Ça, c'est important. La nouvelle chanson s'appelle « Beaucoup », mais avant, pour savoir d'où on part, j'aimerais qu'on écoute ensemble la dernière chanson qu'on a écoutée quand tu étais là dans ce studio tous les deux. Elle s'appelle « La question ».

En fait, t'avais prévenu dans cette chanson-là que t'allais sortir de la cage, sortir et casser les cases. Et donc, on est sur un gros changement d'ambiance puisque ta nouvelle chanson, beaucoup, c'est plutôt comme ça.

0: 10 ans ne séparent pas les deux extraits précédents, mais simplement quelques mois. Raconte-nous ce changement d'ambiance, même si encore dans la question, sur un mode très doux de piano, voix et cordes, tu disais que de toute façon, tu n'allais pas rester sage.
1: C'est ça, moi je suis jamais sage, mais... Je pense qu'après l'Affreuse, qui était une création pour l'Hyper Weekend Festival ici même à la Maison de la Radio, j'avais fini un petit peu ce trajet-là.
0: Ouais. Que oui, je parce voulais, que la question, c'était pas juste une chanson,
1: oui.
0: C'était dans le cadre de tout un spectacle qui était très posé, très piano-voix.
1: Exactement, ouais. Piano-voix, où je voulais m'essayer à l'exercice de la chanson. Et après, je me suis posée, je me suis dit, tu sais quoi, attends un peu et on verra si ça revient. Et donc, les idées ne me venaient pas tout de suite. Parce que la priorité, je pense, avant d'arriver à beaucoup, avant d'arriver à faire un album, c'était de me reconnecter avec moi-même et aussi avec mon public et mon audience. Et c'est là où la première étape a eu lieu, qui était celle de reprendre un peu contact avec mon public de manière un peu plus directe.
0: C'est intéressant, t'as dit public et après t'as dit audience. Alors même si in English audience, c'est public, en vrai, dans la vie, et notamment dans ta vie, c'est pas le cas de tous les artistes, mais en fait, t'as deux publics. C'est-à-dire, t'as ton public de musique, des gens qui vont aller à tes concerts, qui vont écouter ta musique, etc. Mais t'as aussi quand même 3 millions d'abonnés, je crois, sur Instagram, etc. Et ça, est-ce que c'est les mêmes? Pas forcément. Donc, quand tu parles de la reconnexion avec le public, tu parles de ceux qui suivaient ta musique?
1: Je parlais non plutôt de ceux qui me suivaient au quotidien.
0: Ah oui.
1: Parce que ceux qui me suivent au quotidien, ça faisait des années que je les avais un petit peu mis de côté.
0: Oui, d'accord.
1: Pour prioriser du coup de la création artistique, les albums, les films que j'ai pu faire, toutes ces choses-là. Et donc du coup, j'étais en train de me dire, bon, je m'ennuie un peu, je suis à la maison, je vais bien, je vais discuter avec eux, on va voir ce qui va en découler. Et en fait, de là, je me suis à la fois réconciliée avec cette partie de moi que j'avais un peu mis de côté. Et ensuite, des idées me sont revenues un peu pour écrire de la musique.
0: Et oui, et alors, tu t'étais déconnecté de ça, pourquoi? Parce que tu t'étais dit que pour être un vrai artiste, tamponné, artiste, chanteur, il fallait pas faire des vidéos, il fallait pas être trop marrant, en fait.
1: C'est ça. En fait, c'est le côté drôle, c'est le côté internet aussi qui est assez neuf. Et le fait que le métier demande un petit peu il y a cette quête de légitimité qui vient parfois même pas de nous, mais qui nous a un peu imposé. Et en fait, je me suis rendu compte que je m'en foutais un peu.
0: Bah oui.
1: Parce que de toute façon, ce que je fais, c'est assez inconventionnel. Et que les personnes qui m'ont permis aujourd'hui d'être là et de pouvoir produire de la musique, un peu comme bon me semble, c'est toutes les personnes qui me suivent au quotidien et qui sont tombées un peu sur ma chaîne YouTube au début, sur mes reprises.
0: C'est vrai que toi, t'avais commencé sur YouTube avec des reprises.
1: Voilà.
0: Plutôt des chanteuses qu'on adore d'ailleurs.
1: Ouais.
0: Tu reprenais qui
1: Ariana Grande, Lady Gaga, c'est toutes les choses comme ça.
0: C'est ça. Et c'est vrai qu'après, quand t'as commencé à sortir ta musique à toi, tu t'es dit, mince, entre les reprises sur YouTube et l'Eurovision, si je veux être considéré comme un artiste,
1: il faut un pivot.
0: Faut un pivot.
1: C'est
0: et
1: ça.
0: Là, maintenant, tu peux concilier les deux.
1: Ouais, parce que, en plus, je vois toutes mes idoles qui sont maintenant des Instagrammeuses, des TikTokers. Et donc, du coup, je me suis dit, bon, si tout le monde y est, moi, c'est un outil que j'utilise depuis toujours et que j'aime bien pratiquer. Donc, j'ai commencé juste par refaire des petites vidéos, des choses comme ça. Et en fait, par l'humeur de tout ça, des chansons me sont venues, un concept et puis un disque. Et je me suis dit, ok, bon, bah alors on va faire un disque maintenant. Peut-être que c'est tôt, mais j'y vais.
0: Ok, donc décomplexé,
1: voilà,
0: pour nous dire, et détaché de ce que les uns ou les autres peuvent penser. Donc ça, c'est plutôt une bonne chose,
1: toujours,
0: je pense, quand on écrit de la musique. Donc tu dis, des idées me sont venues. Donc une de ces idées concrétisées, c'est beaucoup, qu'on va écouter évidemment dans quelques secondes. Mais alors avant, prépare ton audience ici radio à ce qu'ils vont entendre.
1: Beaucoup, c'est une chanson de dance music, c'est de la musique dansante, de la pop électronique qui est très inspirée de la musique avec laquelle j'ai grandi. Ça peut être la French Touch, tous ces courants-là avec Daft Punk, Justice, mais aussi Bob Sinclair, Martin Solveig, David Guetta, et aussi le Madonna des années 90.
0: Mais oui, j'allais dire, moi ça m'a rappelé, moi qui étais vivante contrairement à toi à l'époque, ça m'a rappelé pas mal les années 90.
1: C'est ça, c'est très 90, très house 90, parce que c'est des courants que j'aime beaucoup, c'est la musique que j'écoute énormément, et j'avais envie de créer vraiment la musique, la BO de mes soirées, la BO des bonnes soirées que je passe avec mes amis. Et vu que je suis le musicien du groupe, bah c'est pratique. Je peux faire de la musique pour nos ambiances. Et là, on avait une ambiance que j'ai vécue et je me suis dit, ah, ça peut faire un bon titre.
0: Et de quoi ça parle beaucoup?
1: Beaucoup, ça parle de plein de choses. Il y a plusieurs lectures. La première lecture, c'est une chanson qui parle d'amour, qui parle d'un amour un peu artificiel, un peu en surface, où on décide de s'amuser avec son amant sans trop réfléchir aux responsabilités que demande l'engagement. Mais il y avait cette autre lecture que je trouvais assez intéressante avec l'idée du mot beaucoup, parce que on peut souvent penser à Bilal Hassani, à ma personne, et se dire que j'en fais trop. On m'a beaucoup dit que j'en faisais trop. Et moi, j'aime bien répondre à ça en disant que j'en fais beaucoup et que ça part d'une générosité plutôt. Tout mon enthousiasme, que ce soit capillaire, vestimentaire, dans mon interprétation, ma musique, mes clips, mon esthétique, tout ce que je présente, c'est de la générosité. C'est vraiment juste parce que j'aime donner. Bah donc, oui. C'est pas trop, c'est beaucoup.
0: Mais évidemment.
1: Et beaucoup, c'est bien.
0: Évidemment. Et non, et puis surtout, trop peu, c'est chiant.
1: Exactement.
0: C'est là où la vie est intéressante, c'est quand c'est trop, quand on est trop amoureux ou trop en colère, ou enfin, on voilà. T'a reproché ça. Hey, en même temps, toi, on aurait pu te reprocher à peu près tout à un moment. Non, mais c'est vrai, c'est quand même terrible.

0: dit là, il fait beaucoup. L'album arrivera, on n'a pas la date exacte, mais à la fin de l'été. Bilal, est-ce qu'on a le titre de l'album?
1: Oui, le nom de l'album, c'est Bonsoir Paris.
0: J'adore. Mais comment tu vas faire quand tu seras en tournée? Alors tu diras Bonsoir Paris à Saint-Malo?
1: Non, on va pas dire bonsoir Paris. On va faire bonsoir Toulouse, ah, bonsoir Lyon. Et on passe partout en France avec le bonsoir tour. Mais donc voilà, on va adapter l'album à toutes les villes de France. Mais l'album s'appelle Bonsoir Paris.
0: C'est pas ta première tournée, mais...
1: C'est ma plus grosse tournée.
0: C'est ta plus grosse, ouais.
1: J'ai jamais fait autant de dates de ma vie. Donc venez, prenez vos places, ça va être trop bien, ça part très vite. On est très très contents parce que, voilà, on s'est associé avec 3C, qui est un super tourneur. Pour monter le Bonsoir Tour, le but c'était d'aller rencontrer le maximum de personnes. Le spectacle qu'on est en train de monter, le show qu'on est en train de monter, il est évidemment à mon image, donc grandiloquent. On veut offrir quelque chose de en fait on veut donner un espace aux gens pour se séparer un petit peu de leur vie quotidienne qui peut être un peu morose. Je pense qu'on est dans une époque qui est très cynique où il est difficile même d'aller chercher la culture pour s'évader.
0: Ouais.
1: Moi, je veux un petit peu prendre les gens avec le crochet comme ça et leur dire, venez! Moi, je vous prends avec moi et on va aller s'amuser un petit temps. Et c'est vraiment la mission de ce show. Ouais.
0: Parce que par les temps qui courent, tu penses que prendre le temps de s'amuser, d'écouter ou de regarder du beau, du drôle, du doux, c'est presque un choix politique, quoi.
1: Je pense que c'est important. Il faut pas oublier la culture dans les époques. Dans l'époque, c'est très important de prendre la culture comme un échappatoire et il faut pas se sentir mal de se faire du bien, quoi. Il faut savoir trouver.
0: Parce qu'on peut reprocher, c'est vrai, certains artistes, on dit, ah, mais ils ne s'engagent pas, on ne l'a pas entendu, il ou elle, d'ailleurs, sur tel ou tel sujet, etc. Et en fait, offrir de la joie et ne pas forcément prendre la parole sur les sujets, sans dire que ça t'intéresse pas, mais c'est aussi préserver, finalement, les gens qui viennent te voir, les sortir, justement, du marasme.
1: Peut-être, moi, je pense que c'est important de s'engager quand on a l'impression que notre propos est légitime et pertinent surtout. Parce que si on est impertinent, ça sert à rien de parler. Aujourd'hui, je pense que beaucoup de gens parlent tout le temps.
0: Oui.
1: Donc ça, c'est bien. Il faut se rappeler de son rôle. Moi, évidemment, je suis artiste. Donc ma mission première, elle va être de divertir, d'offrir à travers de la musique, à travers des chansons, à travers du spectacle, de donner du bien aux gens. Et puis ensuite, dans ma place donc de personnalité publique, si je peux utiliser ma plateforme pour discuter de choses qui comptent pour moi et où j'ai l'impression que je suis pertinent d'en parler, je le fais aussi. Je pense que tout ne s'annule, rien ne s'annule, tout peut exister ensemble, mais que c'est important de faire vivre la culture dans cette époque-là.
0: Tu l'as fait, notamment au travers de tes chansons, on parlait de sujets pas faciles, par exemple avec Gisèle Pellicot, on a entendu et son procès, et puis ensuite son livre, La soumission chimique, t'en as parlé dans une de tes chansons, récemment dans le podcast aussi de ton amie Léna Situation, t'as expliqué que t'avais été tentée par certains paradis artificiels qui auraient pu vraiment te faire du mal. Donc en plus, oui, on peut pas dire que tu refuses les sujets difficiles.
1: Non, je les refuse pas. Et puis surtout, là encore, j'essaye toujours de trouver la bonne place et le bon moment pour en parler avant d'arriver sur le déroulé de cet album de Bonsoir Paris qui est vraiment genre une bulle d'air frais et de bonne humeur, et aussi un album de fête. Je voulais quand même parler à ma communauté qui est quand même encore relativement jeune, c'est des jeunes adultes.
0: C'est moi la plus vieille.
1: Mais voilà, leur dire que l'existence de ces paradis artificiels dans l'époque aussi et dans ces temps sont des échappatoires rapides mais pas efficaces et qui durent pas dans le temps. Donc voilà, quand on peut, il faut discuter, il faut parler avec les gens et aux gens aussi.
0: Je me souviens la première fois que je t'ai interviewé, Bilal, bah t'étais pas bien vieux. Yeah. Toujours très jeune, évidemment. Mais je me souviens de quelqu'un qui voulait vraiment bien faire, qui voulait être vraiment très très bon élève. Alors, ce qui est évidemment pas un défaut, mais qui peut-être t'a fait beaucoup de nœuds au ventre.
1: Oui.
0: Comment va le ventre ?
1: Le ventre va tellement bien maintenant.
0: Ah.
1: Oui. Alors, je suis toujours aussi perfectionniste, mais j'ai trouvé un meilleur endroit où aller puiser le parfait. Voilà. Donc j'avais des quêtes qui étaient un petit peu trop distancées et cumulées avant. Je me disais il fallait à la fois que je fasse ça et ça et ça bien pour ces personnes. Maintenant j'essaie de me faire plaisir à moi d'abord et j'essaie de faire des choses qui me font du bien parce que j'ai l'impression que ça se traduit mieux après quand j'en vois.
0: Et comme le pays a besoin de danser en ce moment, Bilal Hassani vous propose beaucoup.

0: vie à toi de Bilal qui écrit de la musique, qui écrit les paroles, cette chanson par exemple, beaucoup. Comment tu les fabriques tes chansons? T'es où? T'es tout seul? T'es comment?
1: Là j'étais en before, en avant-fête, chez ma copine Marie-Victoire, à qui je fais des gros bisous. On était une quinzaine, et en fait j'ai reçu une ébauche de Sutus, qui est le producteur avec qui je travaille depuis Théorème, qui est aussi un très bon ami à moi, on a le même âge, on fait des trucs et tout. Et en fait il m'a envoyé la maquette, et le refrain était écrit. Donc il avait une proposition de parole sur le refrain que j'ai maintenu, que j'ai gardé. Et en fait j'ai habillé tout le reste, j'ai fait tous les couplets et tout, en regardant mes potes. Voilà, je me suis mis au calme, j'ai mis mes écouteurs en réduction de bruit, je les ai regardés vivre et ça m'a inspiré les couplets, le pont et toute la thématique du coup de la chanson comme ça dans la vie.
0: Bon, et ça va, tes proches ils sont au courant qu'à certains moments tu vas prendre juste 3 mètres de recul, ouais, les regarder, savent. Écrire, ils savent,
1: ça arrive souvent. et après je leur dis voilà, c'est ça la chanson, ça c'était ce soir là, ça c'était quand on a fait cet après-midi là, c'est quand on est parti en week-end. Et ils sont, ah, c'est marrant, ils recollent un petit peu les morceaux, mais c'est très fun. Mais voilà, la vraie mission je pense dans mon écriture, surtout sur ce disque, c'est que pour moi la pop française elle existe, on la met vraiment souvent sous le tapis, on dit qu'elle n'existe pas, on dit qu'on fait de la variété très bien, qu'on fait de la chanson très bien, mais on a fait de la très bonne pop. C'est ok d'écrire en français de la musique pop,
0: ouais.
1: Ça, c'est possible, ça peut sonner bien, ça peut être de la très belle musique, et on l'a montré, on a plein d'exemples. Enfin, moi, quand j'ai grandi, de mes 0 à mes 12 ans, il y avait une scène pop française qui...
0: Tu penses à qui, par exemple?
1: Tellement de gens. Je pense à Laurie. Oui. Je pense à Jennifer. Je pense à Shaim, oui, que je pense était super pertinente. Je pense que même, Étienne Dao, c'est de la pop.
0: Lio,
1: c'est de la pop. De la vraie, vraie pop. Et tous ces artistes-là. Et en vrai, Guetta, tout ce qu'il a fait, Solveig, Sinclair, c'était de la pop. Et bon, c'était pas tout le temps en français, c'était pas en français. Mais la pop en français, elle existe et on en a eu de la très bonne. Je pense qu'il y a juste eu un moment où c'est assagi, où il y a eu, ou peut-être par humilité ou par sobriété, on a décidé, ouais, de baisser un petit peu toute l'exubérance. Mais moi, je suis là pour la ressusciter. Voilà, c'est ma mission.
0: Tu sais que si tu te présentais aux élections présidentielles, on vient de trouver ton slogan, ressusciter
1: la pop française.
0: La pop française, ressusciter l'exubérance.
1: Oui,
0: j'adore ça.
1: C'est ça, c'est mon slogan.
0: Il est trop fort.
1: Votez pour moi.
0: Je voudrais te faire écouter quelques notes de la chanson de la jeune Monroe. Je le disais tout à l'heure, toi quand t'as défendu la France à l'Eurovision, t'avais 19 ans, t'étais déjà pas bien vieux. Elle a 17 ans. Peut-être que tu l'as déjà entendue, c'est la chanson avec laquelle elle va défendre la France dans 10 jours.

0: phrases lyriques. Évidemment, il y a toute une partie qu'on ne pourra pas chanter sous la douche, mais c'est pas grave.
1: Ouais, très beau.
0: Qu'est-ce que tu pouvais, si tu pouvais aller la voir et lui dire un petit truc à l'oreille juste avant qu'elle monte sur scène, tu dirais quoi?
1: Reste concentré. Je pense que c'est un exercice qui est très particulier, l'Eurovision, parce qu'il y a beaucoup de forces parallèles qui rentrent en jeu de ce concours-là, mais je comprends sa mission, qui est la même que la mienne quand je le faisais en 2019. C'est, on a envie de chanter, on veut une scène. Elle est sur une très grande scène. Je lui dis d'essayer de s'imprégner. Je lui dirais de s'imprégner de ce qu'elle voit. Les câbles, ses écouteurs, son micro.
0: Qu'elle regarde. Des trucs très concrets.
1: Très, très concrets. Voilà. Qu'elle les regarde avec beaucoup d'attention pour se souvenir. Parce qu'on oublie vite les choses comme ça. Et que surtout quand il y a des résultats, quand il y a des votes, des choses comme ça, on a l'impression qu'il faut penser à après. C'est vraiment l'un des rares moments où j'ai l'impression que non, il faut toujours être dans l'instant présent, mais c'est très important de le faire aussi à ce moment-là.
0: Et toi, 7 ans après, si tu pouvais, par une magie quelconque, aller murmurer à l'oreille du Bilal de 19 ans qui montait sur scène, tu lui dirais quoi?
1: Pas grand-chose, en réalité. Non, je pense que ça allait. J'étais très, très insouciant, même si concentré. Et j'étais surtout... Ma mission, en fait, en devenant pendant quelques mois le visage de mon pays, de la France, c'était de pouvoir ouvrir une grande porte avec mon identité, parce que je savais que ce que je proposais était assez neuf pour beaucoup de

0: des Français. Et je m'étais dit, ouais, tu y es là, c'est bon, voilà, t'as ouvert cette porte-là. Maintenant, tout ce que tu feras après, ce sera ce que ce sera. Mais c'était par ce début-là qu'il fallait que tu rentres, sinon on t'aurait pas ouvert la porte, quoi.
1: Et pourtant, Dieu sait que ça t'a coûté cher après en insultes, en fait, t'as été maltraité, pas par tout le monde évidemment, mais par une partie de la population qui, alors je sais pas si c'était prêt ou pas prêt, si c'était à eux d'être prêt ou pas prêt, mais qui en tout cas ont très mal réagi au fait de voir un garçon qui se maquille, qui met des perruques et qui est en robe et qui est canon. Et tu dis c'était important pour toi de le faire, ça t'a coûté cher après. 7 ans plus tard, on est dans le... On a bien fait ? Ou alors, pouah, si j'avais su, je sais pas si je l'aurais fait.
0: Ah non, on a bien fait. Moi, je vais être la plus grande popstar de la planète. Donc du coup, il faut bien commencer quelque part. Et je m'en fiche d'essuyer. Je m'en fiche de devoir faire face à l'adversité quand il est de mon apparence et toutes ces choses-là. Parce que si ça peut faire bouger les choses, c'est très bien. Mais aussi, dans... le présent, j'essaie de pas trop me concentrer sur la réaction. On se souviendra pas de moi parce qu'on m'a insulté, ça je le sais. Je sais que j'ai beaucoup de choses à construire encore et que du coup, le biopic sera très très agréable. Et en vrai, ils en feront partie, ce serait une scène, un montage un peu dramatique.
1: Oh, Bilal, the biopic.
0: Ouais, bientôt.
1: J'ai tellement hâte.
0: Non, pas bientôt, pardon.
1: Pas bientôt.
0: Dans très longtemps.
1: Ah non, mais il y en aura un, c'est sûr.
0: Ouais, en 2112, on va dire comme ça. Imaginez,
1: 2012.
0: Juillet 2112, vous le sortez.
1: Ok.
0: Voilà, comme ça me fait vivre au moins 112 ans.
1: Moi j'aime bien.
0: Ouais.
1: J'aime bien, on peut faire ça, ouais. On peut faire ça. J'espère que je serai dedans.
0: Ah ouais, bah bien sûr, évidemment.
1: Avant le biopic de Bilal Hassani qui promet d'être absolument fascinant, il y a son nouvel album, le 4e, Bonsoir Paris, à la fin de l'année. Donc, dessus, il y aura beaucoup que vous avez découvert tout à l'heure. Et puis donc, on peut maintenant te suivre sur tes réseaux et tu refais des vlogs sur YouTube.
0: Oui, j'ai des vlogs, j'ai Bonsoir Beauty qui est une série où j'apprends à me maquiller tout seul. Où tu es la bienvenue d'ailleurs.
1: Oui, il va falloir. Hein.
0: Mais non, c'est moi qui apprends à me maquiller. J'invite des gens que pour qui j'aime bien le maquillage.
1: Ah ouais, mais
0: moi, j'aime bien comment tu te maquilles.
1: C'est vrai.
0: Ouais.
1: Tu vas voir, c'est très simple. Mais d'accord, ok, si tu veux en faire.
0: Allez.
1: Bilal Hassani, il ou elle?
0: Là, on va dire elle, parce que c'est très très beau ce qui se passe.
1: Ok, il ou elle, version elle. Merci d'être venu nous voir, Bilal. À bientôt.

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2: Un groupe qui nous a fait chanter très fort depuis leur premier album, Can Be Late. 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

0: vous êtes de retour avec Love and Anxiety, cinquième album à découvrir ce soir dans les Cibels. Il y a Matt et Enzo. Bonsoir messieurs.
1: Hello,
2: salut.
0: Bienvenue dans Décibel, le retour de Skip the Use avec ce nouvel album Love and Anxiety, l'amour et l'anxiété. Comme tout le monde, évidemment, c'est l'anxiété que je suis allée voir en premier. Et je l'ai trouvé assez chouette et lumineuse, cette chanson qui s'appelle Anxiety, anxiété. Ça peut être une émotion douce.
3: Je pense que c'est en surface. Hein.
4: Ouais, c'est ouais. Ça. L'idée, c'était sur cette chanson, elle est un peu. Pour le coup, celle-là, elle est très bigarrée, comme on dit. Mais l'idée, c'était de mettre en musique. L'anxiété, c'est plutôt les couplets.
0: Ouais.
4: Ça parle et l'effet d'être d'un médicament. Donc en fait c'est quelqu'un qui bon là on a pris un peu l'histoire de quelqu'un qui a une phobie un peu de la foule, des gens, de l'oppression, et puis ça monte et puis il prend ce médicament et hop c'est le refrain et là c'est ouf. Et puis après ben comme tous les médicaments au bout d'un moment ça fait plus effet et puis ça revient et ça recommence et c'est comme ça qu'on parle de l'anxiété.
0: Love and Anxiety, donc c'est deux émotions, deux sentiments que vous mettez en contradiction, parce qu'on aurait tendance à dire love and hate, l'amour, la haine. Pourquoi l'amour et l'anxiété comme ça, face à face?
4: Parce qu'on trouve qu'en fait, cette balance, elle équilibre un peu tous les rapports humains. L'amour, la haine, ça fait un peu partie de la même famille. Hein. D'ailleurs, on passe souvent de l'un à l'autre et
0: c'est
4: on
0: revient
4: au départ. Et voilà. L'anxiété, c'est autre chose. C'est une vraie balance qu'il y a dans tous les dans la parentalité, dans le couple, dans la politique, dans la sociologie, que sais-je. C'est ouais. Toujours cette balance-là. Et comment l'équilibre que je vais avoir entre le love et l'anxiety chez moi va pas être le même que chez toi pour un sujet qu'on peut partager. Et c'est tout l'enjeu du débat de pourquoi toi, je vais donner un exemple très concret, nous on adore faire du live, on a un groupe de rock, on adore ça. Ça a jamais été stressant pour nous, un concert c'est la récréation.
0: Donc alors jamais d'anxiété dans ce cadre-là.
4: En tout cas, la montée d'adrénaline, l'anxiété, on va la prendre comme une sorte de coup de fouet qui va faire qu'au premier morceau on va être à fond. Et puis dans le même festival où on va jouer, on va avoir des artistes qui vont se mettre à vomir,
0: oui,
4: avec machin.
0: Ouais.
4: Pour le même, on vit pas du tout la même chose. Et eux, leur balance. Et ils ont pas moins de love d'être là. C'est juste que leur balance est différente. J'ai donné cet exemple-là, mais il y en a plein d'autres.
0: En tout cas, ce qui est très intéressant aussi, je trouve, c'est que l'album de 2019, qui était l'album de la reformation de Skip the Use, il y avait déjà une espèce de balance, past and future. Et je me dis que, voilà, depuis que le groupe est reformé, c'est important. L'équilibre, la balance, c'est un truc, Matt, auquel tu fais plus attention qu'avant, parce que je me suis dit que peut-être, du coup, la séparation de Skip the Use, c'était peut-être aussi justement ça, un manque d'équilibre, et que depuis que le groupe est à nouveau ensemble, il y a cette recherche d'équilibre, peut-être aussi pour être plus heureux dans le groupe, tous.
4: Bah en fait c'est même pas qu'on s'est c'est pas vraiment une séparation, c'était plus une pause, mais
0: oui.
4: Par contre t'as raison sur un point, c'est qu'on a fait une pause parce qu'on était frustrés de plein de choses qu'on pouvait pas mettre en place et qu'on avait envie de mettre en place parce que le groupe il marchait fort et que du coup bah c'était 100% de notre temps et on s'est dit bah on a besoin de faire ça, on a besoin de réaliser ça, donc il faut qu'on mette en pause ce qu'on fait pour pouvoir le réaliser, pour pouvoir aussi en tirer profit au sein du groupe. Et en fait avec Yann au bout de 2-3 ans, on s'est appelé, bon ben moi je suis prêt, moi aussi, et on est reparti.
0: Enzo, toi t'es le batteur de Skip the Use, t'es arrivé justement
2: j'arrive à ce moment-là,
0: en 2019,
2: ouais.
0: C'est ça, au moment de Past and Future. Tu dirais que c'est un truc important dans le fonctionnement de Skip the Use, prendre son temps. Quand on a justement, alors toi t'étais pas dans le groupe à cette époque-là, mais quand on est allé vraiment à toute berzingue sur les deux premiers albums, tu sens que c'est important dans le groupe?
2: Bah, en fait, j'étais pas là à ce moment-là, mais par contre, j'étais là quand on a fait aussi une pause après Human Disorder, le dernier album. On a fait quand même 2 ans et demi de pause, et je pense que c'était important pour tout le monde de souffler, de faire d'autres choses. C'était une pause de la même façon, hein. C'est juste qu'on est revenu avec la même formation.
0: Alors, t'as pas chômé, toi, hein. T'es parti en tournée avec Oshi.
2: Ouais, tout à fait. Ouais. Bah, comme je disais, on a fait vraiment des choses différentes. Moi, j'ai fait une tournée que je pensais pas faire, j'avais pas prévu de faire du tout. Et au final, c'était top. J'ai rencontré des nouvelles personnes, j'ai vu une autre façon de travailler. Matt, il a créé sa boîte. Nelson, il a fait de la musique aussi. Yann aussi. Et finalement, à la fin du Human Disorder, on ressentait déjà ce truc-là de frustration, de beaucoup tourner sans arrêt, puisque finalement, à part le Covid, on n'avait pas arrêté depuis 2019. Donc, c'était important de faire cette pause pour pouvoir avoir les idées fraîches pour faire ce nouvel album. Ouais.
0: Alors, Love and Anxiety, on a parlé de l'anxiété, de comment aussi s'en débarrasser un petit peu. L'amour maintenant, alors, il y a un diptyque de chansons que j'adore dans l'album. D'ailleurs, elles sont l'une après l'autre. Ça pourrait même être une seule chanson un peu longue. Donc, elles sont séparées en deux. Il y a First Love et Second Love. Alors, First Love, bah, c'est le premier amour avec le cœur plein d'espoir où on se dit, mais ça va durer toujours et elle est super.

0: ses 40 ans, Matt. C'est la sagesse amoureuse.
1: Tu vois, c'est marrant parce que souvent on nous parle de ce diptyque et je le dis aux auditeurs, c'est, ça peut être avec la même personne.
0: Bien sûr.
1: C'est ça qui est intéressant, c'est que ça fait 10 ans que je suis avec ma femme. Entre le coup de foot dans la rue et ce qui était aussi intéressant dans ces deux chansons, c'était dans First Love où on parle du coup de foot, de la spontanéité, de la violence aussi, parce qu'il y a toujours cette histoire de balance. Hein. C'est pas 100% love.
0: Et beaucoup d'anxiété quand t'as un coup de foudre. Ah bah, les papillons dans le ventre, en fait, c'est de la trouille.
1: C'est de la trouille. Et puis surtout, on n'a pas d'expérience, on est inexpérimenté. Et puis surtout, la passion se mélange très vite à l'addiction. Et là, il y a d'autres choses qui arrivent. La jalousie, la possessivité, parce qu'on connaît pas et on est la dépendance amoureuse, parce qu'on a, c'est tellement un shoot violent d'adrénaline qu'on a l'impression que quand la personne n'est pas là, on est capable de rien. Et puis, le second love, on a l'expérience. Maintenant, on sait ce qu'on veut plus, on sait ce qu'on veut encore. Ouais. On a moins de spontanéité, faut le reconnaître. Mais on a un peu plus d'expérience et c'est l'un est pas mieux que l'autre. C'est juste deux étapes. Et en plus, à la base, ça devait être un triptyque. Peut-être dans la réédition, on le fera. Il y avait Last Love, le troisième, où là, je voulais vraiment écrire sur les gens qui sont ensemble depuis 40 ans, où là, c'est encore autre chose. Là, on se place dans autre chose.
0: Comme nos parents,
1: et là, c'est encore autre chose. C'est qu'est-ce qu'on a construit ensemble? Les enfants, les petits-enfants. Et avant de faire de la musique, moi, j'étais un infirmier, je travaillais en maison de retraite, j'ai vu des gens, ils étaient ensemble depuis 60 ans c'est encore autre chose. Et ben, on n'a pas eu le temps, peut-être dans la réédition. Mais c'était rigolo de voir un peu l'évolution et que même des gens qui sont ensemble depuis 60 ans, ils ont eu à leur première année les mêmes galères qu'on a, tu vois. Donc c'est ça qui est intéressant en fait.
0: Mais oui, parce qu'en fait c'est le même mot, c'est l'amour, mais c'est pas la même chose.
1: Il évolue.
0: C'est bien. Ouais. First Love et Second Love, vraiment je vous recommande sur l'album de Skip the Use, le nouveau Love and Anxiety. Et puis alors je me tourne vers Enzo pour un batteur, c'est sympa non, des chansons d'amour qui vont pas à deux à l'heure. Ça c'est quand même une spécificité de Skip The Use, c'est que tu peux quand même jouer très fort sur des chansons d'amour.
2: Ouais, c'est ça. En plus, je me souviens qu'on en avait discuté ensemble de ces morceaux-là, parce qu'à la base, il y avait que First Love, et qui terminait par un truc qui avait rien à voir avec le morceau. Et je disais à Matt, ça serait marrant que ça enchaîne sur un autre truc. Et lui, il a continué le truc, et c'est comme ça aussi qu'est né les deux côtés de la chanson, First Love et Second Love. Donc c'était marrant.

0: That You Love Me, là c'est encore un regard hyper intéressant sur l'amour, où en fait quand on dit oh là là, j'aimerais tellement être aimé, j'aimerais tellement vivre une histoire d'amour, peut-être au fond en fait on a juste envie que quelqu'un nous dise je t'aime.
1: Ouais, voilà, c'était un peu l'idée de ça et
0: c'est bien vu hein.
1: Et de dire et même des gens qui sont très haineux, tu vois, moi alors tu sais alors c'est une chanson musicalement qui arrivait justement par Enzo.
0: Ouais.
1: Et après je cherchais un peu des top lines et tout et un texte.
0: Les top lines c'est des mélodies.
1: Des ouais, voilà, des mélodies, des trucs. Et après j'ai regardé un je me suis perdu sur internet une fois et j'ai regardé une vidéo, tu sais, d'un procès.
0: Ouais.
1: Tu sais, il y a souvent des vidéos comme ça où les mecs qui font un peu n'importe quoi, ça fait un peu un buzz sur les réseaux et du coup j'ai regardé ça en me disant putain, il y a des mecs, il y a des oufs où ils se mettent à insulter tout le monde à leur procès, ils s'en foutent tout seuls. Et en fait, je me suis dit mais en fait ce gars-là et je me suis dit que ce mec-là, il pouvait se retourner et dire mais putain, ouais, je fais de la merde, mais dites-moi juste que vous aimez même si vous le pensez pas, parce qu'en fait j'ai vraiment besoin de ça. J'ai vraiment l'impression d'être une merde et je sais que tu le penses pas, je sais que tu me détestes, mais juste dis-le-moi, j'ai besoin de l'entendre. Et après, je me suis dit, putain, mais c'est intéressant de prendre ce point de vue-là d'un gars qui dit, oui, je sais que tu le penses pas. C'est pas grave, tu pourras le reprendre après. Mais moi, là, j'ai besoin de l'entendre parce que sinon, je vais arriver dans quelque chose. Et je me suis dit, bah, peut-être tous ces gens à qui on n'a rien dit, souvent, c'est de la remise en question.
0: Ouais.
1: Je me dis, c'est facile de critiquer, mais qu'est-ce que t'as fait, toi? Quand t'as pu tendre la main, est-ce que tu l'as fait? Et du coup, c'est ça, tu l'as mis, voilà, on l'a emmené là-dedans.
0: Alors votre chanson signature, j'en parlais tout à l'heure, celle qui a récolté aux Victoires de la Musique un énorme succès, tout c'était Ghost en 2012, et la signature de Ghost c'est le cœur d'enfant. Le cœur d'enfant, ça m'intéresse. Alors déjà, petit blind test sur vos connaissances en tube avec cœur d'enfant. En Amérique dans les années 70.
1: Ah, moi je suis nul en blind test.
2: Mais moi je vois les noms là-haut, je crois. Donc,
0: ah oui.
2: Donc je peux tout dire.
1: Ah bah, ça c'est Alice Cooper.
0: C'est Alice Cooper.
2: C'est Alice Cooper. Chorale, ok, il est écrit entre parenthèses. Je sais pas si c'est le titre de la chanson. Mais...
0: En Angleterre.
2: Ça, c'est
1: incroyable.
0: Ça c'est fou,
1: ce
0: hein.
1: Titre,
0: c'est le même producteur en fait. Il avait fait Schools Out d'Alice Cooper et après il s'est dit purée, ça marche bien aux Amériques.
2: Ah,
0: on va essayer en Angleterre. En France, ah bah, de grands moments de variété française avec des chœurs d'enfants.
1: Ah, quand on aura 20 ans.
0: Je regarde pas. Tu l'as chanté à l'école aussi, hein. Ah. Quand on aura 20 ans. Oh, l'heure de vie.
2: C'est quoi
1: Pierre Bachelet. Mais je crois que quand c'est sorti, j'étais déjà un peu grand, moi.
0: Mais non, t'as quel âge? T'as comme moi? T'es né au début des années 80?
1: Non. moi, je suis né dans les 70s, moi.
0: Non, ouais. Ah bah, il ne les fait pas. Hein. Ouais. Il porte beau, ouais, Matt Pastor. Ouais, et Cabrel aussi l'a fait.
1: Qui s'aime?
2: Ça ne connaît rien, à part une feuille.
0: Alors il faudra leur dire. Oui, mais toi, t'es né en quelle année,
2: Jeanne? 98, oh, Coupe du Monde. Ouais.
0: C'est l'année où j'ai eu mon bac, je suis dégoûtée.
1: 97, moi.
0: T'es beaucoup trop jeune.
1: 97, ouais.
0: Incroyable. Mais oui, 1 et 2 et 3-0, bravo, voilà. Enzo. Tout ça pour dire que donc, moi, la chorale de Skip the Use, je l'aime. J'étais très colère quand j'ai entendu le remix de Mossimane, parce que ça commençait comme ça et j'étais pas contente. J'ai dit, c'est qui cette vilaine qui remplace mes enfants?
1: Ok, ils arrivent après,
0: ils arrivent après.
1: C'est la patience.
0: Ça y est, ils sont revenus.
1: Super meuf d'ailleurs qui a chanté là.
0: Mais oui, pardon, évidemment, je l'embrasse, elle chante divinement. Hein. Ouais, mais oui, ma réaction, ça a été, mais où sont les gosses?
1: T'inquiète.
0: Et donc, les chœurs sont de retour sur le nouvel album Love and Anxiety. Il y a une chanson qui s'appelle Bull.
1: Ah oui.
0: Et dessus, j'ai trouvé alors que tout était puissant. C'est-à-dire quand toi tu chantes, il y a Shane aussi. Il va falloir le présenter, dire qui il est.
1: Alors Shane, c'est le vainqueur de la Nouvelle École, l'émission de rap qu'on a rencontré. Alors c'est très drôle. On a rencontré une soirée où on était, et puis nous on est, bon, ceux qui nous connaissent, hein, on n'est pas forcément très très soirée, et au bout d'un moment on se barre.

0: Quoi, vas-y, gagne à la nouvelle école. Je fais un SMS à ma fille qui me déchire, qui me dit, mais putain, t'es vraiment naze et tout. Et puis je me barrais, et là, le beurre, il arrive, et puis je lui dis, tu sais quoi, nous, on est comme, enfin, on fait la musique, vas-y, viens, on va au studio, on fait de la musique. T'as l'air trop cool, machin. Et il a fait OK. Et il est venu en studio, et c'était chambé. Et on est reparti avec, donc, cette chanson, que, alors, il a rajouté donc ce couplet, il s'est mis dans la chanson.
1: Ouais.
0: C'est une chanson particulière, Boule.
1: Boule, ça veut dire taureau.
0: Ouais, c'est une chanson sur un sujet assez particulier. Enfin, c'est une façon, c'est toujours un prisme un peu particulier. C'est une chanson que j'ai écrite il y a longtemps. J'étais aux États-Unis il y a longtemps et je voulais écrire une chanson sur le. À la base, c'était un peu le regard, un regard féminin. Quand je parle, je voulais être une meuf. Et c'était l'expression américaine « Don't fuck with the bull so you get the horn ». C'est « N'embête pas le taureau parce que sinon tu te prends les cornes ». Et c'était la nana, je voulais écrire une chanson sur la nana qui dit « Ah, tu t'es bien foutu de ma gueule, attends, attends ». Tu sais ce côté genre « Attends ».
1: Oui.
0: Et c'est vraiment une chanson sur ça et en même temps sur le « J'ai souffert en fait ». En fait, tu m'as fait mal en fait. Et ça part de attends, tu vas voir, et tout doucement, plus le personnage parle, plus c'est mais en fait tu m'as fait souffrir, et je trouvais ça, et donc Shane s'est complètement mis dans le sujet, où il a, et donc je le remercie encore parce qu'il s'est mis un peu dans cette vulnérabilité là,
1: ouais.
0: Et ce qui est assez rare pour les rappeurs, surtout aujourd'hui, de se montrer, de montrer cette facette là. Et du coup,
1: les chœurs apportent aussi une part féminine.
0: Exactement. Et puis le côté aussi l'espérance de se dire. Et puis j'ai deux petites filles et que j'espère qu'elles diront aux gars Don't fuck with the bull, so you get the horns.

ça, c'est du beau Skip the Use. Bravo, messieurs, bravo. L'album, c'est Love and Anxiety, qui est disponible. Cinquième album de Skip the Use. La chanson que vous venez d'entendre, c'est Bull. Et Matt, étant le chanteur et aussi le parolier officiel du groupe, on t'a très souvent demandé « Et alors, les chansons en français? Pourquoi vous chantez pas en français ?» etc. Reconnaissons quand même que dès le deuxième album, il y a eu « Être heureux ».

0: que depuis pas trop de chansons en français chez Skip the Use. Pourquoi? On sait que t'es parfaitement bilingue, et ça s'entend quand tu chantes, ça s'entend quand t'écris, et puis t'as vécu aux États-Unis et tout, mais pourquoi?
1: Ben, en fait, déjà, nous, on vient de Lille. Ça commence, je pense, à la base, on vient de Lille, on est à 20 km de la Flandre, en Belgique, où on parle pas français.
0: C'est vrai.
1: Et c'est... nous, quand on était petits, c'est là où il y avait les meilleurs trucs. C'est pas compliqué. Gand, Lille, ça doit faire... je suis pas très bon là-dedans, mais ça doit faire 25-30 minutes de bagnole. Alors 30-40 km, tu vois, je sais pas. Ouais. Et à Gand, il y avait Case Choice, il y avait Solwax, il y a Charlotte De Witte, il y a Amélie Lance. Et c'est à 40 km. Et si tu veux, nous, quand on a commencé les groupes, quand on était très jeunes... J'ai commencé en 1993 et on allait jouer là-bas. Et en fait, bah, quand tu chantais en français, tu pouvais pas aller jouer en Flandre.
0: Non.
1: Et c'était là où c'était le mieux. Et j'ai tout de suite capté de me dire, putain, en fait, quand tu chantes en anglais, c'est cool, tu peux aller jouer partout. Parce qu'on jouait là-bas, on jouait en Hollande, on jouait en Allemagne, on jouait en France, on jouait, enfin.
0: Ouais,
1: donc, à la base, c'était juste un passeport pour jouer un peu partout. Et puis après, en grandissant, nous, c'est vrai qu'on utilise plutôt la langue. T'as capté depuis le départ. Nous, c'est vraiment les chansons. Quand on a fait être heureux,

0: parce qu'il y a eu les attentats de Charlie Hebdo. C'était pas, ça se passait à Paris, ça avait mis la France, donc c'était normal pour moi de le faire en français,
1: ouais.
0: Parce que c'était et en plus à l'époque j'étais aux États-Unis, j'étais là, waouh, j'étais aux États-Unis et j'ai été faire une manif, donc il y a eu plein de manifs à travers le monde.
1: Oui, le clip d'Ed Moreau,
0: c'était que ça, on avait fait une manif à Los Angeles et avec tous les Français, tout le monde était autour de la France. C'était normal de la faire en français.
1: En français, ça avait du sens.
0: Quand c'est des sujets qui sont internationaux. Et puis après, il y a eu tout un truc, ce qui n'est pas du tout ta question. Mais l'évolution de la France, depuis 15 ans qu'on existe, je l'ai aussi vu arriver. Et c'est vrai que de plus en plus, on nous demandait, pourquoi vous chantez pas en français? Alors moi, je répondais, pourquoi on devrait chanter en français? Ben, vous êtes français. Je dis, ah oui, mais alors? Enfin, je veux dire.
1: Et tu manges que de la blanquette, là.
0: Y avait
1: si
0: un
1: je
0: côté,
1: te chope avec y avait un hamburger.
0: Il y avait un côté. Et puis, tu sais, ça devenait un spirit un peu chelou qui arrivait un peu partout. Et moi, je suis un peu taquin, tu vois. J'étais là, je suis ah bon, ben pourquoi je veux dire, en France, il y a des gens, il y a plein de langues en France. En Bretagne, le breton, l'occitan, le chutti chez nous. Et on est tous français, c'est ça qui est. Pourquoi je devrais défendre l'identité nationale? J'ai rien contre la francophonie. Moi, j'écris plein de chansons, j'écris des chansons. Et j'ai bossé avec Barbara Pravi, j'ai bossé avec plein de chansons. Et j'écris. Je participe à plein de chansons en français.
1: Donc
0: j'ai absolument rien. Je suis un grand fan de Brel, de Renaud, mais ça me fait toujours marrer qu'on demande. Tu vois, la langue, c'est un chemin, c'est pas une direction. Tu vois, et je pense que ça change tout. On va pas aller à une expo, tu vois, et dire à un peintre, ah c'est super ce que t'as fait, mais pourquoi tu l'as fait en bleu? Fais-le en rouge. Tu vois? Bah pourquoi?
1: Oui.
0: Bah parce que bleu blanc rouge t'es français, donc c'est pourquoi il y a du jaune là dans ton tableau, tu vois, à un moment donné c'est ridicule en fait.
1: C'est vrai,
0: on s'en fout. La France c'est un état d'esprit, c'est une fraternité, c'est et aussi une liberté de penser, un respect des valeurs républicaines qu'on a. Et un texte, il est magnifique quand il est français, il est magnifique quand il est en breton. L'important c'est qu'il soit magnifique, on s'en fout après, enfin en tout cas moi je m'en fous.
1: Enzo, on valide, non?
2: Je valide totalement. En tout cas, la batterie, c'est ni en anglais, ni en français. Donc après, tu fais ce que tu veux.
1: C'est vrai, tu t'en sors bien. Merci.
0: Ben, merci à toi de nous recevoir à chaque fois.
2: Merci
0: pour tous les artistes que tu fais découvrir sur tes émissions depuis le temps que tu fais de la radio. Je te le dis à chaque fois, mais vraiment, t'as lancé beaucoup d'artistes. Donc merci. C'est vraiment un endroit où on est ravis de venir. On est super bien accueillis. Et on peut, enfin voilà, tu nous mets bien. Donc merci à toi de nous accorder du temps.
2: Merci beaucoup.
1: Merci. Vive Skip the Use.
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2: Salut à toutes, salut à tous et merci d'avoir choisi ici pour passer votre samedi soir. Franchement, on est votre meilleur rancard. Franchement, je suis ravie que vous soyez là et je suis ravie aussi d'accueillir Camélia Jordana qui, vous connaissez le principe maintenant de l'émission du samedi, va venir partager avec vous les chansons qu'elle préfère. Elle les a choisies à la main et avec amour, rien que pour vous pendant une heure. C'est Camélia Jordana, la boss de la musique sur votre radio ici. Et puis comme on est de grands vénards, on va découvrir ensemble sa toute nouvelle chanson. Allez, on y court. Et bonsoir Camélia.
3: Bonsoir.
2: Bienvenue dans Décibel, Camélia Jordana. Merci. Une nouvelle chanson qui s'appelle On se quitte.

0: chanson qui vient de sortir et qui est dans la droite ligne de Que ma peau, hein, qu'on avait découvert déjà il y a quelques semaines. Ça sent bon le cinquième album, là.
1: On s'approche. Oui, mais il y a encore du travail.
0: Je sais, la dernière fois, j'ai posé la question à Camille. Alors, ce cinquième album, et je me souviens très bien, vous m'aviez répondu. Il sera prêt quand il sera prêt.
1: Ouais, vraiment.
0: Ce qui est une très bonne réponse. Mais donc là, voilà. En tout cas, on s'en éloigne pas. On chauffe.
1: On commence à chauffer tranquillement.
0: Alors, les nouvelles chansons, pour celles et ceux qui voudraient en entendre un petit peu plus, Camélia, vous organisez au Petit Bazar, qui est un endroit dans un très bel hôtel à Paris, dans le quartier du Mar.

0: Marais, des concerts vraiment intimistes. Vous avez appelé cette série de concerts Marhaba, ça veut dire quoi?
1: Marhaba, ça veut dire bienvenue en Darja et en arabe en général, ouais.
0: Ok. Donc il y a déjà eu 4 dates au mois d'avril, 4 dates à venir en mai, 24, 25, 26, 27 mai, et puis 28, 29, 30 juin et 1er juillet. Donc encore 8 concerts. Est-ce que c'est l'occasion du coup pour vous aussi de tester des choses sur ces nouvelles chansons, de voir comment réagit le public?
1: Ouais, quelle est l'idée? Extraordinaire. J'en profite pour dire qu'il y a 2 concerts par soir, un à 19h30 et à 21h en fonction des dispos de
0: l'adore.
1: Donc c'est trop chouette. Et nous en plus on plane x2 avec notre équipe, donc c'est trop joyeux. Et bah oui, en fait c'est hyper étrange parce que ça permet à la fois de faire découvrir les nouvelles chansons aux gens. En même temps, il y a quelque chose de très familial,
0: ouais.
1: Parce que bah c'est des toute petite, c'est des rendez-vous, mais avec une toute petite jauge, c'est-à-dire qu'il y a 60 places.
0: Ouais.
1: Les gens sont assis par terre avec des coussins. Enfin,
0: on est un peu dans votre salon.
1: C'est exactement ça.
0: Ouais.
1: J'ai rêvé d'un moment comme ça avec mes potes d'amour avec qui on a monté le spectacle. Et, le live. Et il y a quelque chose de très simple. On se voit tous, on rit. Moi, je pleure un peu parfois. Parce que je suis assez émue en tant que ma propre productrice, quoi, d'avoir réussi à, en partant de ce rêve,
0: ouais.
1: de créer ce moment-là suspendu, de proximité et de familiarité en musique avec les gens. On en a rêvé et on l'a rendu possible avec mes équipes chéries, donc c'est assez bouleversant.
0: Bon, Marhaba, les concerts intimistes de Camélia Jordana au Petit Bazar, fin mai, fin juin, 1er juillet, la billetterie est ouverte, mais vous l'avez compris, hein, ce qui est rare, il faut aller le chercher vite, parce que voilà, les billets partent très très vite. Bon, on va la découvrir en entier cette fois-ci, cette nouvelle chanson Camélia Jordana, On se quitte, et puis ensuite on se quittera pas, parce que les histoires d'amour peuvent finir bien quand elles se passent à la radio, et on écoutera ensemble tout un tas de chansons que vous avez choisies pour nous. Pour le moment, donc, On se quitte, c'est sorti cette semaine.

0: Quelle merveille! Camélia Jordana, nouvelle chanson, on se quitte. Oh, c'est génial. Alors, c'est pas un scoop ce que je vais dire. Y a plein de gens qui l'ont dit avant moi. André Manoukian, un des premiers à l'avoir dit. Mais cette voix, Camélia Jordana, ce timbre.
1: Merci,
0: c'est, oh là là, mais ça fait un effet. Moi, ça me file des frissons à chaque fois que je vous entends chanter. Et j'ai remarqué que dans la sélection là, des chansons que vous avez choisies pour nous pour ce soir, y a que des gens avec des timbres de voix, des voix qu'on reconnaît, mais en un quart de seconde. Oui. C'est ça qui vous touche le plus ?
2: Le plus, toujours.
0: La voix.
2: Tout le temps.
0: Ça vous le fait quand des gens parlent aussi ?
2: Ah oui.
0: Ah oui.
2: Ah ouais, j'adore ça. Depuis gamine, avec ma sœur, un de nos jeux préférés, c'était de trouver dans quelle série la voix qui doublait tel acteur, doublait machin. Enfin, c'est vraiment...
0: Ah ouais.
2: On a un rapport à ça ouais, qui est un peu poussé, quoi.
0: Et donc oui, une voix... peut-être imparfaite mais unique, en tout cas ça vous touchera plus que la perfection.
2: Il y a des artistes qui ont une technique extraordinaire, qui cartonne, qui sont adulés et que j'admire énormément, mais qui me touchent pas du tout parce que c'est parfait et du coup j'ai pas l'impression d'entendre quelqu'un. Ça me touche moins.
0: Là, pour démarrer, pour le coup, c'est quelqu'un. Alors, c'est imparfait. Et on en parle à l'imparfait aussi, parce que malheureusement, elle nous a quittés. Mmh. Ça va faire 15 ans cette année. C'est Amy Winehouse.
2: Mmh.
0: Vous vous souvenez, Camélia, comment vous êtes tombée amoureuse de cette voix-là ?
2: Oui. Au début, quand elle est sortie, du haut de mes 14 ans, je me disais, mais c'est hyper facile ce qu'elle fait. Je sais pas pourquoi tout le monde. N'importe quoi. Vraiment très tranquille, quoi. 14 ans.
0: C'est très ado.
2: Droite dans ses bottes, quoi. Exactement. Très ado, quoi. Et puis, en fait, non, mais je me suis mise à chanter ses chansons et je me suis dit, mais quelle déesse, je l'aime trop. Je l'adore, quoi. C'est une icône, elle est extraordinaire.
0: Alors elle, un petit peu comme la chanson qu'on vient d'entendre, la vôtre, on se quitte, beaucoup de ruptures dans sa discographie, et notamment le fameux album Back to Black, qui était vraiment entièrement consacré à ça, à sa rupture avec Blake, qui était son mec, puis après qui est devenu son mari, puis qui a causé sa perte, enfin, vraiment c'est une histoire qui est terrible. Ouais. Est-ce que vous pensez maintenant, avec le recul, maintenant que vous n'êtes plus l'ado de 14 ans, qu'en fait, quand en amour, c'est vraiment terrible, c'est vraiment la merde, c'est là aussi qu'on peut sortir les meilleures chansons de soi?
2: Oh, non, pas que, heureusement.
0: Ouais.
2: Non, parce que quand ça se passe super bien, on peut aussi sortir des magnifiques chansons de soi. Hein.
0: Ouais. Bon, ça, c'est rassurant.
2: Enfin, après, oui, forcément, quand on va pas bien, on est très inspiré, ça c'est sûr. Parce que quand on va pas bien, il faut sortir plein de choses, du coup. Donc ça donne plein de chansons. Mais quand on va bien aussi, on est très inspiré.
0: Là, en tout cas, c'est une des chansons d'Amy Winehouse. Déjà, c'est une reprise.
2: Ouais.
0: Et c'est une des chansons où on sent le plus de joie.
2: Ouais, exactement.
0: Donc, joli choix, la chanson s'appelle Valérie, Amy Winehouse, choisie pour vous par Camélia Jordana.

0: Winehouse et Valerie. Ça fait du bien de réécouter sa voix.
1: Ah ouais, toujours.
0: Toujours avoir toujours. Winehouse. Et puis la transmettre aussi aux générations suivantes. Mmh. C'est important. Parlant de transmission, il y a une chanson qui arrive. Alors, je peux vous dire, les amis, que mon conseil d'éducation numéro 1, c'est d'écouter la chanson qui suit, grâce à Camélia Jordana. Avec vos enfants, filles ou garçons, les gens que vous aimez, vos petits-enfants, neveux, nièces, tout le monde doit écouter Dieu est grande de Youssoupha. Alors, Youssoupha, c'est un rappeur. Vous avez des liens, Camélia, avec le rap, avec les rappeurs, pas forcément sur vos disques, mais en tout cas dans vos familles musicales, on va dire.
1: Bah assez peu en fait. Il y a
0: Fianso, par exemple, à qui je pense, avec qui vous avez tourné au cinéma.
1: Si, oui, c'est vrai.
0: Tous les deux musiciens et acteurs.
1: Oui, c'est vrai, complètement. Mais pas, franchement, à part Sofiane, j'ai pas beaucoup de rappeurs autour de moi, j'avoue.
0: C'est vrai.
1: Non, ouais. Sofiane, en plus, ce qui est complètement improbable, c'est qu'on entendait parler l'un de l'autre depuis des décennies, quoi. par plein de potes en commun, des collègues en commun, des camarades, des gens de l'industrie musicale, etc. Et qu'on a fini par se rencontrer via le cinéma. Donc, improbable. Mais c'est vrai que non, finalement, j'ai pas tant de rappeurs que ça autour de moi.
0: En fait. Et vous en écoutez du rap?
1: J'en ai beaucoup écouté. J'en ai énormément écouté pendant ma vingtaine, ouais. Enfin, gamine aussi, j'écoutais énormément Skyrock. Gamine, vraiment au collège, mais je ne faisais que ça, j'aimais trop. Et j'ai arrêté. Et puis, je m'y suis remise. Vers 23 ans, je pense, j'ai commencé à écouter toute la clique j'ai commencé à écouter du vieux hip-hop et puis après je me suis mise à écouter le rap de ces années-là, quoi, des années 2010, toute la dizaine là qui a renversé le rap en fait
0: et qui en a fait musique numéro 1 en France.
1: Ouais, en France et puis aux États-Unis aussi beaucoup, des gens comme Kendrick Lamar à l'époque qui faisait de la musique qui était aussi belle que celle qu'il fait aujourd'hui mais qui était moins populaire.
0: Bien sûr.
1: Et donc moins accessible, donc c'était les mecs qui mettaient tout le monde d'accord, tant les jazzmen que les aficionados de rap. Il y avait des gens comme Gucci Mane, il y avait tous les ASAP, il y avait toute cette clique là qui naissait comme ça, qui popait comme des petits pop-corn de joie, de beauté et qui essayait des nouvelles choses et qui ont quand même vraiment retourné le rap à cette époque, quoi. Puis il y avait toute la trap et tout ça.
0: Ouais, il y avait beaucoup de choses.
1: Ouais, c'était dense cette époque là.
0: Et là la chanson qui arrive, donc pour le coup, je trouve qu'elle transcende un peu les styles parce qu'alors oui, Youssoupha, le rappeur en question, c'est un rappeur
1: et un grand auteur,
0: un lyriciste dirait-il. Et cette chanson Dieu est grande, c'est une chanson qu'il adresse à sa fille, Imani, mais par extension à toutes les filles, toutes les femmes, et puis tous les gens aussi qui ont des femmes autour d'eux. Donc en gros, c'est une chanson pour tout le monde. Oui. Vous l'avez choisie pour la faire passer, la transmettre aussi?
1: En fait, j'ai découvert Youssoupha, en tout cas son immense talent.

0: J'ai réalisé surtout que je ne le connaissais pas. On s'est croisés sur une émission de radio, d'ailleurs, à la maison de la radio. Et je crois que c'est cette chanson-là qui est passée. Je me disais, mais c'est sublimissime, c'est monstrueux. Enfin, je savais pas, en fait.
1: C'est incroyable, cette chanson.
0: Et on a un peu, on s'était croisés quelques fois, mais sans jamais trop se rencontrer. Et justement, à cette émission-là, on s'est dit, mais c'est complètement débile, pareil, un peu comme avec Sofiane, quoi, qu'on se soit jamais vraiment vu. Enfin, tellement raccord sur tellement de couches différentes. Enfin, un peu fou, quoi, de s'être jamais croisé. Moi, d'habitude, je suis toujours celle qui ouvre sa bouche sur ci, sur ça. Là, j'avais même pas besoin de parler. Tout sortait de lui. C'est génial. Oui, c'est formidable.
2: C'est
0: il faut ramener Youssoupha tout le temps. En fait, il faut toujours avoir Youssoupha avec soi. Dans
2: c'est
0: la ville,
2: le vrai ministre
0: promos.
2: Des droits des femmes.
0: Ah ouais, c'est trop stylé, quoi. Mais pas que des femmes, en plus. Ouais. Enfin, vraiment. Au taquet, quoi. J'étais là, genre, mais yes. Et donc, du coup, je me suis dit, bon, il serait temps de se réveiller, madame, et d'écouter enfin le travail de ce grand artiste. Et donc, j'ai écouté tout cet album. Et par chance, je l'ai recroisé derrière. Je crois que c'était après, si je vous dis pas de bêtises, je pense que c'était après le spectacle de Walidia.
1: Ouais.
0: Et on s'est croisés. Du coup, je suis allée le saluer à nouveau et lui dire à quel point j'avais adoré cet album, à quel point j'étais tellement heureuse de découvrir sa musique, parce que bah voilà, peut-être que ça aurait pas eu la même saveur pour moi plus jeune, et que en tout cas voilà, je le mets vraiment au rang des grands artistes français et des grands auteurs contemporains, et je trouve que cette chanson en est l'une des sublimes preuves, quoi.
1: L'album c'est Amour suprême et la chanson Dieu est grande. Youssoupha est dans Décibels.

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0: voilà, que voulez-vous dire après ça? Bravo Youssoufa.
1: Ah ouais, et merci.
0: On se réjouit que cette chanson soit single d'or. Voilà, l'album de Youssoufa, Amour Suprême, ayant été snobé par les Victoires de la Musique, c'est complètement con.
1: Mais oh wow.
0: Voilà. Ouais, il n'y avait aucune nomination pour lui, alors que Amour Suprême, c'était quand même un album de dingue.
1: Un bijou.
0: Et ben voilà, le public a raison et donne un disque d'or à Youssoufa, et c'est une bonne chose, il sera en tournée sur les festivals d'été. À suivre dans Décibel, un petit tour au Brésil, un autre en Algérie, et puis aux États-Unis aussi, en Espagne. Oui, c'est bien, on voyage pas mal avec la playlist de Camélia Jordana. À tout de suite les amis.

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3: Et vous passez votre samedi soir avec Camélia Jordana sur votre radio ici. D'habitude d'ailleurs, Camélia, vos samedis soirs, ça ressemble à ça? Écoutez plein de musique ou alors vous faites autre chose?
4: J'aimerais bien.
3: Ah ouais, c'est vrai.
4: J'aimerais bien, mais ça c'était il y a longtemps.
3: Ah là là, c'est fini maintenant. Mais vous avez quand même encore le goût de la musique, alors je mets d'énormes guillemets, mais comme un loisir, ou est-ce que vous êtes
4: toujours
3: tellement dedans? En plus là, vous êtes en train de bosser sur un nouvel album. C'est pas que le travail, la musique.
4: Non, j'écoute tout le temps de la musique. C'est la première chose que je fais en arrivant chez moi, c'est que je mets de la musique. J'allume la lumière et je mets de la musique.
3: Oh, ça me plaît.
4: Non, je mets tout le temps de la musique, j'aime trop ça, c'est trop important la musique.
3: Il y a Chico Buarque dans votre sélection pour nous ce soir, grand artiste brésilien. La musique brésilienne, c'est marrant parce que c'est par vague en France. Il y a des modes et puis après, il n'y en a plus du tout. Puis après, ça revient un peu. Comment c'est rentré dans votre vie?
4: Ah, c'est marrant, je ne me rends pas du tout compte du rapport du marché à la musique. C'est vrai, c'est intéressant. Celle-ci particulièrement, c'est vraiment celle qui m'a fait adorer la musique brésilienne. Quand même, Chico Buarque, immense musicien, ouais. D'une beauté effrayante.
3: Ah bah quand on regarde la pochette de l'album, là c'est son quatrième album, on est en 70 et ça fait mal aux yeux.
4: Et même aujourd'hui,
3: oui,
4: c'est
3: oui.
4: Vrai que le type a plus de 70 ans,
3: oui.
4: C'est une bombasse.
3: C'est vrai.
4: Il est, je comprends pas. En tout cas, en plus d'être une espèce de bombe d'humain, c'est un musicien absolument extraordinaire avec une voix d'or. Et cette chanson-là, je l'ai découverte quand j'avais 16-17 ans, je pense, avec toute la bande de Babi XL et toute la clique de mes mentors et amis chéris avec qui j'ai passé les premières années de ma vie d'artiste et qui m'ont fait découvrir en fait tous ces artistes qui aujourd'hui font partie de mon ADN et dans mon ADN depuis mes 16-17 ans grâce à cette fine équipe, il y a notamment cet album et cette chanson.
3: Ah, ça s'appelle Nao Falad et Maria, pardon pour mon accent, n'oubliez pas que j'ai fait allemand en LV2, donc je suis complètement désarmée face au portugais, mais ça veut dire ne me parlez pas de Maria, donc c'est encore une histoire d'amour qui a mal tourné, hein, cette chanson, mais c'est une merveille, et pour le coup c'est de la musique brésilienne, mais qui n'est pas de la musique de festival et de carnaval de Rio.
4: Ah là, c'est pas la teuf là.
3: C'est pas du tout la teuf.
4: C'est pas la teuf.
3: Mais c'est d'une beauté.
4: Les cordes et tout, c'est ouf.
3: Chico Buarque, choisi par Camélia Jordana, qui vous aime et qui vous soigne en ce samedi soir.

0: écoutant cette chanson de Chico Buarque, Nao Fala de Maria, je vous regardais, Camélia Jordana, les yeux clos, les mains jointes, et il se passait vraiment un truc, non mais j'ai l'impression cosmique, ça vous fait un effet physique, la musique.
1: Ça me fait trop de bien.
0: Et alors, est-ce qu'une chanson que vous n'aimez pas ou une musique qui vous stresse, ça peut vous faire quitter un lieu?
1: Ah oui, ah ouais, c'est horrible. Ça. Ah ouais, c'est terrible.
2: Vous pouvez pas faire abstraction de la musique.
1: Je suis incapable. Ça agit sur l'eau de mon corps instantanément et sur ma fréquence vibratoire.
2: Bon bah là, on vibre bien ce soir dans des semaines.
0: Ah ouais. Hein. C'était très très très très beau.
1: Et puis du coup, je comprends mieux mais mon délire avec les cordes là sur le prochain album.
0: Info. Noté. Prochain
1: non,
0: album.
1: Mais je comprends mieux en fait. Ça faisait longtemps que je l'avais pas écouté.
0: Ouais.
1: Et ben là, du coup, je comprends. En fait, il y avait ça dans les tuyaux.
0: C'est ça.
1: Dans les dossiers.
0: Dans l'ADN.
1: Dans l'ADN. Ça y est, j'ai capté.
0: Alors, il y a aussi forcément la langue arabe ou Darija, qui est l'arabe algérien, ça, dans vos chansons.
1: Le dialecte, en fait. Il y a la Darija algérienne, la Darija marocaine, la Darija tunisienne. Mais oui, en gros, c'est l'arabe dialectal qui est parlé, les différents arabes dialectaux. Qui sont parlés
0: dans le Maghreb.
1: Ouais, exactement. Ouais. Maghreb.
0: Et alors, donc il y en a dans vos chansons depuis quelques années. Parfois c'est juste une petite évocation, parfois c'est carrément des chansons bilingues, voire trilingues, parce que vous rajoutez aussi de l'espagnol. C'est ça d'avoir une triple culture. Hein, vous. On va écouter tout à l'heure Que ma peau, c'est pour ça que je le dis. Mais avant, là, on va écouter Waran Waran, c'est Raled, et je pense que c'est le premier pour le coup à avoir fait des tubes en France, 100% en arabe.
1: C'est l'un des premiers qui a cartonné, c'était les années 90, le rail s'exporte, le rail algérien s'exporte, et pas qu'en France, il s'exporte dans le monde entier.
0: Ouais.
1: Et donc les chanteurs algériens, une poignée bénie, se retrouvent à s'exporter et à pouvoir voyager dans le monde entier, à pouvoir faire des concerts de rail. Et on a Khaled, en effet, qui est le premier, c'est vrai, avec Mamie, à peu près en même temps, les deux premiers chanteurs algériens qui font vraiment du rail et qui viennent tout cartonner quoi en France, et c'est trop chouette. Et puis après ça, il y avait aussi un 2-3 Soleil qui avait cartonné
0: en 98
1: avec Chef Khaled, l'immense Rachida, qui lui cartonnait dans le monde entier, non pas en tant que chanteur de rail, mais en tant que rockstar, et cartonnait en tant que chanteur de rail uniquement en France, et Faudel, et donc c'était un trio exceptionnel.
0: Un, deux, trois soleils, c'était quelque chose.
1: C'était un
0: des meilleurs albums live de tous les temps. Mmh. Et donc pour revenir à Khaled, pourquoi cette chanson-là? C'est le même album que Aïcha, celui-là. Mmh. Donc c'est vraiment un succès énorme, et voilà, des chansons en arabe qui passent à la radio toute la journée en France, mais non, c'est pas rien.
1: Ah bah,
0: on parlait de triple culture tout à l'heure.
1: Toute une époque, ouais.
0: Bah, ouais, non, mais ça doit faire plaisir quand même de se dire j'entends une partie de ma culture qui n'était pas dans les médias traditionnels et qui finalement y est. Il y a pas un côté fierté quand même?
1: Évidemment que si, et puis il y a surtout un côté représentation.
0: Oui.
1: C'est-à-dire que c'est aussi ça qui explique une partie de l'immense succès d'un 2-3 Soleil.
0: Oui.
1: C'est que pour la première fois, l'Algérie a un succès populaire médiatique en France. Et ça, historiquement, c'est hyper important. Et puis malheureusement, après 2001, et malheureusement en tellement de points.
0: Les attentats du 11 septembre, c'est une folie à quel point ça a
1: bousculé ça, en fait, la visibilité, la représentation et la représentativité de tous ceux qui étaient susceptibles d'être assimilés.
0: Mais alors, on rappelle que Ben Laden n'est pas algérien.
1: Voilà. Yes.
0: Non, mais pour les gens qui se demandaient.
1: Oh là là, Emily Mazoyer, ma star, c'est pas moi qui l'ai dit, mes amis.
0: On a les infos, on a les dossiers, on a cherché, rien. Il a jamais mis les pieds à Oran, rien.
1: Ah yes, ah, je suis trop contente d'être venue. Déjà, j'étais contente d'être venue là. Mais alors là, franchement, Emily, merci. Ça fait beaucoup de bien.
0: Remettons l'église au milieu du village, Camélia Jordana.
1: On est d'accord,
0: c'est comme
1: on est
0: ça
1: d'accord.
0: Qu'on fait.
1: Il n'est pas algérien, aux dernières nouvelles. Mais malheureusement, les Algériens et toute culture s'approchant de près ou de loin à ce qui était assimilé comme arabe dans le cerveau occidental a été en fait mis sous le tapis. Et en effet, ça fait presque 15 ans maintenant qu'on n'entend plus d'Arabes, d'Algériens, de Marocains, de Tunisiens sur les ondes françaises. Donc là, ça commence à peine un petit peu à se réouvrir. Donc c'est trop joyeux, quoi.
2: Ça fait plaisir.
1: Il était temps, c'est chouette.
2: À lui, il est Algérien. Khaled, on l'écoute avec Waran. Waran, je prononce mal. Vas-y, Camélia.
1: Tu étais vraiment très proche. Waran, Waran, qui veut dire Oran.

0: On était à Oran avec Khaled à l'instant et Camélia Jordana qui choisit notre musique ce soir. Je disais tout à l'heure qu'il y avait dans votre répertoire de plus en plus souvent des chansons bilingues, trilingues. C'est le cas de celle qu'on va écouter maintenant, Que ma peau. Voilà, qui est l'avant-dernière sortie, hein, puisque la toute nouvelle, On se quitte, on l'a écouté tout à l'heure. Oui. Que ma peau, ça fait partie des titres que vous jouez dans vos petits concerts intimistes au Petit Bazar. Il y en a déjà eu 4 et 8 sont à venir, enfin 8 dates avec 2 concerts par date. Les 24, 25, 26, 27 mai, les 28, 29, 30 juin et 1er juillet, c'est à Paris pour le moment au Petit Bazar. Donc cette chanson-là, comment réagissent les gens qui sont là sur Que ma peau?
1: C'est très étonnant pour moi parce que ils la connaissent vraiment, quoi. Donc c'est
0: elle est sortie, en plus il y avait un clip canon, donc oui, elle a beaucoup circulé.
1: Merci. Oui, mais ça fait drôle de voir que les chansons prennent vie, parce que quand on crée tout toute seule avec son équipe, je veux dire qu'il n'y a pas un autre label que soi et ses équipes derrière, ça c'est comme si ça ajoutait encore plus de distance et qu'en même temps ça rapprochait du public, parce qu'il y a un truc de l'ordre de l'artisanat, de la fabrication qui est, mais du coup ça représente tellement de travail qu'on dirait que c'est vraiment le bout du bout du bout de la chaîne, le moment où le public vraiment, il y a encore plus d'étapes en fait avant, entre le moment où on crée la chanson et le moment où le public la reçoit.
0: Ouais.
1: Et du coup le fait qu'il y ait autant de nouvelles étapes, ça fait comme si ça rendait la rencontre de la musique et du public pas réelle jusqu'au moment où finalement on est sur scène. C'est difficile de le trouver concret en fait, ce lien là et là, le fait de voir les gens chanter la chanson dans toutes les langues en plus. Enfin, c'est trop beau. C'est ce que j'avais déjà expérimenté sur Lost, mon troisième album, dans lequel je chantais déjà en français, en anglais et en delja. Et j'hallucinais de voir plein de gens, de plein d'âges, plein de couleurs, plein de têtes, plein de genres, plein de tout différent. Et de les voir chanter en français, en anglais et en delja des chansons qui passaient pas du tout à la radio, dont les clips ne passaient pas à la télé. Je me disais, mais c'est dingue. C'est un vrai soutien, quoi, un vrai lien, en fait, avec les gens. C'est trop beau.
0: Ce lien continue et se renforce. Que ma peau, Camélia Jordana, est en décibels.

0: c'est vraiment, je braille, Jessie Reyes, et je crie même juste des énormes ah entre les phrases. Enfin, je suis tarée quoi sur cette chanson, elle me rend folle, je l'aime trop, et je trouve ça tellement important ce qu'elle dit, mon Dieu. C'est une femme libre qui choisit de le rester, et c'est trop stylé.
1: Elle s'appelle Jessie Reyes. Je vous envie si vous ne la connaissez pas encore, parce que vous allez la découvrir maintenant.

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1: Est-ce que, comme dans les chansons de Jessie Reyes, dans les vôtres, Cabellia Jordana, si on vous envoie un vocal un peu marquant, on peut se retrouver dans...
2: Ah oui.
1: Ah ouais, vous faites ça?
2: Ah, j'ai fait ça dans Lost. Ouais. La fin de mon album, c'était ma tante Fadila. Mmh. Ouais, ouais, ouais, ouais.
1: J'adore.
2: Ah ouais, ouais, moi aussi, j'adore ça. Je trouve ça tellement, tellement joli.
1: Ou alors on peut le faire de manière vengeuse. Prince l'avait fait avec un message que un patron de maison de disque lui avait laissé.
2: Ah yes.
1: Ça peut être drôle.
2: Smart.
1: C'est ça. Donc oui, faites attention quand vous envoyez des vocaux. Okay, Camila Jordana, les amis.
2: Okay.
1: Rosalía, il faut qu'on parle d'elle parce que c'est un phénomène. Voilà une femme espagnole qui chante principalement en espagnol. Et oui, aussi incroyable que ça puisse paraître, en fait, c'est quand elle a fait ses premiers succès, tout le monde disait « Ah, c'est fou ça, il y a des chanteurs en Espagne, ils ont du succès en chantant en espagnol. » C'est dingue, hein, comme...
2: C'est magnifique.
1: Quand on chante pas en anglais, on est presque, au départ, condamné à pas faire carrière dans le monde, et puis quand finalement ça se passe, tout le monde dit « Ah bah oui, c'est normal. » Rosalía, est-ce que vous l'avez vue sur scène?
2: Évidemment.
1: Ah, alors, est-ce que c'est le phénomène qu'on décrit?
2: Oui, oui, oui. Ah oui, oui, moi ça m'a resitué dans la vie.
1: Ah, carrément?
2: Ah oui, oui. Genre comme son album, comme...
1: Ouais, expérience ouais. De vie, quoi.
2: Ah oui. Ah oui, oui, oui, oui. Oui,
1: mais, oui. Mais pourquoi, comment?
2: Bah parce que tout est d'un niveau d'exigence, de qualité, de travail, d'émotion, de force, de proposition artistique. C'est-à-dire qu'on se retrouve avec une flamme qui chante du flamme.

0: flamenco en faisant des pointes, telle une danseuse étoile professionnelle, pendant plus de 5 minutes, pendant qu'elle chante en coréen avec la voix de Rosalía.
1: Oui, c'est incroyable.
0: Avec une scéno surréaliste, et c'est sublime. Et c'est pas une scéno, il n'y a pas de la pyrotechnie et compagnie, c'est très simple et c'est très beau. Et c'est bouleversant. Et donc c'est une grosse leçon parce que c'est vraiment une artiste qui arrive à moi m'élever quoi, vraiment. Elle me donne vachement de force en tant que femme et en tant qu'artiste parce que du coup elle dit peu importe où on est, on peut toujours avoir de nouvelles envies, travailler encore plus fort, faire quelque chose de différent à chaque fois et faire mieux.
1: Et on sent que vous tendez vers ça aussi en ce moment.
0: En tout cas, ça m'inspire. Ouais. Je trouve ça très inspirant.
1: Et est-ce que vous réalisez que vous procurez ça aussi à des gens qui vous écoutent? Vous parlez de force, vous parlez d'inspiration. Est-ce que, alors je sais pas si on y pense quand on est en train de fabriquer de la musique, mais par exemple quand vous êtes sur scène, là, il y a ces concerts intimistes à Paris. Mais j'ai vu sur votre compte Instagram, parce que je vous suis évidemment assidûment, les concerts aussi en Algérie. On sent bien que les gens, ils sont en lien, mais complètement avec vous. Même au milieu d'une chanson, hein. Si ça réagit dans la salle, pas de problème, hein. Vous rebondissez et tout. Enfin, il se passe vraiment quelque chose.
0: Ah bah oui.
1: Et
0: c'est ça qui est rigolo.
1: Donc vous le sentez bien que ce lien et que cette force, elle est dans les deux sens, hein.
0: Je m'en rends compte en effet sur scène pendant les concerts parce que c'est vrai qu'il y a il y a un lien comme on disait qui est concret. Et donc tout de suite après les concerts, même pendant, mais particulièrement après, quand on échange avec les gens, en fait, c'est hyper beau, hyper touchant, les témoignages, en effet, que je reçois, et de voir, par exemple, là, j'en profite pour embrasser une certaine Myriam que j'ai rencontrée, figurez-vous, au concert de Rosalía.
1: Ouais.
0: Qui m'a reconnue, qui était elle-même avec sa sœur à ce moment-là, et qui est venue me parler, qui m'a fait un très beau témoignage quant à sa propre identité et ce que du coup je pouvais représenter dans le paysage médiatique, artistique, etc. Et le parallèle qu'elle pouvait faire justement avec Rosalía, même si attention, on est bien loin, mais et ça m'a assez bouleversée. Et ben en fait cette Myriam a suivi parce que elle était trop mignonne, donc j'en ai profité pour lui dire du coup si ça te parle. Je sors, c'était juste avant la sortie de Que ma peau.
1: Oui.
0: Et je lui dis jette un œil, il y a un très beau clip qui arrive, on a travaillé dur, et puis justement par rapport à ce qu'on raconte de nos identités et tout ça, c'est dans cette lignée-là, cet héritage. Et elle est venue me voir hier soir en concert.
1: Oh.
0: Et elle m'a bouleversée parce qu'elle m'a dit, elle s'est rappelée à moi, et je me suis dit je me suis dit que pendant le concert ton visage me disait quelque chose, mais j'arrivais plus à te situer. Et j'avais ma sœur à côté de moi en plus, donc je lui dis c'est mon tour de te présenter ma sœur. Et elle m'a dit vraiment, je voulais te dire merci parce que tu m'as donné la force de m'interroger et d'aller encore plus profondément sur les questions d'identité que je me posais déjà suite à notre conversation. J'ai digué ton travail, des podcasts, des trucs, et du coup ça m'a donné la force d'écrire un livre avec mon meilleur pote gay sur nos identités à tous les deux. Et ça m'a bouleversée. Je me suis dit, waouh, mais quel... Enfin, l'art, quoi.
1: Quelle vie, hein.
0: Non, mais quelle vie on mène. c'est nos métiers, quoi. Nos métiers dans la vie, c'est de faire du lien. Et ça peut donner des moments comme ça. En fait, c'est trop beau.
1: Merci Camélia Jordana, c'est la dernière chanson ce soir de l'émission. Yes. Nos quedamos solitos, pardon pour mon accent.
0: C'est ça, c'est exactement ça. Nos quedamos solitos aussi.
1: Et à bientôt.
0: Merci infiniment Emilie.
1: Merci pour la suite. Ouais, merci.

0: s'appelle Rosalía et elle fait partie de la sélection de ce soir de notre chère Camélia Jordana qui était l'invitée de Décibel. Alors n'oubliez pas donc la nouvelle chanson de Camélia qui est disponible, On se quitte, sortie il y a quelques jours, elle suit Que ma peau et elle annonce donc un nouvel album qui sera formidable et les concerts de Camélia Jordana à Paris au Petit Bazar. On l'attend évidemment partout en France l'année prochaine. Merci à l'équipe de Décibel. Il y avait ce soir Mathilde Mallet, Sarah Bécard, Elodie Bianca Maria et Franck Moilier. À demain.
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5: D'avoir choisi votre radio ici, c'est Willy bien déjeuner chez vous, numéro 1051.
6: Oh là là,
5: village, mes amis, bonjour la tribu.
6: Bonjour.
5: Alors, qui est là aujourd'hui? Nicolas Malabeuf, notre enfant de la télé. Bonjour mon bon Nicolas.
7: Bonjour Willy, bonjour tout le monde.
5: Et Fabien Emo, notre geek. Bonjour mon Fabien.
8: Bonjour, bonjour Willy, bonjour à tous.
5: Et bienvenue à tous, bienvenue Foura.
8: Public en délire.
5: Public en liesse. Aujourd'hui, émission exceptionnelle en direct de Foura. Alors, c'est en Charente-Maritime. Nous sommes à 20 km de La Rochelle. Et nous sommes surtout pile en face de Fort Boyard, ce monument connu dans le monde entier. Alors, pourquoi nous sommes ici? Eh bien, pour deux raisons. D'abord, parce qu'actuellement, nous tournons la nouvelle saison de votre émission culte de France 2.

0: qui passera cet été. Et nous sommes aussi ici parce qu'est lancée partout en France l'opération Sauvons Fort Boyard. Attaqué par le temps, le fort est en danger, il faut sauver Fort Boyard. C'est le message que nous vous passerons d'ici 13h. Et si vous ne le faites pas pour le monument lui-même, je vous le rappelle, faites-le pour moi. Car sauver Fort Boyard, oui, c'est sauver c'est mon votre emploi. Voilà. Emploi. Donc ne l'oubliez pas, sauvez Willy, sauvez Fort Boyard. Voilà, tu vois. Tu vois,
1: une manifestation commence à se créer dans Foura.
0: Je l'ai senti un peu mou quand j'ai dit sauver Fort Boyard, mais sauver Willy.
1: Ah voilà, oui, voilà, ah oui.
0: Tu vois. Donc donnez-moi l'argent, je m'en servirai. Avant de commencer, je plaisante bien sûr. Avant de commencer, un mot sur les réseaux sociaux, mon Fabinou.
1: Le groupe Facebook pour nous retrouver, bien sûr. Vous tapez Youpi la vie avec Willy Rovelli, vous tombez sur nous. Et sondage spécial, hein, comme nous sommes à Foura.
0: Alors.
1: Quel est votre personnage préféré de Fort Boyard?
2: Faites gaffe parce que vous allez aller loin. Faites gaffe.
1: Ce n'est pas du tout pipé. Non mais c'est vrai. Alors. 78% Willy Rovelli.
0: Ah, voilà, merci.
1: Et juste derrière, merci, le père Foura.
0: Ah oui, bah.
1: Vous avez le même âge.
0: On a le même âge.
1: Pratiquement. Donc continuez à réagir, c'est complètement gratuit. Vous allez sur Facebook et vous tapez Youpi la vie avec Willy Rovelli.
0: Merci infiniment. Et comme on fait cette émission en public aujourd'hui, à tout moment, je vais prendre l'une ou l'un d'entre vous, mes amis. Alors, Fabien et Nicolas sont pas au courant, mais non, je viens de dégoter un cadeau il y a deux
1: minutes. Mais non.
0: On vous en parle là dans deux minutes.
1: Il est fort.
0: Donc restez par là, mes amis, parce qu'il y a quelque chose d'exceptionnel qu'on va vous offrir dans quelques minutes. Est-ce qu'on a tout dit?
1: On a tout dit.
0: Alors démarrons. Allez, jingle. Allez,
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0: Allez, démarrons cette émission spéciale. Sauvez Willy, sauvez Fort Boyard. Bonjour, Ghislaine Guilin. Bonjour.
5: Bonjour.
0: Bienvenue ici. Vous êtes conseillère départementale de la Charente-Maritime et ambassadrice du projet Sauvons le Fort Boyard. Et bonjour, Sylvie Marcilly.
6: Bonjour.
0: Bonjour ma Sylvie. Bienvenue ici aussi. Vous êtes la présidente du département Charente-Maritime. Tiens, je vais démarrer par vous ma Sylvie. Il est si important que ça, ce fort dans la région, pour votre région, pour votre département, qu'il faille le sauver. Il est important, oui. À quel point?
6: C'est l'emblème de la Charente-Maritime, ouais. Ce beau fort posé au milieu de l'océan. Nulle part ailleurs on trouve un chef-d'œuvre militaire pareil du 19e siècle.
0: Ouais. Vous savez combien de visiteurs drainent par an le monument? Parce que on peut pas aller dessus, mais il y a beaucoup de bateaux qui vont autour. Vous avez à peu près une idée?
6: On a une idée très précise.
0: Ah, très précise.
6: 500 000 personnes qui font le tour en bateau du Fort Boyard.
0: 500 000 personnes chaque année font le tour du fort.
6: Avec l'espoir de voir Willy, bien sûr.
0: Jamais il ne le voit, car je suis...
1: Mais il est là aujourd'hui.
0: Pas, je n'existe pas, en fait. Ghislaine, vous qui êtes ambassadrice du projet Sauvons le Fort Boyard, il a quoi ce fort, alors, pour qu'il aille si mal en ce moment? Quel est le problème?
5: Les embruns, les tempêtes à répétition.
0: Ouais.
5: Je pense que vous êtes bien au courant parce que vous en avez subi aussi. Hein.
0: Ouais.
5: Et en fin de compte, c'est ce que j'expliquais tout à l'heure. On a été notre directeur des services techniques va souvent sur le fort au mois de mars pour voir un petit peu les dégâts qui ont été faits pendant l'hiver.
0: Ouais.
5: Cette année, il nous a dit j'avais qu'une crainte, c'est d'arriver et que l'escalier se soit effondré.
0: Ah non.
1: Ah oui.
0: Et alors?
1: Non. Hein.
5: Il était toujours là, mais sous l'escalier.
0: Ouais.
5: L'eau s'infiltre,
0: ouais.
5: Et dans une habitation ou quelconque, lorsque l'eau s'infiltre sous les fondations, obligatoirement, ça déstabilise.
0: Ouais.
5: Donc oui, absolument, il y a urgence.
0: Il y a urgence. Alors il y a urgence à faire quoi alors, Sylvie, Ghislaine, il faut faire quoi alors?
6: Alors on fait un retour sur le passé.
0: Ouais.
6: À l'époque de sa construction, il y avait deux éléments défensifs qui protégeaient le fort. À l'avant, un éperon. Qui cassait l'hydrodynamique et qui dispersait l'énergie de la mer.
0: C'est comme un muret, je vais dire un petit muret.
6: Oui, mais pointu.
0: Voilà, petit muret
6: et,
0: pointu.
6: Et à l'arrière.
0: Moi, ils font me parler, je suis un couillon, moi.
1: Donc, ils l'ont remarqué.
6: Un petit muret pointu, donc qui casse la vague.
0: Ah, voilà.
6: Et à l'arrière, sous la vigie, il y avait un havre d'accostage qui permettait d'accéder au fort, mais qui contribuait notamment à cette dispersion de l'énergie. Aujourd'hui, ces éléments ont totalement disparu.
0: Voilà, et donc, il n'y a plus rien.
6: Le pauvre fort, il est
0: attaqué par les vagues.
6: Démuni il offre sa fragilité à l'océan.
0: Donc c'est ça qu'il faut reconstruire. C'est ça, Ghislaine?
5: Oui, mais aussi protéger les fondations.
0: Ouais.
5: Donc autour du fort, on a ce qu'on appelle la risberme, qui permet de protéger le fort. Donc il va falloir aussi la refaire.
0: Oh là là là.
5: Et là, la semaine dernière encore, ils ont injecté du béton. En fin de compte, pour combler les trous, de façon à ce que l'eau ne s'infiltre plus sous le fort.
0: D'accord.
7: Et ça va durer combien de temps, ces travaux?
6: Jusqu'en 2028. Donc il y aura des éléments, ça va être assez spectaculaire, acheminer ces éléments de protection par la mer, par

0: flottaison, vous imaginez bien que ça va être un chantier unique au monde. Mmh. Ouais.
1: Et donc, on a besoin d'argent. On a besoin d'argent. Alors déjà, bonne nouvelle, puisque le monument Fort Boyard est dans le loto du patrimoine.
2: Tout à fait.
1: De notre ami Stéphane Bern.
2: Dans l'emblématique.
1: Hein. L'emblématique. Donc c'est bien, ça, c'est une bonne nouvelle.
2: C'est une super nouvelle. Voilà. Parce qu'au moins, on lui donne la reconnaissance qu'il doit avoir. C'est, voilà, le Fort Boyard, c'est quand même le Fort Boyard.
1: Ben voilà.
0: Il devient national.
2: Ben voilà, c'est ça. Et je dirais même international.
1: International. Elles vont s'engueuler, les deux. Allez-y, maintenant, c'est connu dans la.
0: Non, ça
1: de l'univers. Au-delà de l'univers. Et donc, on en appelle à la générosité des Français. Sylvie Marcy, vous qui êtes à la tête de la région, mais pas un peu la main en porte-monnaie?
0: Alors, le département.
1: Le département.
0: Pas encore.
1: Le département, mais ça, je vous dis pour plus tard. Vous qui êtes présidente de la République.
3: Oui, bientôt, l'année prochaine.
1: Vous mettez pas un petit peu d'argent? La région va mettre un petit peu d'argent aussi, quand même.
0: Alors, la région est sollicitée. Hein, je pense que, évidemment, c'est un partenaire sur lequel il faudra compter. Mais c'est surtout, en fait, grâce à la générosité des donateurs.
1: Donc, on a besoin de combien, alors? C'est quoi les...
3: Concrètement.
0: Alors, concrètement, allez, Ghislaine.
2: Pour le mécénat?
1: Pour tout. Pour lui, là, pour
2: alors,
1: que le fort soit joli.
2: 44 millions TTC.
1: Mais je vais te les donner, les 44
3: millions. Il a son chéquier, Willy. Willy a pris son chéquier, donc c'est une bonne nouvelle.
1: Tu ne me demandes pas, pourquoi pas. 44 millions.
0: Oui, c'est 36 millions.
1: Ah là là,
0: hors taxe.
3: Hors taxe. Ah,
0: mais nous avons déjà réuni la moitié de la somme.
1: Très bien, voilà, bonne nouvelle.
0: Mais le mécénat et les dons, évidemment, vont nous aider à boucler le budget.
1: Comment on fait pour les dons, alors?
2: Fondation du patrimoine, vous allez sur le site de la Fondation du patrimoine, vous tapez Fort Boyard et vous avez 66% de réduction d'impôts pour les particuliers, 60% pour les entreprises. Et vous avez derrière là un petit stand, la Fondation du patrimoine, mais ils ne prennent que les chèques. Mais
1: en bois, c'est bien.
2: Ou les
1: sous-tables.
2: Et vous avez aussi la boutique.
1: Oui.
4: Il y a des t-shirts, il y a plein de goodies.
1: Et très bien. Très bien. Donc, sauvons Fort Boyard, parce que c'est vraiment un emblème...
3: national.
1: Mais dans le monde entier, parce que rien que l'émission, il y a eu souvent des versions étrangères qui sont venues là. Donc, et puis moi, c'est vrai que je reçois, et je vous jure que c'est vrai, je reçois très souvent via les réseaux sociaux des messages de personnes qui habitent très très loin de France, grâce à l'émission. Donc voilà.
2: Alors, vous allez m'aider?
1: Non.
2: Alors, nous, la problématique qu'on rencontre, c'est vraiment pour passer la frontière.
1: Ouais.
2: On a réussi à avoir un rescrit fiscal pour la Belgique.
1: Ah.
2: Mais il va falloir qu'on nous aide à toucher les bonnes personnes, les belles personnes aussi d'ailleurs, pour véhiculer en fin de compte l'appel au don.
3: Le message,
2: de façon à ce qu'il n'y ait pas que les Français qui participent, mais qu'il y ait aussi tous ceux qui rêvent devant Fort Boyard.
1: Eh ben écoutez, si je peux vous être utile, ça sera avec beaucoup de plaisir.
2: Merci.
1: Donc on rappelle Fondation du patrimoine pour faire un don. Merci infiniment. Ghislaine Guillain, vous êtes conseillère départementale de la Charente-Maritime et ambassadrice du projet Sauvons le Fort Boyard. Et merci Sylvie Marseilly, présidente du département Charente-Maritime.
4: Et future présidente de la République.
1: Et future présidente de la République, Sylvie. Merci infiniment. Sylvie, restez dans le coin. Enfin, restez si vous voulez, parce qu'on va faire un petit cadeau après. Vous pouvez rester là. On parle de quoi avec toi, mon Fabinou, dans un instant?
3: L'actu web. Je vous présente une agricultrice de Charente-Maritime. Elle est connectée. Je vous présente ça dans un instant.
1: Merci beaucoup. Mais d'abord, on va écouter Vanessa Paradis. Vous allez écouter? Oui.
3: Ah bah oui.
1: Oui, sinon je me fais engueuler. Vanessa Paradis avec Tandem. Non, elle est pas là. Dans tes oreilles. Voici Tandem. À tout de suite, mes amis.

0: est tandem. On applaudit. Allez, ouais, on applaudit. Jingle, jingle, jingle, jingle. On applaudit les jingles.
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0: allez, dans un instant, l'invité de Fabien Aymon, mais d'abord Sylvie Marcy qui est restée avec nous. Ma chère Sylvie, donc présidente du département Charente-Maritime. Écoutez-moi bien, mes amis, vous qui êtes devant nous.
2: Une surprise.
0: Sylvie, une surprise pour vous. Là, franchement, c'était pas prévu, on l'a réglé là à 11h58. Sylvie, oui. On va offrir, je vais décider moi, il faudra juste que les gens... m'acclame, disent à quel point je suis beau.
2: Il est beau, il est beau.
0: À quel point je suis beau, intelligent, dites-le, et sexy.
2: Allez, allez.
0: La personne qui m'aura le plus flatté gagnera. Tu as gagné. La personne gagnera, Sylvie.
3: Eh bien, une visite exclusive du Fort Boyard.
2: Wow.
0: Donc, c'est pour 4 personnes, c'est ça? 4 personnes? 4 personnes. 4
2: wow.
0: personnes. 4 personnes.
2: Wow.
0: Pour aller sur le fort.
2: Ça n'arrive jamais. Alors, on fait des réunions pendant des heures et des heures et vous arrivez
0: en 2 secondes. 2 secondes.
2: Il est fort. Il est fort.
0: T'as vu? C'était soit ça, soit un CD de Danny Briand. C'est comme vous voulez.
2: Oui, voilà. On préfère Fort Boyard. On l'adore, bien sûr.
0: On embrasse Danny Briand. Il dit merci infiniment pour le cadeau.
3: C'est un plaisir.
0: Et puis donc, d'ici 13h, 4 personnes parmi vous partiront sur le fort. On organisera
2: bravo.
0: Une visite avec Sylvie, d'accord?
2: Bravo. On peut l'applaudir.
0: Merci les filles. Fabien Aymon, alors, ton invité.
4: Je vous présente Sophie Renaud, agricultrice et instagrammeuse originaire de Charente-Maritime. Bonjour Sophie, merci d'être avec nous en direct ici à Foura. Alors Sophie, vous avez 33 ans et vous êtes agricultrice depuis combien de temps?
5: Je suis agricultrice depuis 2016.
4: Depuis 2016. Et qu'est-ce que vous cultivez dans votre...
5: Alors moi je suis céréalière.
4: Donc.
5: De l'orge, du maïs et je suis aussi éleveuse.
4: Et en plus d'éleveuse, parce qu'elle bosse comme une malade, Sophie. Et en plus de tout ça, en plus de sa ferme, elle est instagrammeuse. Qu'est-ce que vous faites sur Instagram?
5: Donc alors j'ai commencé les réseaux en 2019. C'était les débuts
0: d'Instagram.
5: Et du coup voilà, maintenant j'ai 42 000 abonnés qui me suivent dans mon quotidien d'agricultrice sur ma ferme.
4: Et c'est quoi donc une journée type par exemple d'une agricultrice?
5: Oula. Il y en a pas, ça change
4: tous les jours.
2: Ça commence tôt déjà?
5: Oui, ça commence tôt, ça finit tard, ça dépend du temps.
4: Et surtout, quels sont les rapports, parce qu'en fait vous essayez de casser les clichés entre les hommes et les femmes, c'est ça?
5: Bien sûr, donc c'est important d'être sur les réseaux aussi quand on est une femme, parce que dans le métier, déjà, il n'y a pas beaucoup d'agriculteurs, on est de moins en moins. Et en plus, quand on est une femme, voilà, il faut être présente, il faut se montrer, et il faut donner envie aussi aux autres jeunes filles qui voudront faire ce métier.
4: Et justement, grâce à votre compte Instagram, des jeunes filles, en fait, vous contactent pour se lancer. Qu'est-ce que vous leur donnez comme conseil?
0: N'y allez pas.
5: Non. Il faut, le conseil, c'est d'être bien accompagné, de bien s'entourer et de bien réfléchir sur ses projets. Mais rien n'est impossible. Il faut juste s'adapter.
4: Il faut y croire. Hein. Il faut être passionné, comme vous l'êtes et vous le faites voir sur les réseaux sociaux. Et autre info concernant Sophie, vous avez été élue Miss Agricole en 2021. Ah. Donc on peut l'applaudir.
0: Ah là là.
4: Alors c'est quoi Miss Agricole pour tous ceux qui découvrent, ceux qui nous écoutent ce midi?
5: Alors Miss Agricole, donc c'est une élection qui se passe sur Facebook forcément parce que en
4: présentiel
5: c'est très compliqué. Et donc il y a une page, donc c'est élection Miss et Mister France Agricole. Et donc tous les ans à la même date que les Miss, les vrais à la télé, on fait une élection. Donc le but c'est vraiment communication sur nos départements, nos filières. Tous les ans il y a une nouvelle Miss. Et voilà, on communique, on a notre page officielle. Et voilà.
4: Et bien voilà, je vous invite à suivre Sophie.

0: Renaud sur
1: Bravo,
0: Instagram.
1: Sophie.
0: Et c'est quoi le nom complet de votre compte Instagram si on veut vous suivre?
1: Alors le compte Instagram c'est Sophie Farmer Life.
0: Et bien voilà. Merci beaucoup. La campagne, ça vous gagne.
2: Merci, merci infiniment Sophie. Bravo. Merci. Beau métier, très beau métier.
0: Courageuse.
2: Très souvent on parle des agriculteurs et des agriculteurs.
0: On les soutient.
2: Dans cette émission, on les soutient, on les aime. Dans un instant, comme à chaque fois qu'on se balade mes amis et qu'on vient proche de vous, on aime bien voilà, rencontrer des gens, voilà, tu sais, parler un petit peu de choses qui concernent aussi le reste de la France et du monde. Et dans un instant, on va vous présenter un invité pas banal parce qu'on aime vous présenter des invités pas banaux. Mais d'abord, tiens, on va écouter Gaëtan Roussel avec Tout s'en va. Bah, là, pour l'instant, il est là.
0: Non, restez, restez surtout.
2: Pour le moment, restez. Voici Gaëtan Roussel, à tout de suite.
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0: Merci Gaëtan.
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0: Allez, comme promis, mes amis, nous sommes toujours à Foura.
1: Ouais, en public, en direct, sous un soleil.
0: Ouais.
1: Le ciel bleu, franchement.
0: Ciel bleu.
1: Franchement, et vous êtes la star. Hein.
0: Je suis un petit peu la vedette.
1: Ah oui.
0: Allez, place à nos amis.
1: Oui. Oh là là.
5: Les gens se déshabillent quand même. Hein.
1: On va vous donner le numéro de chambre de Willy.
0: Ah oui, en plus,
1: de l'hôtel.
0: Je suis à l'hôtel des bains. Je suis à l'hôtel des bains,
1: voilà.
0: Juste en face.
1: C'est la 13.
0: Chambre 45.
6: C'est la week-end.
0: Oui.
1: Oh là là.
0: Allez, comme promis, place aux invités Pabano de ce samedi. Bonjour Karine Monbillard.
7: Bonjour.
0: Et bonjour Sandrine Colly.
8: Bonjour.
0: Bienvenue ici à toutes les deux. Alors, vous avez ouvert à La Rochelle l'atelier KS. Alors, de quoi s'agit-il?
8: Ben, c'est une rage room.
0: Est-ce qu'une rage room? Alors, allez-y, c'est quoi une rage room?
8: Ben, c'est un endroit où tu vas pour tout casser, te défouler, aller mieux et après en pleine forme.
0: Voilà, donc c'est un lieu où on va tout casser. Alors, on casse quoi par exemple? Il y a quoi à casser?
8: Alors, on a trois univers. On a une cuisine où tu peux casser de la vaisselle, des bouteilles, un bureau où tu peux casser des PC, des imprimantes, des téléphones. Et le troisième univers qui nous rend unique en France, c'est qu'on a un garage et vous pouvez venir péter des bagnoles.
0: Ouais.
8: Alors, c'est légal.
0: Alors, il y a d'autres lieux comme ça en France, mais vous êtes les seuls en Charente-Maritime.

0: dit, mais derrière le côté rigolo à tout péter, c'est pour ça que je voulais vous avoir, parce que ça agit aussi comme une thérapie, mais c'est
1: sur
0: sérieux,
1: le mental.
0: Hein, vraiment c'est sérieux, une thérapie qui porte même un nom, lequel ?
2: La destructothérapie. Voilà, en fait, on est unique sur la Nouvelle-Aquitaine, il n'y en a pas du tout, voilà. Ni à Nantes, ni à Poitiers, ni à Bordeaux, donc on est toutes seules.
0: Ouais.
2: Et en fait, on aide beaucoup les gens, donc on a beaucoup de gens qui viennent, qui vont voilà. mal, donc des burn-out, des décès.
0: Voilà.
2: On a une jeune femme qui est venue après une récidive de cancer, et on a beaucoup de bienveillance, toutes les deux, on les accompagne, on leur laisse nous parler, on leur dit voilà, comment on peut t'aider, parce qu'à l'atelier, tout le monde se tutoie.
0: Ouais.
2: Et on les accompagne, ça pleure beaucoup, mais qu'est-ce qu'ils vont mieux après voilà. Et encore là, on sort d'une session de classe où les gens nous ont dit, mais c'est merveilleux, en fait, venez, voilà. venez vous défouler.
0: La destructothérapie, donc il y a certains professionnels de santé même qui vous envoient des patients, hein.
3: Tout à fait, ça. Oui, on commence à être assez connus, donc les thérapeutes, les psys de La Rochelle et alentour nous envoient des patients pour le lâcher prise, la colère.
0: Incroyable, incroyable.
2: Il n'y a pas d'endroit où tu peux vraiment te défouler en toute sécurité, ouais. parce que nous on met un équipement hyper important pour nous, c'est que les gens soient en sécurité. À quel endroit tu peux casser des assiettes, et il n'y a pas de violence en fait chez nous, on ne se bat vraiment contre cette idée, c'est vraiment du lâcher prise, et en plus tout est recyclé, donc c'est éco-responsable.
0: Et ça coûte combien de tout péter alors?
2: Ça coûte à peu près 20 euros par personne.
0: Oh, bah ça va.
2: Pour 20-25 minutes.
0: 20 euros pour aller mieux après.
2: Pour aller mieux.
1: C'est un défouloir.
0: C'est un défouloir. En fait. Vraiment, c'est quoi? C'est on sent mieux, décompressé, plus léger, c'est ça le...
2: Bah en fait, tu mets de la musique, donc tu danses, tu peux t'amuser, tu peux pleurer, tu peux crier, il n'y a pas de jugement chez nous. En plus, comme tu es équipé avec un masque, une combi, on te reconnaît pas.
1: Pas de blessure.
2: Pas de blessure. Ouais. Et puis, on a mis en place un crayon magique. Donc, un crayon magique qui efface tous les cons, toutes les connes, tous les gens qui t'emmerdent.
0: Alors, je vais t'en envoyer quelques-uns. J'en connais plein dans le métier des cons.
2: Toutes les mauvaises émotions, en fait, tu peux tout laisser sur des assiettes, des crayons, des papiers. Et en fait,
0: ça paraît vraiment ludique comme ça, mais voilà, ça s'appelle la destructothérapie. Je trouve ça vraiment passionnant. Je crois que vous avez le projet de faire aussi une version itinérante, c'est ça?
2: Oui, on est à la recherche d'un un peu comme un food truck.
0: Ouais.
2: On voudrait faire un food truck de la casse.
0: Ouais.
2: Donc, une caisse mobile. Et puis, surtout, on voulait vous inviter à venir essayer.
1: Un petit nerveux, hein.
0: Moi j'ai déjà les deux là qui me cassent les cacahuètes.
1: Ils nous tapent déjà.
0: Donc pas de problème.
2: Alors, si vous êtes disponible, on vous invite demain à venir essayer.
0: Et ben avec beaucoup de plaisir. Merci infiniment les filles. Donc on le rappelle, ça s'appelle l'atelier KS. Donc c'est à La Rochelle. Et donc on vient, on casse tout. Encore une fois, c'est rigolo. On y va aussi. Voilà, c'est marrant de tout péter.
2: Oui,
0: mais il y a aussi un truc derrière, donc qui s'appelle la destructothérapie et mise en avant aussi par pas mal de professionnels de santé, dont des psys. Voilà.
2: Et les avis, on a peut-être 200-300 avis qui sont tous unanimes en disant... Voilà,
0: mais tu crois que je t'aurais invité, sinon ma cocotte, hein?
1: C'est grâce aux amis.
0: Si, j'en invite pas les tocards ici. Merci beaucoup les filles. Karine Montbillard et Sandrine Colli, fondatrice donc de l'atelier KS à La Rochelle.
1: Bravo
0: les filles, voilà.
2: Merci.
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2: Partons gaiement vers la deuxième demi-heure de votre talk show du samedi. Alors ici, c'est comme le talk show de la salle aimée qu'à l'époque.
3: Mais en pas pareil.
2: Et ainsi, non, c'est la même chose. Nous sommes à Foura, mes amis. Oui, nous sommes pile en face de Fort Boyard, puisqu'on continue notre émission pour l'opération Sauver Willy, Sauver Fort Boyard.
4: Et c'est votre deuxième maison.
2: Oui, c'est ma résidence secondaire.
4: Ah oui, d'accord.
2: Et votre tribu est là, notre enfant de la télé, Nicolas Malabeuf, et notre spécialiste web, Fabien Emo. Un mot sur le groupe Facebook, mon
4: Alors, pour nous retrouver, c'est complètement gratuit sur Facebook. Vous tapez Youpi la vie avec Willy Revelli.
2: Tout le monde s'inscrit sur le groupe
4: Facebook. Il faut le faire. Allez-y, on est plus de 7500.
5: Et c'est gratuit. Yeah.
4: Et c'est gratuit, il faut le dire. Merci Nicolas. Le sondage de samedi, de ce samedi, quel est votre personnage préféré de Fort Boyard?
2: Alors,
5: c'est une dictature.
4: Ce n'est pas pipé. Plus de 80%, je viens de regarder, de vote pour Willy Revelli.
5: Ah là là.
4: Mais qu'est-ce que vous voulez? Calmez-vous. Nous avons quand même un message de Pascal. J'adore Willy, mais j'aime beaucoup Delphine.
2: Blanche.
4: Et ça me fait un point commun avec Pascal.
5: Vous n'avez pas les mêmes atouts. Je suis désolé.
2: Ma taille de jambe. Merci beaucoup, mon cher Fabinho. Allez, si vous n'avez pas suivi l'actu, pas de panique, l'actu vous suit. Il est temps pour moi de mettre les points sur les i.
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2: On commence avec la visite du pape Léon XIV en France en septembre. J'espère que les places pour voir pape Léon coûteront moins cher que celles pour Céline Dion. Céline Dion qui souffre du syndrome de l'homme raide et Léon XIV qui est devenu pape il y a un an à la suite de François, un homme raide.
4: Ah oui, aussi.
2: Le département de Charente-Maritime lance l'opération Sauvons Fort Boyard. Oui, sauvons Fort Boyard, car si le fort disparaît, Cyril Ferraud n'aura plus que 37 émissions par semaine à présenter. Et puis dites-vous que le temps que Passepartout passe sur le fort, c'est du temps qui passe pas enregistrer nouvelles chansons. Alors voilà, donnez. L'actrice Chantal Nobel, star de la télé des années 80 dans la série Château-Vallon, est décédée en 1985. Sa carrière avait pris un virage inattendu, tout comme la Porsche de Sacha Distel. Un accident qui a mis fin à sa carrière, hein. Hashtag balance ta Porsche. Oui, Sacha Distel, c'était des pommes, des poires et des oula. Jean-Luc Mélenchon annonce sa candidature en 2027 et c'est une surprise, hein. Et les filles avaient le choix entre Jean-Luc Mélenchon. Jean-Luc Mélenchon qui aura 75 ans en 2027. Et les filles, ça veut dire la France incontinente. Au passage là, c'est pas la France qui est insoumise, hein, c'est la vessie. Un musée suisse propose de voir une expo dédiée au peintre Cézanne en maillot de bain. Des maillots de bain avec pinceau apparent. Le Louvre devrait s'en inspirer, hein, pour éviter de se faire piquer des trucs, une statuette ou une couronne dans un slip, franchement, ça passe pas inaperçu. Le chanteur Renaud a fêté cette semaine ses 51 ans de carrière. Voilà, ses 50 ans de carrière, en fait, il s'en tapait, hein, parce que lui, il est comme le pastis, hein, c'est les 51 qui comptent. Enfin, la question du jour. D'après son arbre généalogique, la mère du pape Léon XIV était la fille d'un couple de pâtissiers français. Du coup, est-ce que ça vient de là, son amour des religieuses? Eh ben, vous avez 2 heures. Alors, heureusement, dans 236 jours, c'est fini 2026. Déjà fini 2026. Bon, mes amis,
4: oui.
2: Si vous n'avez pas le moral...
5: L'heure est grave, franchement.
2: Si vous n'avez pas le moral, j'ai la solution. Écoutez-moi bien. Je sais que là, on n'est pas bien.
4: Entre le carburant.
2: Et un Fort Boyard.
5: 44 millions.
4: Non, moi, je ne vais pas...
2: J'ai la solution, mes amis. Quand je vais vous dire, à vous, vous allez me faire... Allez-y voir. Très bien. Non, pour l'instant, là. Alors, vas-y, on voit le jingle.
4: On n'est pas bien.
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0: mieux. Bah, il est sauvé, Fort Boyard. Hein.
1: C'est bon, c'est on n'a plus aucun problème. C'est le jingle qui te fait du bien. Merci d'être sur votre radio ici. Nous sommes à Foura et dans un instant, nous continuons à parler de Fort Boyard. A tout de suite, mes amis.

0: c'était qui?
1: Gangsta in Paradise.
0: Ah, c'était Stevie Wonder. Jingle, vite, vite.
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0: 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Julie, c'est qui m'a montré Sylvain de Soleil. Ah, les gens sont bien ici. Toujours en direct de Fouras en Charente-Maritime avec les équipes de Ici La Rochelle. On a un beau studio.
1: Ah ouais,
0: franchement, on est face à la mer. Merci infiniment. Le fort, ce monument connu dans le monde entier, est en danger. Il est comme Jack Lang, il s'effrite de partout. Tout se casse la gueule, donc vous pouvez aider aux travaux sur fondation-patrimoine.org pour sauver le Fort Boyard et pour Jack Lang. On va continuer à parler évidemment un petit peu d'histoire, mes amis. Ça va nous faire du bien. Bonjour, mon cher Philippe Lafond.
4: Oui, bonjour.
0: Bienvenue ici, mon cher Philippe. Vous êtes l'auteur du livre Fort Boyard, un défi à l'océan, aux éditions du Palais. Alors, à l'origine, au tout début, avant que le fort ne devienne ma résidence secondaire, c'était quoi au tout début?
4: Au tout début,
0: Et
4: il n'y a rien, c'est un banc de sable.
0: Ah bah alors, d'accord.
4: C'est carrément, il n'y a rien.
0: Alors, ça démarre bien. Après, voilà.
4: Il y a un premier projet en 1803, qui finalement, au bout de quelques années, va échouer.
0: Ouais.
4: Parce que ça, c'est trop compliqué. Puis surtout, les Anglais sont là pour empêcher la construction du port.
0: Ah, les salauds.
4: Absolument. Et les maudits British. Et donc, le chantier redémarre en 1840. Pour après ne plus s'arrêter jusqu'en 1865, voilà.
0: Et donc il paraît qu'au plus fort de son utilisation, il pouvait accueillir 250 hommes.
4: Oh oui, 250,
0: durant 260, deux mois.
4: Et y compris trois ou quatre dames, lingères, etc.
0: Ah.
4: Voilà. Et il y a un équipage prévu de 260, 65 personnes, mais qui finalement ne montera jamais à bord parce qu'il n'y aura jamais d'hommes, de troupes à bord de ce fort.
0: Voilà. Donc,
4: ni de marins. C'est l'infanterie de marine qui devait venir là.
0: Donc au début c'était quoi? C'était pour protéger le coin.
4: Voilà.

0: ça.
1: On a une vue en ce moment absolument extraordinaire. Oui. Le fort est placé entre l'Idoléron, la pointe des Saumonards, et la pointe de l'Idex pour barrer le passage au bateau qui passe encore à l'heure actuelle. C'est le bateau qui vient sur la Charente, vers Tournai-Charente, là, traverse. Passe exactement au même endroit que les bateaux au XVIIIe siècle. Ouais. Donc c'est pour empêcher les maudits British et bien d'autres. Les Hollandais ont très agressifs. On ne sait pas assez. Ça. Absolument. Il faut le dire, monsieur. Et donc d'autres pays comme ça, et les Espagnols aussi,
2: on va se faire des amis. Hein,
1: tout ça, c'est pour détruire Rochefort, qui est l'arsenal, le principal arsenal, où l'on construit quantité de vaisseaux de guerre. Et voilà, et ces méchants voisins voulaient nous empêcher de construire ces vaisseaux, et donc voulaient attaquer.
0: La jalousie, ça.
1: Voilà. Ça, on ne dit pas assez, monsieur.
0: Le fort, c'était aussi une prison, ça a été une prison à un moment.
1: Non, mais non. C'est
3: la légende.
0: C'est une légende.
1: Non, c'est pas une légende.
0: Les gens parlent de
1: prison en parlant du fort. La prison, c'était un an et demi. C'est lié au communard.
2: D'accord.
1: Les communards, et surtout, pensant des communards, ont été enfermés sur le Fort Boyard et pendant un an et demi maximum.
0: Pourquoi il a été appelé par la population locale pendant quelques temps le fort de l'inutile ?
1: Eh bien, c'est une mauvaise remarque.
2: Depuis le début,
0: Va falloir m'énerver, Philippe.
1: Je suis là pour redresser des mauvaises idées comme ça. Un fort, quel qu'il soit, a toujours un rôle dissuasif.
0: Bon, bah alors.
1: Qu'il fonctionne et qu'il fonctionne pas. Alors, c'est toujours facile de dire après que.
2: Oui.
1: On sait
2: que critiquer toujours.
1: Il a servi à rien. Mais de toute façon, tous les forts, celui qu'on a devant nous,
0: le fort Vauban. Comment il s'appelle, ce fort Vauban?
1: Voilà. Et donc, tous les forts, la plupart des forts sur la côte atlantique, n'ont pas servi. Moi, j'habite l'île d'Oléron, on a une fantastique citadelle, elle n'a jamais servi à quoi que ce soit. Mais, donc, voilà. En tout cas, ils ont un rôle dissuasif. Un rôle défensif qui est absolument fondamental et qui est nécessaire.
0: Bon, il a quand même été abandonné pendant 80 ans.
1: Oui.
0: Inscrit en 1950 à l'inventaire des monuments historiques. Paraît qu'un dentiste l'a acheté en 1962 pour 28 000 francs, mais il savait pas quoi en foutre, du coup il l'a revendu.
1: Mais il ne pouvait rien en faire.
0: Bah oui, qu'est-ce que
1: c'est un bâtiment. Non, il a voulu même et il s'est acheté une danseuse.
0: Ah ouais.
1: Et il s'est fait plaisir.
0: Ouais, il est allé une fois dessus.
1: Il a réalisé très vite qu'on ne pouvait rien faire d'un fort comme ça. Enfin, en tout cas, au niveau individuel.
0: Pourquoi vous aimez tant ce fort, mon cher Philippe Lafond?
1: Eh bien, parce que
0: qui laisse vraiment, vraiment, je le dis sincèrement, ça laisse personne indifférent.
1: Ouais. Oui.
0: Vraiment, il y a un truc vraiment.
1: De magie.
0: C'est un peu la cathédrale de Notre-Dame.
1: Oui.
0: C'est vrai?
1: La cathédrale de Notre-Dame, oui, mais bâtie sur la mer.
0: Exactement.
1: Et c'est ça qui est exceptionnel. C'est le seul fort au monde construit comme ça, en pleine mer.
0: Ouais.
1: Et c'est pour ça que ça a été un chantier titanesque, financier et autres.
0: Ouais.
1: Parce que c'était dans ces conditions-là. Mmh. Et finalement, il a fallu attendre que le jeu arrive avec la plateforme pour que la bord du fort devienne beaucoup plus pratique. Mais avant, on arrivait avec le fameux escalier. C'était complètement ingérable.
0: Ouais.
1: Donc la nécessité de reconstruire le port à l'heure actuelle, si on veut y faire quelque chose, c'est obligatoire.
0: Allez, dites-nous, pour terminer, un truc insolite sur le fort. Là, que je puisse faire le malin tout à l'heure avec Céline Dra.
1: Eh bien,
0: quand elle gueulera, Céline Dra, c'est pas ce que m'a dit Philippe.
1: Un truc insolite que je raconte dans le bouquin, c'est le gardien. Donc je disais tout à l'heure, j'ai eu une troupe. Il y a eu trois gardiens. Le gardien d'artillerie, gardien du génie, et puis un gardien d'une autre discipline. Et un jour, il y a une énorme. On fait ça la nuit, c'est la nuit de Noël, du 24 décembre, une tempête monumentale, et le gardien va décrire dans le détail comment ça va se passer cette nuit dantesque, où il dit, mais de toute façon, on pensait vraiment que le fort allait partir en pleine mer, et là, il décrit, c'est-à-dire les vagues qui détruisent les portes, les fenêtres fort, qui font l'eau qui s'engouffre dans les casemates et qui font reculer les canons. C'est d'une violence inouïe et il y a plein de choses de casser. Et en fait, le fort, c'est un chantier permanent.
0: Exactement. Merci Philippe Lafond, auteur de Fort Boyard, un défi à l'océan. Applaudissements.
2: Bravo.
0: Philippe Lafond, il le mérite.
2: Il est passionnant.
0: Édition du Palais. Merci mon filou.
2: Vous pouvez l'écouter des heures.
0: Le livre, il est à vous. On peut l'offrir à quelqu'un ou ils s'en foutent. Ils s'en foutent son propre livre, mon filou. Très bien. On parle de quoi avec toi, mon Nicolas?
4: Eh bien, j'ai retrouvé des traces de Fort Boyard dans les archives.
0: Ah, bah très bien. Mais d'abord, on va écouter Marine. Ah, bah justement. Marine, regarde.
2: Ah, bah oui.
0: Marine, eh oui.
2: Ah, c'est la Marine.
0: C'est là où on peut dire votons Marine.
4: Oui.
0: Faut t'en marrer.

0: revenu. Allez, nous sommes à Foura, mes amis. Nous sommes pile en face de Fort Boyard. Et Nicolas Malabeuf a une invitée.
1: Pas du tout. C'est votre invité,
0: c'est
1: tout à l'heure.
0: C'est pour après.
2: C'est bien préparé.
3: Ah,
2: On fait pas l'émission en direct, donc c'est ça qui est bien.
1: Non, mais c'est quoi cette émission, là?
2: Donc alors, Nicolas.
0: Qu'est-ce que tu veux nous faire? Qu'est-ce que tu veux, Nicolas?
1: Eh bien, Willy, on m'avait dit aujourd'hui que j'aurais la chance d'être en face d'un monument. Moi, j'en vois deux. Vous, Willy, quand même.
2: Oh, mais le paillot.
1: Aujourd'hui.
2: Il fait une augmentation.
1: Je pense à l'année prochaine. Désolé. Willy, aujourd'hui, j'ai d'abord voulu revenir sur l'histoire de ce fort, le fort qui appartenait à la marine, encore la marine française jusqu'en 1913. Et alors, au début des années 60, le ministère des Armées va le mettre en vente aux enchères. Et donc, dans les journaux, on voyait marqué bâtisse à vendre de 2000 mètres carrés. Et l'heureux gagnant, il s'appelait André Hertz, un chirurgien dentiste belge installé en Haute-Savoie, qui fait l'acquisition du fort, comme le montre ce reportage qui date de mai 62.
4: Pour 28 000 nouveaux francs seulement, sans compter les frais, un homme s'est rendu acquéreur de 128 chambres. Et sitôt son bien acquis, il s'est embarqué pour l'aller visiter, car sa propriété repose sur un banc de sable, c'est le fort Boyard.
1: On disait le fort Boyard, et donc la mise de départ c'était 7500 francs, et l'enchère, écoutez-moi bien, elle est montée à 28 000 francs, mais alors André n'a pas les moyens de l'entretenir malheureusement, et donc le fort est cédé au producteur Jacques-Antoine pour plus d'un million de francs, et donc nous sommes le 7 juillet 90 sur Antenne 2, il est 20h44, donc les programmes commençaient beaucoup plus tôt, et les Français entendent ce générique pour la première fois. Présenté par Patrice Lafont et Marie Talon. Et le soir de la première, et c'est un certain Olivier Mine qui était speakerin, qui annonce l'arrivée du programme.
5: Bonsoir, je vous invite maintenant à suivre notre toute nouvelle émission d'aventure, Les Clés de Fort Boyard.
1: Wow. Et oui, la suite, on la connaît, c'est une belle histoire. Et donc, le lancement de Fort Boyard à l'époque réalise un démarrage très décevant. Est-ce que vous le saviez ça?
0: Non.
1: Moins de 3 millions de téléspectateurs avaient suivi le lancement, mais au fil des semaines, la mayonnaise va prendre, et jusqu'à 6 millions de Français vont se passionner devant les aventures des candidats qui étaient des anonymes au tout début. Et alors, Willy, vous le savez, j'ai aucune limite.
0: Non.
1: Vous me connaissez?
0: Oui.
1: J'ai une version étrangère de Fort Boyard. Le fort est connu dans le monde entier. Et alors, par exemple, en Belgique, le père Foura, comme on l'appelle, c'est le vicomte Godefroy de Tribourgio. En Algérie, Felindra, c'est Samira. Et la boule en Grèce et en Russie, c'est Monsieur la boule. Et dans la version coréenne, le père Foura s'appelle Napoléon Kim.

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2: De retour ici, c'est Willy vient déjeuner chez vous en direct de Foura, en France.
3: En public,
2: en face de Fort Boyard, en public. Voilà, il faut sauver Willy, il faut sauver Fort Boyard. Le monument de pierre est en danger, vous pouvez faire vos dons donc sur fondation-patrimoine.org. Mais vite, mes amis, ce sont les 5 dernières minutes.
3: Oh, mais dépêche-toi.
2: Si, vite, avant de partir, place à la bonne idée de ce samedi. Fourrasien. On dit Fourrasien ? Fourrasien ? On dit Fourrasien.
3: Fourrasin.
2: Fourrasin. Fourrasin. Bonjour, Minaëv Bénard.
4: Bonjour.
2: Bienvenue ici. Vous faites quoi dans la vie ?
4: Je suis commerciale au port de pêche de La Rochelle.
2: Voilà, commerciale au port de pêche de La Rochelle.

0: Rachel. Et votre papa, ici à Foura, il fait quoi?
1: Ostréiculteur.
0: Ostréiculteur. Ah. Alors, il est ostréiculteur et en plus de son activité de production, il a développé en parallèle une activité touristique, c'est ça?
1: Alors, il organise des visites l'été.
0: Voilà.
1: Jeudi, des parcs ostréicoles et de sa cabane pour expliquer son métier.
0: C'est trop bien, ça. Donc, ça consiste en quoi, concrètement, alors?
1: Le métier en général?
0: Ouais, non, ouais, voilà. Alors, expliquez-nous tout. Parce que moi, une huître, je n'y connais rien.
2: On a le cul,
0: c'est ce truc en pierre, c'est une pierre, c'est ça?
1: Alors, pas tellement.
2: On est vraiment content, on sent le pêcheur.
0: Alors, une huître.
1: Alors, il y a une période de l'année, du coup, ils vont poser des coupelles, ce qui va capter le lait.
0: Ouh là là.
1: Voilà, ça va se capter sur les coupelles. Ils vont attendre un petit peu que ça grandisse et ensuite ils vont récolter tout ça. Ils vont tout trier et il y a une première période de vente qui se fait à ce moment-là. Donc elles sont toutes petites, hein, vraiment, elles font 2 cm même pas.
0: Ouais.
1: Donc ça va être envoyé soit à Arcachon, soit en Bretagne, en Normandie. Et voilà. Mmh. Ensuite, ils vont tout mettre en poche, ils vont les remettre à la mer.
0: Ouais.
1: Ils vont attendre que ça grandisse, évidemment.
0: Combien de temps ça grandit une huître? Parce que moi, j'ai mis beaucoup de temps pour pas grandir une huître.
1: Non, ça dépend du calibre.
0: Ah oui, alors ça, j'ai rien compris. Alors oui, tiens, alors le calibre, oui. Moi, j'y connais que dalle. Les numéros, là, c'est quoi? C'est pourquoi?
1: Alors, ça va, en général, de la numéro 4 à la numéro 1.
0: Alors, moi, je croyais que la 4, c'était la plus grosse.
1: Non, c'est la
0: plus petite.
2: C'est le contraire.
0: C'est la plus petite.
2: Contraire.
1: C'est ça, c'est la plus petite huître et la plus grosse, ça va être la numéro 1. Et après, on a encore plus gros, où là, ça va être des fers à cheval.
0: Oh là là.
1: Et elles sont
0: et des baleines après. Et c'est bon? Oui, c'est bon, je me doute, mais je veux dire, non, mais si c'est bon, une huître quand même. Mais je veux dire, c'est quoi la meilleure pour vous qui êtes une spécialiste?
1: Alors pour
0: c'est
1: le
0: quoi,
1: coup,
0: c'est lesquels numéros?
1: Alors la meilleure, on va dire, la plus commune, c'est la numéro 3.
0: D'accord.
2: Moyenne.
1: Ouais, voilà, voilà. Ça, c'est vraiment la moyenne, c'est celle que la majorité des gens prennent.
2: C'est ça, ouais.
1: Donc, du coup, voilà.
0: Et donc, votre papa, c'est ce qu'il fait, voilà. Donc, il fait le tourisme de l'huître. Moi, je trouve ça génial. C'est-à-dire qu'on va là-bas, il nous explique son métier, ce que vous venez un petit peu nous expliquer là.
1: C'est ça.
0: Et après, il y a des dégustations.
1: Exactement. Et ce qui est particulier, c'est que lui, c'est un des rares qui fait l'huître de la naissance à l'assiette.
0: À la mort.
1: Exactement.
0: Quoique non, une huître, ça doit être vivant quand on la mange.
1: Oui.
0: Ça, ça bouge.
2: Oui, oui.
0: Elle bouge. Des fois, je lui parle avant de. Elle frétille comme ça, tu sais.
2: Il a une relation avec une huître.
0: Oui. Je m'attache très vite aux gens, moi. Mais c'est vrai, donc ça doit bouger, on est d'accord.
1: Ah oui, pardon.
0: Donc c'est vivant, vraiment.
1: C'est ça.
0: Oh là là là là. Oh, moi, ça me fait flipper.
1: Ça donne envie, là.
0: Ça doit, non, mais tout à coup, là, on a bien coupé la chic aux gens. Et alors, donc, et des perles, ça existe vraiment, ça, les
1: trucs? Oui. Ma grand-mère en a retrouvé 7 dans une moule. Elle est passée en sud-ouest. Ouais.
0: Donc votre grand-mère est riche.
1: Wow.
0: Comment elle s'appelle, votre grand-mère? Je l'aime
1: Christine.
0: Beaucoup. J'adore Christine. Elle nous écoute, là, Christine. Christine, je t'aime, j'espère. Christine.
3: Pour les 44 millions d'euros, elle peut faire quelque chose.
2: Voilà. Ça y est, on a trouvé une perle.
0: Elle donne une perle, c'est bon.
1: Oui, voilà, normalement,
0: c'est non, mais bon. C'est trop, trop bien. Bon. Voilà. Et vous, alors, vous faites quoi exactement? Parce que la mer, bah forcément, enfin, l'océan, c'est très important ici. Hein. Donc vous faites quoi exactement à La Rochelle?
1: Alors, moi, je vends du poisson aux entreprises.
0: Ouais.
1: Tout, enfin, poisson, tout ce qui est produit de la mer.
0: Ouais.
1: Je m'occupe principalement des restaurants de tout le Grand Ouest.
0: Ouais.
1: Donc, je m'occupe de la Charente-Maritime.
3: Il y a quoi comme produit de la mer, du coup?
0: Oui.
1: Il y a crustacés, coquillages, algues.
0: Et là, le truc du moment.
2: Ouais.
0: Le truc du moment, là,
2: on
0: c'est
2: peut
0: quoi?
2: Déguster
0: le truc
2: en...
0: du moment qu'on peut déguster, le
2: en
0: poisson
2: restaurant.
0: Du moment.
1: Là, alors là, en ce moment, un peu compliqué, du coup, l'approvisionnement en poisson. Mais il y a quelques semaines.
0: Pourquoi c'est compliqué? À cause de quoi?
1: Bah, à cause de la fermeture du
0: restaurant. Voilà.
1: C'est pas facile. Donc, ce qui veut dire que les prix sont beaucoup plus chers et l'approvisionnement est moindre. Donc, c'est assez compliqué. Mais on avait le cabillaud au spray il y a pas longtemps.
0: Ah là là.
1: Et ça, c'est un très très très beau produit pour
0: le. Alors attends, mais c'est-à-dire qu'il y aura de moins en moins de poissons là? On est en galère de poissons, genre?
1: Bah, on va dire qu'avec la hausse du pétrole, il y a beaucoup moins de bateaux qui sortent en mer. Et les quotas sont réduits, donc c'est assez compliqué, mais on arrive à se débrouiller tant bien que mal quand même.
0: Bon, eh ben merci beaucoup. Donc je rappelle que votre papa donc fait le tourisme de l'huître. Je trouve ça trop trop génial. C'est Bénard et fils, hein.
1: Oui, c'est ça.
0: C'est ça. Foura. Les huîtres, il les envoie partout en France.
1: Arcachon, Bretagne, il va jusqu'en Normandie, il va au Léron.
0: Oh là là, c'est bien, voilà. Bravo. Et puis donc vous travaillez donc au port.
1: Au port
0: d'Amsterdam. Merci infiniment.
2: Et sa mamie est une perle.
0: Et sa mamie est une perle. Merci Minaev Bénard.
2: Bravo.
0: Et vive l'huître. L'huître de Foura. Bon, mes amis, tu veux passer un jingle, mon chéri? Passe un jingle à la maison de la radio. Passe un jingle.
2: Ah, j'assume. Ah, voilà.
4: Avec toute sa tribu.
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0: Alors, mes amis, tout à l'heure, avec nos amis du département de Charente,
3: de
0: voilà, de la Charente, on a décidé comme ça, vraiment, à 11h58, l'émission commence à midi, on s'est

0: dit, tiens, faut qu'on fasse quelque chose. Et ben, on s'est dit, tiens, on va offrir 4 places pour aller visiter Fort Boyard. C'est unique, hein.
1: Ah, bah, franchement, personne
0: là, personne n'y va. Personne n'y va, à part ceux qui font l'émission, bien évidemment. Alors, il y a beaucoup de monde ici, alors j'ai pris un petit peu des gens au pif. Parce qu'il fallait bien, voilà, que je choisisse des gens. Qu'est-ce que vous voulez que je vous dise ? C'est des gens qui m'ont payé, vous croyez quoi ?
1: Oh non !
0: Je leur ai demandé ma taille. Alors, Dimitri, alors, il m'a répondu
2: 1,58.
0: Merci infiniment. Au revoir, Dimitri.
2: 1,58.
0: Adieu. Merci. Je ne sais pas comment je le prends.
2: C'est une insulte, hein.
0: Oui. Marilyn.
3: 1,60.
0: 1,60. Va pas 60. Falloir m'énerver aussi, Marilyn. Hein. Marilyn, Marilyn. Et Emeline, combien tu m'as dit ?
4: 1,62.
0: Mais Emeline, elle a dit 1,62. Eh bien, mes amis.
2: La taille
0: exacte.
2: Et Willy Rovelli.
0: Comme ça, vous pouvez vous foutre de ma gueule, mais j'en ai rien à foutre.
2: Mais non.
0: Je m'en fous complètement. Mes amis, comment ? Tout ce qui est petit est mignon.
2: Ah,
0: ouais,
2: petit est mignon.
0: Voilà, ouais. Eh bien, mes amis, je mesure 1m63.
2: Bravo !
0: C'est Emeline qui a gagné.
2: Emeline part sur le fort.
0: Ouais,
3: eh ben je suis avec mes filles et mon mari et vous êtes combien?
0: Vous êtes
3: quatre.
0: Eh ben c'est parfait. Eh ben voilà, tu pourras aller visiter le fort, ma chérie.
3: Merci. On arrive de Bussac-Forêt, une petite commune de Sud-Charente-Maritime, eh ben, vraiment écoute, sud-sud.
0: Eh ben voilà.
3: Et on a fait la route exprès pour venir voir l'émission et te voir Willy et donc gagner.
0: Eh ben voilà. Merci beaucoup. Bravo. Bah,
2: bravo. C'est un beau cadeau.
0: C'est un beau cadeau.
2: Franchement,
0: hein.
2: Bah là, c'est un cadeau unique. Hein.
0: Tu verras, c'est un cadeau unique. Elle pleure de joie.
2: Si elle pouvait
0: faire 2 millions, elle ferait la gueule. Là, tu vois, elle est plus heureuse. Merci infiniment, Emeline. Merci beaucoup. Voilà, mes amis, c'est fini.
2: Oh non, la barbe.
0: Michette, merci infiniment à toute l'équipe technique de ici La Rochelle.
2: Bravo.
0: Pour avoir monté ce studio. Merci beaucoup pour votre accueil. Merci à
2: vous. Bravo, Coury.
0: Vous avez été adorable. Et merci à la Maison de la Radio pour la liaison. Je vous rappelle, sauvez Willy, sauvez Fort Boyard sur fondation-patrimoine.org. Fondation-patrimoine.org.
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9: Bonjour et bienvenue dans votre magazine Ma France, par ici les économies. Vous connaissez notre objectif, hein, chaque semaine vous redonner du pouvoir d'achat. Alors aujourd'hui, on va remplir notre déclaration de revenus ensemble. On va voir les nouveautés, les sujets délicats, comment se faire aider. On va tout vous dire avec notre invité. Bonjour Gilles Bozigère.
10: Bonjour.
9: Vous êtes expert comptable, également président de l'Ordre des experts comptables en Île-de-France. Je vous propose pour commencer de répondre à une première question d'un auditeur qui était avec nous. Bonjour Christophe.
11: Bonjour.
9: Bienvenue sur votre radio locale ici. Vous avez une question à poser à notre expert comptable pour cette émission spéciale. On vous écoute.
11: Je vous appelle parce que j'ai acheté en 2024 en province une maison destinée à devenir ma résidence principale quand je serai à la retraite. Pour l'instant, c'est ma résidence secondaire et donc j'ai décidé de la louer en saisonnier. Mmh. Il y a une conciergerie qui gère tout. Donc, je voulais savoir déjà où déclarer les revenus locatifs. Bon, ça, c'est. Mais c'est surtout quels sont les frais déductibles et dans quelle petite case il faut cocher et mettre les montants.
9: Très clair. Donc, maison secondaire, vous la louez en saisonnier. Où est-ce que vous mettez les revenus et où est-ce que vous mettez les charges pour essayer de minorer un petit peu les revenus? On vous écoute. Gilles Bozigère vous répond.
1: Alors, Christophe, la réponse est multiple. Vous avez deux régimes fiscaux potentiels. Soit vous percevez moins de 15 000 euros de loyer sur vos locations Airbnb et vous pouvez bénéficier du micro BIC. Donc, vous déclarez simplement les loyers que vous touchez et un abattement forfaitaire de 30% sera appliqué. Mais là, vous ne pouvez pas déduire d'autres dépenses. Si vous dépassez ce seuil de 15 000 euros ou si vous faites une option, c'est-à-dire que vous le faites volontairement, vous pouvez passer au réel. Et là, vous allez devoir tenir une comptabilité en règle pour comptabiliser les loyers que vous encaissez, vos recettes, mais vous pourrez aussi déduire toutes vos dépenses. Et là, cette fois, ce sera des dépenses au réel, ce ne sera pas un forfait de 30%. Et vous pourrez même amortir le bien. Donc ça vous permettra de calculer le revenu imposable. Alors, pour répondre à la question sur la case, encore une fois, c'est assez complexe de vous répondre avec une réponse unique parce que ça va dépendre du régime auquel vous êtes soumis. Soit vous êtes en location meublée non professionnelle, donc ça c'est le cas où vous avez d'autres revenus à côté, des salaires par exemple, et donc là vous avez une case spécifique à aller chercher, alors me demandez pas le numéro, mais c'est location meublée non professionnelle. Mais si par contre ces revenus représentent la majorité de vos revenus, eh bien vous passez en location meublée professionnelle, et donc là c'est une autre case et qu'il va falloir aller chercher.
9: Et pour vous alors, c'est quoi? C'est plus ou moins 15 000 euros sans indiscrétion?
11: C'est moins de 15 000 puisqu'on a commencé au mois de novembre.
9: Ok.
11: Donc il y a eu novembre et puis les fêtes de fin d'année. Donc ça fait moins de 15 000. Mais là, pour 2026, pour la déclaration de l'année prochaine, ça sera, je pense que on sera en dessous des 15 000 euros.
9: Bon, bah donc en dessous de 15 000 euros, c'est le micro foncier, c'est ça le plus intéressant.
1: Le micro BIC.
9: Le micro BIC.
1: Mais vous avez la possibilité de faire une option pour être au réel. Hein, donc vous pouvez volontairement vous soumettre au réel, parce que c'est vrai que quand on fait des simulations, on peut déduire plus de dépenses, et notamment l'amortissement du bien. Donc ça peut être intéressant. En dessous de 15 000 euros, il faut regarder et faire des simulations.
9: Bon, voilà. En plus, c'est assez bien fait, et ça, c'est aussi le début de cette émission. C'est bien de le rappeler. On peut faire des simulations sur le site impots.gouv.fr, et ça permet aussi de voir qu'est-ce qui est le plus avantageux, quels sont les droits qui s'appliquent le mieux à notre situation, hein, vous confirmez?
1: Absolument. Alors, une petite attention quand même, c'est que quand on fait de la location meublée et qu'on veut être au régime réel, il faut tenir une comptabilité, envoyer une liasse fiscale à l'administration fiscale. Hein. C'est pas uniquement un calcul que vous faites sur un coin de table ou sur un tableau Excel. Vous devez tenir une comptabilité en bonne et due forme. Et ça, c'est indispensable, hein, parce que vous ne pouvez pas le faire à la main de votre côté.
9: Merci Christophe, en tout cas, pour votre question. Et bon courage. Et puis, belle vie aussi avec cette résidence secondaire. Gilles Bozigère, j'aimerais, avant de répondre à d'autres questions précises, qu'on aide nos auditeurs à remplir leur déclaration, donc dans les meilleures conditions. Déjà, est-ce qu'il y a des grosses nouveautés cette année?
1: Alors, il n'y a pas de très grandes nouveautés. On peut en citer quelques-unes. La première, c'est le plafond sur les dons faits aux organismes d'assistance aux personnes en difficulté, qui passe de 1 000 euros à 2 000 euros. Donc on peut avoir un peu plus de crédit d'impôt sur ces dons-là, c'est plutôt une bonne nouvelle. Il y a également une nouveauté sur le crédit d'impôt emploi à domicile. Désormais, l'administration fiscale vous demande de ventiler les dépenses et de préciser pour chaque dépense, chaque emploi, quelle est la nature de la prestation. Est-ce que c'est du ménage, du jardinage, etc. Donc c'était pas le cas avant. Avant, on éclatait par prestataire, mais on précisait pas la nature de la dépense. Autre nouveauté, peut-être moins bonne nouvelle, la fameuse flat tax qui augmente et qui passe de 30 à 31,4%. Et cette augmentation est rétroactive sur 2025 pour certains revenus.
9: Bon, ça c'est noté pour les nouveautés. Vous parliez des dons. C'est pas toujours hyper clair de savoir ce qu'on peut défiscaliser en dons. Est-ce que vous pouvez nous remettre un peu les idées au clair? Parce que je pense qu'il y a beaucoup de gens qui nous écoutent, qui sont dans ces moments de solidarité. Il n'y a pas de raison. On a le droit aussi de bénéficier d'un retour sur dons.
1: Tout à fait. Quand vous faites un don, vous avez deux catégories de dons. Vous avez les dons aux organismes d'aide aux personnes en difficulté, donc fourniture de repas, d'un lit, etc. D'aide aux personnes victimes de violences domestiques. Donc ça, ce sont des dons qui vous permettent de bénéficier d'un crédit d'impôt un peu plus fort que les autres, puisque le crédit d'impôt, enfin la réduction d'impôt, est de 75% du montant du don, dans la limite de 2000 euros, hein, comme je l'ai évoqué juste avant. Pour tous les autres dons, donc ce qu'on dit des dons à des associations d'intérêt général, qui n'entrent pas dans la première catégorie, là, la réduction d'impôt, elle est de 66%, donc elle est un petit peu moins forte. Par contre, le plafond est beaucoup plus élevé, parce que c'est dans la limite de 20% de vos revenus. Donc quand vous déclarez vos dons, vous avez deux cases et vous devez ventiler entre ces deux types d'associations pour éventuellement bénéficier quand même d'un crédit d'impôt, enfin, d'une réduction d'impôt un peu plus forte de 75% au lieu de 66%.
9: On est très attaché aussi à la démocratie locale hein, sur cette radio locale. Ici, il y a peut-être aussi des gens qui nous écoutent qui ont fait des dons à des partis politiques ou qui se sont investis aussi, notamment en 2025. Comment ça marche ?
1: Alors là encore, c'est une autre case. Donc là, elle est clairement identifiée, elle est facile à voir. Idem pour les cotisations à des syndicats. Il y a une case spécifique pour avoir une réduction d'impôt là-dessus. Donc c'est pour ça que lorsque vous arrivez sur la rubrique relative aux réductions d'impôt, vous avez 4-5 lignes qui se succèdent. Okay. Entre la différence entre les syndicats, partis politiques, organismes d'aide aux personnes en difficulté et les intérêts, les organismes d'intérêt général.
9: Notre invité cette semaine est Gilles Bosigère, expert comptable, président aussi d'ailleurs de l'Ordre des experts comptables en Île-de-France. Gilles, concernant la partie service à la personne, vous en parliez tout à l'heure, donc il y a eu un peu des changements, il faut maintenant bien ventiler, bien expliquer chaque dépense, mais on ne les connaît pas forcément les règles des services à la personne. J'ai notamment appris que pour des frais de bricolage, on pouvait avoir une petite réduction d'impôt. Mettez-nous les choses au clair, s'il vous plaît.
1: Absolument. En fait, à peu près toutes les dépenses de service à la personne réalisées à domicile sont éligibles à la réduction d'impôt, au crédit d'impôt. Mais en fonction de la nature de la dépense, vous avez des plafonds spécifiques. C'est pour ça d'ailleurs que l'administration fiscale demande désormais à ce qu'on précise la nature de la prestation pour appliquer le bon plafond à la dépense. Donc, vous avez cité le petit bricolage, donc vous faites venir quelqu'un qui vous aide sur du bricolage à la maison, hein, puisque ça doit être à domicile, ça c'est très important. Eh bien, vous pouvez bénéficier du crédit d'impôt, mais là, le plafond, il est assez bas, hein, puisqu'il est uniquement de 500 euros. Donc après, vous avez dans les dépenses qu'on retrouve très fréquemment les femmes de ménage, les nounous à
9: les hommes
1: domicile,
9: de ménage aussi d'ailleurs.
1: Les hommes de ménage également, bien sûr. Le jardinage, qui lui-même a un crédit, un plafond spécifique, puisque le plafond sur le jardinage est de 6000 euros. Vous avez le soutien scolaire à domicile. Donc si c'est à l'extérieur, vous n'êtes pas éligible à la réduction d'impôt. Si c'est à domicile, vous bénéficiez du crédit d'impôt. Vous avez l'assistance informatique. Voilà, si vous avez besoin d'aide pour l'informatique chez vous, vous pouvez également bénéficier de ce crédit d'impôt.
9: Bon, ça c'est quand même plutôt bien. Et juste une dernière question au sujet des services à la personne. J'ai un artisan qui vient faire une petite intervention de plomberie. C'est du bricolage. Il y en a pour 400 euros. Je peux donc les déclarer. Il n'y a pas besoin que lui, il ait un agrément.
1: Si, il faut qu'il ait un agrément service à la personne.
9: Ah, voilà, ça, donc c'est très important. Vérifie bien ce point-là, parce que c'est pas tout qui rentre sinon. Très clair. Je vous propose de recevoir Diane, qui est avec nous. Bonjour Diane.
4: Bonjour Valère, merci de m'accueillir dans votre émission.
9: Mais merci
4: à
9: vous.
4: Bonjour à votre invité. Ma question concerne l'assurance vie. J'ai une assurance vie et je reçois chaque année un récapitulatif pour déclarer deux lignes, les lignes 2CH et 2CG. Pouvez-vous m'indiquer à quoi ces deux lignes correspondent ? Parce que là, je pense que c'est des prélèvements sociaux, mais quand on a une assurance vie, on nous dit qu'on ne paye pas d'impôt à la succession. Bon, voilà, j'aimerais avoir des éclaircissements.
1: Oui.
4: Merci.
1: Alors, Diane, sur l'assurance vie, vous avez raison sur le fait qu'on ne paye pas d'impôt tant que les sommes sont laissées sur l'assurance vie. C'est le principe, c'est une espèce d'enveloppe qui vous permet d'encapsuler les revenus. Alors, il faut quand même nuancer, effectivement, les revenus générés sur l'assurance vie vont être soumis à prélèvements sociaux l'année encore, mais vous ne paierez pas d'impôt sur le revenu. Ça peut se retrouver sur votre déclaration d'impôt, notamment si vous faites de temps en temps des rachats partiel de votre assurance vie, parce que dans ce cas-là, ça devient imposable. Hein. L'exonération ne vaut que si vous laissez les sommes dans l'assurance vie. Donc il est possible que vous ayez ces montants sur votre déclaration de revenus parce que vous avez fait des rachats, même des petits rachats au cours de l'année, parce qu'à partir du moment où vous sortez l'argent, ça devient imposable.
9: Diane, est-ce que ça répond à votre question ?
4: Pas entièrement, parce que je n'ai pas fait de rachat. C'est ça le problème. J'ai pas fait de rachat sur cette assurance vie, mais je pense qu'il y a deux parties. Il y a une partie investissement et une partie assurance.
1: Alors, qu'est-ce que vous appelez une partie investissement ?
4: Parce que dans mon assurance vie, c'est compartimenté. Il y a le capital et il y a une partie épargne, on va dire.
1: D'accord.
4: Et je pense que ces prélèvements sociaux sont sur la partie épargne. Mais moi, j'ai pas fait de rachat.
1: Alors c'est très étonnant, là je vous invite à vous rapprocher de votre assureur hein, pour le coup, parce que si vous n'avez fait aucun

0: qu'un rachat, ça ne devrait pas apparaître dans votre déclaration de revenus.
1: Voilà, dans tous les cas, Diane, ce qui est important de savoir, c'est vrai que c'est à chaque fois des situations un petit peu complexes, c'est qu'on peut aussi se faire aider. Alors là, ça peut être au côté investisseur, la banque, le réseau, qu'importe, ou le conseil de gestion en patrimoine. Mais sinon, il y a aussi d'autres moyens de se faire aider, Gilles Bosigère, si on est coincé et qu'on est face à un aspect technique sur sa déclaration de revenus.
0: Oui, bien sûr. Alors vous avez des services qui sont mis à disposition déjà par l'administration fiscale, qui répond aux questions des contribuables. Alors il faut arriver à les joindre parce qu'évidemment, il y a beaucoup de sollicitations sur cette période.
1: On peut faire un mail, les appeler, prendre rendez-vous. Enfin,
0: tout
1: voilà,
0: à fait. Tous ces vous avez la messagerie en ligne sur votre espace impots.gouv qui fonctionne plutôt bien. Mm. Alors, encore une fois, il faut tenir compte du fait qu'ils sont eux-mêmes très sollicités dans cette période, donc il faut être patient. Vous avez l'Ordre des experts comptables qui propose un numéro vert qui est ouvert 6 jours au cours du mois de mai sur lequel vous pouvez appeler. Vous avez un expert comptable qui vous répond bénévolement sur vos questions. Alors, encore une fois, on a beaucoup d'appels et donc on ne peut pas forcément répondre à tout le monde. Vous avez quand même l'administration fiscale qui met en ligne ce qu'on appelle la brochure, qui est en fait un document explicatif, alors assez épais, mais si vous arrivez à vous retrouver dedans, vous trouverez la situation qui peut correspondre à votre problématique.
1: Bon, et puis il y a aussi les maisons France Service, on va en parler justement dans un instant. Merci beaucoup Diane, en tout cas pour votre appel, et bon courage pour la suite. J'ai aussi reçu une question de Véronique Gilles Bosigère, je la cite. « Mon fils de 20 ans est rattaché à mon foyer fiscal, il est étudiant, vit à 700 km de chez moi. J'aimerais savoir si je peux déduire l'argent que je lui donne pour son loyer, sa nourriture, dans ma déclaration d'impôt, et quel justificatif fournir ?»
0: Eh bien, à partir du moment où votre fils est rattaché à votre foyer fiscal, vous ne pouvez pas déduire les sommes que vous lui versez, que vous payez pour lui, parce que vous bénéficiez déjà de la majoration du quotient familial, la fameuse demi-part supplémentaire. Okay. Si vous engagez beaucoup de dépenses pour votre fils, il peut être opportun de faire une simulation et de regarder si vous n'avez pas intérêt à ce qu'il fasse sa propre déclaration de son côté. Vous allez perdre la demi-part liée à votre fils, mais vous pourrez déduire les sommes que vous versez, ce qu'on appelle les pensions, alors dans la limite de 6 800 € par an, mais vous pouvez le déduire. Mais c'est l'un ou l'autre. Soit vous le rattachez et vous bénéficiez de la demi-part, soit il se détache et vous pouvez déduire les dépenses que vous payez pour lui dans le cadre des pensions.
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1: On est en version magazine. Le thème aujourd'hui, on remplit ensemble notre déclaration de revenus avec Gilles Bosigère, expert comptable, et Sabrina Garnier qui vient de nous rejoindre. Bonjour Sabrina.
4: Bonjour.
1: Bienvenue, vous êtes animatrice départementale des maisons France Service de la Mayenne. Est-ce que vous pouvez nous rappeler les missions, les principales missions d'une maison France Service?
4: Bien sûr. Donc France Service, c'est un dispositif qui est déployé par l'État afin de garantir à chaque usager un accompagnement de proximité dans ses démarches administratives du quotidien. Et on en trouve une à moins de 20 minutes de son domicile. Donc l'accès est gratuit. Il y a 18 France Service en Mayenne et on vous accompagne dans les démarches auprès de la CAF, la CPAM, France Travail et actuellement la DGFiP.
1: Ah voilà, la DGFiP, donc c'est ce que j'allais vous demander. Vous pouvez donc nous aider aussi sur la déclaration de revenus. Mais comment ça se passe concrètement? Donc là, des auditrices, des auditeurs nous écoutent partout en France. Donc vous le dites, on a une maison France Service à une vingtaine de minutes de chez soi. On prend rendez-vous, on vient directement. Et puis, sur quoi on peut nous aider pour la déclaration de revenus?
4: Alors, donc dans une France Service, les usagers peuvent se présenter avec ou sans rendez-vous. Donc c'est vrai, on accompagne principalement les déclarations de revenus simples de premier niveau. Après, quand c'est un petit peu plus technique, on a la chance d'avoir la DDFiP qui fait des permanences dans nos France Service, qui renforce actuellement pour la campagne de déclaration de revenus. Ça permet d'aider à remplir, de répondre aux questions, d'accompagner les personnes un petit peu moins à l'aise. Et c'est ce qu'on fait aussi en tant que conseiller France Service. On vous accompagne sur les démarches dématérialisées ou pas.
1: Oui, c'est ça qui est intéressant, c'est que parfois il y a la barrière numérique. Hein, concrètement, on n'est pas tous égaux devant Internet et un ordinateur. Et là, vous pouvez aider les usagers justement à franchir le pas et à s'en sortir, même si on n'a aucune notion numérique.
4: Bien sûr. Alors, pour les personnes où vraiment le langage administratif, c'est un mauvais mot dans la bouche, on les rassure déjà. On les rassure, on les sécurise. C'est vrai qu'avec, en ce moment, tout ce qui se passe par Internet, certains n'ont pas envie de faire les choses dématérialisées. Nous, on les rassure de ce côté-là. Et puis, si vraiment ils veulent pas ou s'ils ont aucun d'autre moyen de se connecter,

0: on garde la version papier malgré tout.
1: Non mais voilà, c'est super en tout cas parce que vous faites un boulot remarquable partout en France, dans les territoires, c'est gratuit, c'est vraiment du service public remarquable. Merci beaucoup Sabrina Garnier d'être intervenue et d'avoir expliqué cela donc pour les maisons France Service. Le site internet c'est france-service.gouv.fr. Merci à vous. Gilles Bozigère, une petite question là de Cécile rapidement. J'ai pris ma retraite le 1er juillet 2025. Je vais être imposé sur mon indemnité de départ en retraite, mais y a-t-il une possibilité d'étalement? Comment dois-je remplir ma déclaration pour cela?
2: Alors, votre indemnité, l'indemnité que vous avez touchée, elle est imposable, mais elle constitue un revenu exceptionnel, puisque par nature, vous n'allez pas le toucher, la toucher plusieurs fois, hein, vous l'avez touchée une fois. Donc, vous ne pouvez pas étaler le paiement de l'impôt lié à cette indemnité. En revanche, vous pouvez nuancer l'impact fiscal en demandant l'application du système du quotient. Donc c'est une case, la OXX, dans laquelle vous allez déclarer cette indemnité. Et l'administration fiscale va calculer votre imposition en limitant l'impact des tranches d'impôts les plus élevées. Donc pas d'étalement du paiement, mais une limitation du barème progressif. Voilà. Donc je vous invite vraiment à remplir cette case et à déclarer ce revenu au système du quotient.
1: En un mot, parce que c'est important, c'est une astuce en quelque sorte, un droit que j'ai découvert, la remise gracieuse. Oui. Si on est dans une situation exceptionnelle, on a vu un changement de situation majeur, on peut demander une remise gracieuse de tout ou partie de son impôt sur le revenu, vrai ou faux?
2: Alors, c'est vraiment des cas extrêmement rares. Ouais. Et en tout cas, vous pouvez faire la demande, c'est un droit. Après, le fait d'octroyer cette remise sur les droits, sur l'impôt, elle est quand même assez rare, hein. C'est assez rare que l'administration fiscale donne suite. Généralement, la remise va plutôt s'appliquer sur les majorations, les pénalités de retard. Sur les droits eux-mêmes, c'est assez rare, mais c'est une possibilité.
1: Gilles Bozigère, expert comptable, avant de nous quitter, vous allez vous prêter au jeu de notre quiz, le vrai faux, pour finir avec les idées claires sur ce thème de la déclaration de revenus qui nous donne un petit peu des sueurs froides, hein, parfois. Bon, première question, vrai ou faux, la déclaration automatique signifie que je n'ai rien à vérifier?
2: Alors faux, il vaut mieux vérifier, mais vous n'êtes pas obligé de le faire parce qu'effectivement, comme elle est automatique, elle partira toute seule.
1: Vrai ou faux, dépenser pour du bricolage donne droit à un avantage fiscal?
2: Alors vrai, si c'est du bricolage à domicile, vous avez le crédit d'impôt service à la personne.
1: Ah voilà, condition qu'un professionnel vienne chez nous, hein. C'est pas juste on achète les outils et on le fait nous-mêmes.
2: C'est à domicile, il faut que ce soit un prestataire.
1: Vrai ou faux, il vaut mieux attendre la dernière minute pour déclarer, pour avoir les idées claires?
2: Faux. Il vaut mieux s'y prendre à l'avance, l'ouvrir une première fois, redescendre, regarder les informations dont vous allez avoir besoin, parce que la collecte des documents est parfois assez longue.
1: Vrai ou faux, on peut se faire aider gratuitement pour remplir sa déclaration de revenus?
2: Oui, bien sûr. Il y a plusieurs organismes qui le permettent, notamment l'Ordre des experts comptables avec le service Allo Impôt.
1: Allo Impôt donc, et sinon les maisons France Service, et puis les services fiscaux tout simplement, messagerie sécurisée, on disait tout à l'heure, tout ça. Dernière question, vrai ou faux, les informations pré-remplies sont toujours exactes?
2: Faux, mais c'est assez rare qu'il y ait des erreurs, il faut quand même toujours vérifier. Généralement, ces informations sont transmises par des tiers, donc par exemple votre employeur pour vos salaires, et il a pu faire une erreur.
1: Merci beaucoup Gilles Bozigère, expert comptable. Voilà, j'espère que vous y voyez plus clair, hein, vous qui nous avez écoutés sur votre radio locale ici. Pour écouter cette émission, mais aussi toutes les autres, c'est sur ici.fr. La semaine prochaine, on va partir en vacances, même avec un tout petit budget. Vous pouvez d'ailleurs envoyer vos questions à paricideséconomies@radiofrance.com.
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1: Le cœur au bord des lèvres, les jambes percuses de crampes, Fred Lorz, coureur marathonien, titube pitoyablement sur le bord de la route. Asphyxié à bout de force, il s'écroule dans la poussière. Telles des silhouettes haletantes, 25 de ses 30 concurrents le dépassent. Dès lors, Lorz n'ignore pas que même s'il parvenait à puiser d'ultimes ressources dans son organisme épuisé, ses chances de remporter la course seraient à jamais compromises. À moins qu'il ne termine vainqueur et soit proclamé durant quelques heures champion olympique.

succédant à Athènes et à Paris, les troisièmes Jeux olympiques de l'ère moderne se déroulèrent à Saint-Louis, aux États-Unis, en juillet 1904. Bien étrange compétition que celle-ci, puisque 52 épreuves sur 94 furent uniquement disputées par des athlètes américains et que ces derniers remportèrent bien sûr 85% de la totalité des médailles. Quoi qu'il en soit, c'est sous une chaleur caniculaire que le départ de l'épreuve reine, le marathon, est donné, avec une demi-heure de retard. Tout au long des premiers kilomètres, le peloton s'effiloche, et à la stupéfaction générale, Fred Lorz, un étudiant new-yorkais inconnu du milieu sportif, caracole en tête, devançant de quelques coudées les favoris, Thomas Six et Sam Mellor. Mais il est bientôt incapable de soutenir leur rythme effréné. Ses jambes flageolent, son cœur s'affole, gobant l'air à plein poumon comme un poisson hors de l'eau. Il doit se rendre à l'évidence, pour lui, la course est terminée et son calvaire ne prendra fin qu'avec l'arrivée de la voiture sanitaire. Une quinzaine de minutes plus tard, un engin asthmatique et pétaradant se profile, en effet, à l'horizon. Lorsqu'il aperçoit Lorz, affalé sur le bas-côté, le conducteur stoppe à sa hauteur. « Vous n'avez pas l'air au mieux de votre forme, mon vieux » lance-t-il. « Puis-je vous aider ? Appartenez-vous à l'organisation du marathon ? S'enquiert l'étudiant ? D'aucune façon. Mais cela ne m'empêche pas de vous déposer en ville si vous le désirez. » Dans la voiture brinque-ballante, où il a pris place, Lorz reprend rapidement des forces. Mais une quinzaine de kilomètres plus loin, une épaisse fumée noire le ramène à la réalité. La voiture roquette pousse un dernier râle et s'immobilise.

constatant la panne, l'étudiant propose au conducteur de courir jusqu'à Saint-Louis, qui n'est plus très loin, pour alerter un garagiste. C'est donc d'une belle foulée déliée qu'il se retrouve sans le savoir en tête de la course. La réaction de la foule lui arrache un sourire, cri d'encouragement, applaudissement nourri. Il est accueilli en héros. Bien sûr, il n'est pas dupe. Il songe un instant à expliquer aux spectateurs sa mésaventure, car il n'est pas question qu'il usurpe une victoire imméritée. Néanmoins, les clameurs du public le dopent et ses derniers scrupules s'évanouissent lorsqu'il franchit la ligne d'arrivée sous l'ovation de 2000 personnes. Comment résister aux bains de foule, aux congratulations, aux accolades? Et puis, comment expliquer à Miss Alice Roosevelt, la fille du président des États-Unis, qu'il n'est pas le magnifique champion qu'elle serre contre son cœur? Un quart d'heure plus tard, Thomas X se présente à son tour dans le stade. « J'ai gagné » hurle-t-il devant l'air ébahi des spectateurs. « Mais non, vous n'êtes que second !» rectifie ces derniers. « Impossible! Aucun concurrent ne m'a dépassé tout au long de la course !» Panique et confusion règnent maintenant sur la ligne d'arrivée. Le directeur de course convoque aussitôt ses commissaires pour tirer au clair le mystère. Et il s'avère qu'effectivement Fred Lortz est un usurpateur, un tricheur qui a essayé de voler la victoire et le titre olympique.

mauvais se répand, comme une traînée de poudre, la colère monte. Adulé quelques minutes plus tôt, Lortz est consumé et les policiers lui évitent le lynchage en l'entraînant à l'écart de la foule déchaînée. Sachez encore, pour terminer cette histoire, que Thomas X s'était lui aussi arrêté, épuisé sur le bord de la route, à 12 kilomètres de la ligne d'arrivée, et qu'il aurait été incapable de poursuivre son effort sans l'injection de 2 doses de sulfate de strychnine et d'une solide rasade de cognac. Il ne fut pas pour autant disqualifié.

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1: Bienvenue, voici l'actualité de la semaine avec RFI, avec la radio-télévision suisse, avec Radio-Canada, avec ICI également en France et la RTBF en Belgique. On va d'abord se rendre au Québec aujourd'hui avec vous, Marie-Christine Bouillon, parce que le gouvernement fait un pas de plus pour protéger les victimes de violences conjugales.
2: Québec a déposé un projet de loi qui va permettre aux personnes qui craignent pour leur sécurité d'obtenir des renseignements sur les antécédents en matière de violences conjugales d'un partenaire intime.
1: Sur le continent africain, direction le Sénégal cette semaine, où une institution publique a été victime d'une nouvelle cyberattaque, Nicolas Sure.
3: Après le site des impôts en octobre, le département chargé de délivrer les cartes d'identité en janvier, c'est au tour du trésor public d'être visé par un groupe de hackers.
1: En Belgique, des dizaines de milliers de personnes dans les rues de Bruxelles cette semaine, une nouvelle manifestation nationale pour dénoncer notamment la réforme des pensions décidée par le gouvernement fédéral, Joël Myrte.
4: Pour les syndicats, le gouvernement, c'est un garagiste qui démonte une voiture, les acquis sociaux, pour la vendre en pièces détachées. Il dénonce la réforme des pensions et plus largement les attaques les plus fortes contre le monde du travail depuis 40 ans.
1: La France a choisi Évian et le lac Léman pour organiser le G7 à partir du 15 juin prochain. La Suisse voisine est donc directement concernée et se prépare à l'événement, Pierre-Anne Chauffat.
5: La mobilité des nombreux frontaliers sera plus difficile, le passage des frontières restreint, mais c'est la manifestation anti-G7 annoncée à Genève qui cristallise les tensions.
1: Enfin, nous déconnecterons au milieu des animaux de la ferme pour refermer cette édition. Les week-ends prolongés ou les vacances d'été arrivent doucement, alors pourquoi ne pas s'évader en louant une roulotte en France? Certains se mettent au vert, parfois tout près de chez eux, vous l'entendrez tout à l'heure. La première ministre du Québec l'avait promis, son gouvernement vient donc de déposer à l'Assemblée nationale un projet de loi en matière de violence conjugale, Marie-Christine.
2: Le projet de loi 4 sur la communication de renseignements aux fins de protection contre la violence d'un partenaire intime. Ça, c'est son nom officiel, mais son surnom, c'est la loi Gaby Renault, du nom d'une jeune femme assassinée l'an dernier par un conjoint multirécidiviste. La sœur de la victime, Rachel Renault, estime que ce projet de loi peut faire une grande différence.
6: Je suis sûre et certaine que ça pourra aider beaucoup de femmes et les futures jeunes femmes aussi qui vont tomber amoureuses et qui vont avoir des relations de couple dans un futur rapproché.
2: Le parti de gauche Québec solidaire réclamait depuis longtemps une loi semblable. La première ministre Christine Fréchette l'avait aussi promis. On l'écoute.
7: C'est important qu'on intervienne. J'en avais fait un engagement déjà depuis ma campagne, puis je suis contente qu'on prenne action pour mieux protéger les femmes victimes de violences en leur donnant la possibilité d'accéder à des informations de nature judiciaire sur leur partenaire.
2: Une personne pourra accéder aux antécédents d'un partenaire intime si elle est âgée de 14 ans et plus.
1: Oui, et le gouvernement compte aussi offrir du soutien aux personnes qui feraient une demande de renseignement.
2: Oui, le projet de loi prévoit que la personne demanderait soit accompagnée par des professionnels pendant cette démarche. L'intervenante Louise Riendeau du regroupement des maisons d'hébergement pour femmes victimes de violences conjugales salue cette initiative.
8: Il faut surtout les accompagner pour qu'elles puissent prendre des décisions sécuritaires. Quitter un conjoint violent, c'est souvent le moment de la rupture et souvent le moment le plus risqué.
2: Selon les groupes d'intervention, trop de femmes ignorent le niveau de dangerosité que peut représenter un conjoint violent.
1: Et ce projet, Marie-Christine, il s'inspire d'une loi britannique.
2: Oui, la loi de Clare en Angleterre, qui doit son nom à Clare Wood, une femme qui a été assassinée par son ex-conjoint en 2009. D'autres provinces canadiennes avaient déjà adopté ce type de loi, par exemple

0: la grande fête du sacrifice qui sera célébrée à la fin du mois. Pour les experts en sécurité, pas de doute, il s'agit d'une attaque informatique. Un nouveau groupe qui agit depuis février l'a revendiqué, ce qui fait du Sénégal le 6e pays victime de ces hackers après la Chine et Hong Kong, entre autres.
1: Et c'est une nouvelle preuve de la vulnérabilité des systèmes informatiques au Sénégal. Le pays, comme d'autres pays africains en plein processus de numérisation d'ailleurs, est devenu la cible privilégiée des hackers.
0: L'Afrique, de plus en plus connectée, est un terrain de jeu idéal pour les cybercriminels. Selon les spécialistes, le Sénégal doit donc se préparer à subir de nouvelles attaques. Ce pays stable, qui numérise ses services, devient même une cible privilégiée, d'autant qu'il est producteur de pétrole et passe pour avoir les moyens de payer des rançons. Et si le Sénégal est doté depuis 2008 d'une loi sur la protection des données, il n'a toujours pas de loi sur la cybersécurité.
1: Nicolas Sûr pour RFI.
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1: En Belgique, entre 40 et 75 000 personnes ont manifesté cette semaine dans les rues de Bruxelles. Les chiffres de la police et des organisateurs sont une nouvelle fois très différents. Les syndicats à l'origine de la mobilisation dénoncent une déstructuration sans précédent du monde du travail, là où le gouvernement parle de flexibilité. Dans la ligne de mire des manifestants, Joël, il y a notamment la réforme des pensions.
3: Oui, parce que cette manifestation a eu lieu mardi, veille de l'ouverture du débat au Parlement sur la réforme des pensions. Les syndicats espèrent encore faire plier le gouvernement ou à défaut mettre chaque député en face de ses responsabilités au moment du vote. La réforme des pensions, c'est normalement la fin des régimes spéciaux. On allonge les carrières. Plus on travaille longtemps, plus la pension est élevée. Indispensable, dit le gouvernement. Mais les manifestants dénoncent aussi d'autres mesures déjà votées, comme la suppression des allocations de chômage pour les chômeurs de longue durée. C'est le cas pour ce manifestant exclu après 8 années de chômage. Un quotidien difficile.
4: C'est au CPAS, retrouver un boulot dans 57 ans, donc pas évident.
1: Voilà, pas évident donc pour ce chômeur. Alors les slogans ne visaient pas seulement le gouvernement fédéral en Belgique. D'autres réformes sont aussi dénoncées et elles dépendent notamment d'une entité fédérée, la Fédération Wallonie-Bruxelles.
3: Il s'agit notamment des mesures qui concernent l'enseignement. Hausse du Minerval ou encore allongement du temps de travail des professeurs du secondaire supérieur. 22 heures semaine au lieu de 20, comme pour les profs du secondaire inférieur. Des mesures d'économie contre lesquelles se sont mobilisées ces manifestantes.
5: C'est par rapport à toutes les nouvelles réformes pour l'école, les augmentations, les diminutions de budget, que les professeurs doivent travailler beaucoup plus.
6: Les enseignants font grève à juste titre et je les en remercie. Et nous sommes là pour les soutenir et puis pour l'avenir.
3: Cette nouvelle manifestation s'inscrit dans un mouvement de protestation qui dure depuis plus d'un an. La dernière fois, c'était le 12 mars. Entre 80 et 100 000 personnes avaient alors défilé dans la capitale.
1: De Bruxelles à Évian, il va être question à présent du prochain sommet du G7 organisé en France du 15 au 17 juin prochain. Ça se passera donc au bord du lac Léman. Mais en Suisse, la ville de Genève s'y prépare aussi parce que c'est bien à Genève, à une cinquantaine de kilomètres d'Évian, que les anti-G7 entendent manifester, Pierron.
7: Et quand vous associez les mots Évian, Genève, G7 et manifestation, cela rappelle de bien mauvais souvenirs. En 2003, c'était alors le G8, des débordements d'une violence inouïe avaient laissé Genève meurtrie et quasi hébétée par ce qui venait de lui arriver. D'où les appels aujourd'hui de la droite et des milieux économiques à interdire purement et simplement toute manifestation durant la réunion des 7 grandes puissances en France voisine. Maxime Provigny dirige le groupe libéral en ville de Genève.
8: Les débordements auront lieu. L'état du monde fait que les gens, on peut pas avoir une manifestation pacifique. C'est vraiment de la naïveté et c'est trompeur. Vous avez pas le courage d'assumer qu'il y aura des débordements et de prendre la responsabilité et de dire que c'est pas une bonne idée, que cette manifestation ne devrait pas avoir lieu pour la sécurité et l'intérêt de tous.
7: Sauf que les opposants à cet ordre mondial-là ne veulent pas rater une telle opportunité et appellent au contraire à une mobilisation internationale pour converger sur Genève.
1: Alors comment se positionnent les autorités genevoises, Pierron ?
7: Eh bien, avec l'aval de la Confédération, elles restaurent les contrôles aux frontières et réduisent les points de passage ouverts durant le sommet pour intercepter de potentiels fauteurs de troubles. Quant à l'appel à manifester, les négociations avec les organisateurs se poursuivent. La

0: socialiste, Caroline Cast est en charge de la sécurité du canton de Genève.
1: Quel est le meilleur moyen d'assurer la sécurité? Est-ce que c'est d'interdire tout rassemblement ou bien d'autoriser un rassemblement bien encadré dans un parcours adéquat? Et c'est ce que nous évaluons aujourd'hui. Ça dépendra de si on arrive à trouver ce point d'équilibre, sécurité et liberté d'expression. C'est pas un point d'équilibre facile à trouver lorsque vous devez sécuriser un sommet de cette ampleur.
0: Le gouvernement genevois a également laissé ouverte la question de potentielles indemnisations en cas de déprédation.
2: Enfin, nous allons nous mettre au vert avant de nous quitter. Oubliez les écrans de nos portables, grâce tout de même, oui, à un site internet, celui des Gîtes de France, parfait pour les week-ends prolongés ou les vacances d'été qui arrivent tout doucement. Exemple d'escapade dans le territoire de Belfort, à Leval, où les vacanciers peuvent passer leur séjour dans une roulotte au milieu des animaux de la ferme. Élian Malric a rencontré une famille qui déconnecte totalement.
3: Pas de téléphone, pas de wifi, pas d'écran.
4: Mise au vert total pour Christine, Patrice et leur fils Paul. Mais ils ne manqueront pas d'animation.
5: La télé ici, c'est les fenêtres. Parce que tu peux voir en fait des deux côtés les animaux.
4: Amandine Didet, la propriétaire et créatrice de ce gîte insolite, l'a construit au milieu des chèvres, des poules et des canards pour rappeler les vacances à la campagne de son enfance. Souvent, les visiteurs connaissent bien le coin.
5: Là, cette année, j'ai pas mal de personnes qui habitent autour de chez moi. C'est vraiment limitrophe.
4: Christine vient justement d'Offemont, juste à côté.
6: On habite à 10 minutes d'ici, en fait. On devait partir en vacances, et malheureusement, le prix de l'essence, tout ce qui se passe, la crainte de ne pas pouvoir remonter, on a choisi de venir à la campagne, pas très loin de la maison.
4: Vous partiez où?
6: Entre Montélimar et Avignon.
4: C'était surtout l'occasion de faire une surprise à Paul, son fils de 11 ans.
7: Je ne m'y attendais pas du tout. Ça permet de plus trop être tout le temps sur les écrans. Ça permet de changer un peu, de voir qu'il n'y a pas que les écrans à proximité.
4: Pour une nuit, avec petit déjeuner, repas compris, l'expérience bucolique est à 100 € la nuit.
2: Reportage d'Elian Malric pour Ici Belfort Montbéliard. Merci d'avoir été une nouvelle fois au rendez-vous de l'Action des Autres. Excellente fin de semaine. On se retrouve comme d'habitude dans 8 jours en compagnie des partenaires des médias francophones publics. À très bientôt.

0: C'était en 2016, à l'issue de sa participation à la saison 5 de The Voice sur TF1, que Claudio Capeo nous offrait cette très jolie chanson. Vous retrouviez ce matin un homme debout, ici.
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0: Votre allié du quotidien s'appelle Ici, c'est également la radio de votre week-end. Bienvenue à vous, présentation de votre équipe du samedi. Nous avons Fabien à la rédaction en chef, Fred à la technique, au standard c'est Marian ce matin, et pour l'actualité Valentine Letès. Bonjour Valentine.
3: Bonjour François-Xavier, bonjour à tous.
0: C'est le grand soir Valentine pour Monroe.
3: La représentante de la France à l'Eurovision, la finale du concours de chansons c'est ce soir, et la jeune chanteuse lyrique est très impatiente.
0: Et son interview c'est dans les infos de 6h tout de suite.
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0: Merci de nous avoir choisis en ce samedi 16 mai. Ici, il est 6h. Bon réveil. Les infos, Valentine à la une, cette quatrième plainte déposée contre Patrick Bruel.
3: Cette fois, l'animatrice de télévision Flavie Flamand accuse le chanteur de l'avoir drogué puis violé à l'âge de 16 ans. Une information publiée dans la presse hier, quelques heures avant une nouvelle représentation de Patrick Bruel à Paris, dans une pièce de Samuel Benchetrit. Et dans la file d'attente, Yvan Plantaille, gros malaise pour certains spectateurs.
4: Ils sont arrivés parmi les premiers. Stéphane et Virginie avaient lu quelques heures plus tôt le témoignage de Flavie Flamand. Ces deux Parisiens très gênés.
5: Moi je viens juste, c'était un cadeau, ma femme voulait voir la pièce, mais je fais abstraction de ce personnage-là. C'est-à-dire qu'aujourd'hui, oui, il faudrait reprendre les places, on ne les reprendrait pas.
4: Venir ou bien s'abstenir, Brigitte et Viviane, ces deux Marseillaises en ont discuté entre elles toute la journée.
6: C'est dérangeant quand même.
7: Oui, mais bon.
6: On aurait pu boycotter, voilà. On n'a pas été jusqu'à boycotter.
7: La pièce aurait pu être annulée aussi.
6: Oui, mais comme il n'a pas été encore jugé, donc c'est difficile.
4: La présomption d'innocence. Tous les spectateurs interrogés, comme Philippe et Stéphanie, nous l'ont mentionné.
8: Moi, ça ne me dérange pas. Moi, j'attends le procès. On ne doit pas condamner quelqu'un sans savoir exactement les faits des deux parties.
9: Je suis un peu mitigé quand même. Tant que le procès n'est pas en cours, il faut garder la présomption d'innocence. Ça me met également un peu mal à l'aise.
4: Et puis, certains sont encore plus sceptiques, à l'image de Véronique, qui photographie l'affiche de la pièce, en souvenir.
6: Non, parce que bon, quand on est violé, on porte pas plainte 40 ans après. Non, ça m'empêche pas de venir voir Patrick Bruel.
4: Les spécialistes des violences sexuelles rappellent toutefois que la prise de parole est un processus complexe, ralenti par la honte, par la culpabilité ou encore par les rapports de pouvoir entre la victime et l'auteur présumé.
3: L'animatrice explique d'ailleurs pourquoi elle parle aujourd'hui. Le déclencheur a été de lire les témoignages des autres plaignantes. Révoltée par leur similitude, elle a décidé de sortir du silence. Par la voix de son avocat, Patrick Bruel lui réfute ses accusations. En Isère, un homme de 39 ans est mis en examen pour viol et agression sexuelle sur deux petites filles. Faute de nounou, ce père de famille a proposé à leur mère de les garder. L'une des enfants s'est ensuite confiée à la professeure de son école primaire de la Tour du Pin.
0: Des renforts de police annoncés à Nantes.
3: Des enquêteurs supplémentaires, des CRS en patrouille à Port-Boyer, loin d'être suffisant pour les habitants de ce quartier pour oublier la peur et ces ados victimes d'une fusillade avant-hier soir sur fond de trafic de drogue. L'un d'eux, âgé de 15 ans, est mort. Le drame de trop, Céline Loiseau, pour les habitants.
10: Aristide, la trentaine, habite là depuis novembre.
11: Je savais qu'à Nantes, il y avait des quartiers comme Bellevue, Malakoff et autres qui étaient un peu chauds. Quand je suis arrivé, on m'a aussi dit que le quartier était plutôt calme. Après quelques 2-3 mois, il y a eu les premiers échauffourées.
10: Pour lui, la situation s'est tendue en début d'année. D'après Mélanie, 38 ans, qui vit là depuis 10 ans, ça fait des années que ça dure.
12: Il y avait un carnage dans la cage d'escalier, j'ai appelé la police, ils m'ont dit allez voir ce qui se passe. Non, en fait, quand on est maman avec deux enfants, j'irai pas voir ce qui se passe, quoi. Moi, j'habitais dans la tour 1, tour 5, maintenant j'habite dans la tour 3. La 3, c'est la pire. Plein de dealers, si on dit quoi que ce soit, on se fait taper.
10: Donc... Et elle avoue ne rien attendre des autorités.
12: C'est pas maintenant qu'il faut bouger quand il y a eu un décès, quoi. Il fallait bouger bien avant.
10: D'autres habitants veulent plus de présence policière, pas pour quelques jours, précise-t-il, mais sur la durée.
11: Ça va se calmer parce qu'il y aura la présence un peu de la police.

0: mais on a peur que ça reprenne très rapidement.
1: Brice est aide-soignant dans le quartier, il a pu échanger avec le ministre.
0: Cette violence va s'amplifier un peu plus, on ne sait plus quoi faire, on a très peur là.
1: Lui et Jean-Pierre confient se sentir démunis.
0: La peur d'être pris pour un indique. Si vous voyez un truc, vous faites comme si vous n'avez pas vu.
2: Imaginez-vous vous dénoncer, vous allez vous prendre une balle dans la tête au moment où vous sortez de votre appartement. Ah ben oui.
1: Et certains espèrent pouvoir vite quitter le quartier.
3: J'ai une fille qui a 11 mois là. On va nous tous être au jardin en train de jouer avec nos enfants. Je m'imagine une scène pareille avec des enfants en bas.
1: C'est forcément inquiétant, poursuit-il. Les deux autres garçons de 13 et 14 ans blessés dans cette fusillade à Nantes sont désormais hors de danger, selon le procureur.
4: Et il est 6h04 sur votre radio ici. L'apparition, Valentine, d'un nouveau variant de l'antivirus est écartée pour l'instant.
1: Et les analyses de l'Institut Pasteur sont rassurantes. La souche détectée sur l'une des Françaises à bord du MV Ondus est similaire à celle déjà connue en Amérique du Sud. Aucun élément ne suggère donc l'émergence d'un nouveau variant plus transmissible ou plus dangereux. Une Palme d'or d'honneur remise à John Travolta hier, surprise au Festival de Cannes, où l'acteur américain présente son premier film comme réalisateur. C'est au-delà d'un Oscar, a déclaré la star de Grease, Pulp Fiction et l'inoubliable Tony Manero de La Fièvre du samedi soir.
4: Une autre étoile monte sur scène ce soir avec toute la France derrière elle.
1: La jeune Monroe, candidate à l'Eurovision. La grande finale du concours de chansons européen, c'est ce soir à Vienne, en Autriche. Un véritable rêve pour cet artiste de 17 ans seulement.
5: D'être sur cette scène, c'est magnifique. Ça te permet à connecter avec plein de gens de différentes cultures et partager quelque chose ensemble. Tu vois, l'Eurovision, c'est tout centré sur cette idée de unité, sur cette idée de partage, de créer un moment avec tout le monde et juste ressentir la joie, ressentir des pleurer, de rire, de faire tout vraiment. Le moment le plus excitant, c'est quand tu marches sur la scène et la musique commence et tu sais que pendant ces 3 minutes, tu vas partager un moment avec tout le monde, tu racontes ton histoire et tu espères pour cette connexion.
1: Monroe défendra la France avec son titre « Regarde, extrait et portrait de la chanteuse lyrique dans une demi-heure », c'est l'info du jour.
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1: La météo, François-Xavier, avec ce temps pas très printanier pour ce week-end de l'Ascension.
4: Oui, absolument, Valentine. Force est de reconnaître que les conditions météo restent plutôt chahutées, notamment en ce samedi, avec pour ce matin et de nouveau de la grisaille. Elle est accompagnée de pluie fine. On va retrouver ce temps maussade principalement sur le quart sud-ouest, Pays Basque, Aquitaine et une partie de la région Auvergne-Rhône-Alpes jusqu'aux frontières de l'Allier. Quelques averses également pour la Haute-Marne et le territoire de Belfort. Ailleurs, un temps plus clair, voire très ensoleillé sur le littoral méditerranéen et ses environs. Et puis en après-midi, pas de réelle évolution, si ce n'est, et c'est la bonne nouvelle évidemment, un ciel qui va se découvrir encore davantage dans le sud, entre les Pyrénées-Orientales et la Riviera. Vos températures du samedi plutôt fraîches pour la saison, avec ce matin 8 degrés à Millau, nous avons 9 degrés pour Auxerre, 10 à Metz, 12 à Amiens, Tarbes et Périgueux, 16 degrés du côté de Grenoble, 17 pour Ajaccio, et en après-midi, des valeurs échelonnées entre 11 et 20 degrés, la maximale pour Nice, notamment où vous êtes accueillis bien sûr sur votre radio locale, ici Azur.
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4: Et pour vous mettre très délicatement en mouvement dès votre réveil en ce samedi, vous pouvez compter sur le flow inimitable de monsieur George Benson, iconique guitariste et chanteur américain bien sûr. Il vous offre son non moins célèbre Give Me The Night sur votre radio ici.

0: Votre radio ici, déjà à vos côtés. De bon matin, très beau réveil en compagnie de George Benson. Give me the night.
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0: Focus en ce week-end de l'Ascension, Valentine, sur nos genoux. Il est important de les solliciter intelligemment.
3: Oui, nos genoux sont faits pour bouger, mais au fil du temps, les muscles autour de cette articulation s'affaiblissent.
0: Alors, pour renforcer nos genoux, suivez le guide. Absolument, comprenez notre coach Nordine Attab. Il sera là à 6h15 avec ses 2 minutes pour être en forme. Et puis, c'est bien sûr l'événement ce soir à Vienne, en Autriche. Valentine, vous en parliez il y a quelques instants avec nous, en partenariat avec votre radio ici. 70e concours de l'Eurovision. C'est à suivre dès 21h sur France 2, édition 2026, portée pour la France par la jeune chanteuse lyrique Monroe et son titre Regarde et commenté ce soir par notre ami Stéphane Bern qui accueille cette année Camissaire à ses côtés. Un casting expliqué par Alexandra Redamiel. Elle est chef de la délégation française à l'Eurovision et c'est au micro de Patrice Gascoin dans vos coulisses télé à 6h20. Lui ne sera pas à l'Eurovision ce soir, mais bien ce matin dans votre radio. C'est Paolo Conte.
4: It's wonderful, it's wonderful, it's wonderful, good luck my baby, it's wonderful.
0: Vaya con me à partager ensemble, ce sera juste avant les infos de 6h30. Pour le moment, 6h11 et tout de suite une actu de vos territoires avec nos collègues d'ici de Romardège qui nous rapportent une jolie vitrine du savoir-faire local. Écoutez bien, Camilla, reine consort du Royaume-Uni, comme chacun le sait, comme vous savez, Valentine, possède désormais un éventail fabriqué à Romans-sur-Isère. Tellement chic.
3: Incredible.
0: Yeah,
3: cet éventail, comment est-ce qu'il est arrivé dans ses mains?
0: Eh bien écoutez, tout part en réalité du portrait officiel peint par Paul Bennet pour le couronnement. Vous vous en souvenez, c'était le 6 mai 2023. La reine a été représentée en fait à ce moment-là par ce peintre tenant un éventail fermé, clin d'œil à sa passion. Puis quelques semaines plus tard, Frédéric Gay, qui est éventailier donc basé dans la Drôme, a reçu cette commande et réalisé la pièce dans son atelier.
3: Et oui, puisque même à Buckingham, on s'évente.
0: Oui, tout à fait. À la française, Valentine Letess.
3: Oh, quel accent.
0: Oh yeah.
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0: De retour avec un 7e album disponible depuis le début du printemps. Il s'appelle Fête foraine et parmi les attractions qu'il contient, si j'ose dire, ce premier extrait, La Lune, décroché pour vous ce matin par Christophe Maé. C'est une nouveauté de votre radio ici à 6h12. Bienvenue à vous.

0: Vous écoutez ici, bonjour et bienvenue à vos côtés ce matin, Christophe Maé et son dernier single, La Lune. Il est 6h16, restez en forme au quotidien, c'est possible. Eh oui, absolument, grâce à des gestes simples prodigués par notre coach, Nordine Attab. Bonjour Nordine.
1: Bonjour.
0: Une question que l'on se pose fréquemment et qu'on vous pose ce matin, Nordine. Avec des douleurs au genou, est-ce que c'est une bonne idée d'arrêter de bouger complètement?
1: Le genou, c'est une articulation qui aime le mouvement, mais le bon mouvement. Le problème, ce n'est pas forcément de bouger, c'est souvent comment on bouge. Parce qu'au final, arrêter complètement, ça peut même accentuer les douleurs. Parce que les muscles autour du genou, ils vont perdre de la force et donc en soutien. Et l'idée, ce n'est pas d'en faire plus, c'est d'en faire mieux. On débute avec un premier exercice, l'extension de jambes tout en étant assis. Donc on débute assis sur une chaise de buste droit. Et à partir de là, vous allez lever le tibia et le pied afin que la jambe soit parallèle au sol. Vous maintenez 2 à 3 secondes, puis vous ramenez le pied par terre. Et vous effectuez 3 séries de 12 à 15 répétitions de chaque jambe. Et grâce à ça, vous allez solliciter l'avant de la cuisse, les quadriceps.
0: Et Nordine, on continue donc à solliciter nos genoux, mais sans douleur.
1: Exactement. Au final, on cherche une zone de confort, sans gêne. Et surtout, on privilégie des mouvements contrôlés. On passe à un deuxième exercice durant lequel on va solliciter l'arrière de la cuisse, les ischio-jambiers. Et pour ça, vous êtes assis, le buste est droit. Et là, vous allez tendre légèrement la jambe droite devant vous en posant le talon par terre. Ça y est, vous y êtes. Et ensuite, vous poussez le talon dans le sol comme si vous vouliez le rentrer dans le sol. Et là, vous allez sentir l'arrière de la cuisse se contracter. Et on maintient la position, par exemple, 10 à 15 secondes. Allez, on pousse, on pousse, on pousse. On relâche, on ramène le pied et on effectue le même geste de l'autre côté. Le talon gauche est posé par terre et là, je pousse dans le sol durant 10 à 15 secondes. Et vous pouvez effectuer 5 à 6 séries de chaque jambe. Et si vous avez une gêne à un genou, pensez quand même à renforcer de manière adaptée.

0: adapter les muscles autour du genou. On adapte l'amplitude et l'intensité. Parce qu'un genou qu'on protège trop finit parfois par se fragiliser. Alors que quand il est bien accompagné, le mouvement peut devenir un vrai allié. Allez, à vous de jouer.
1: Allez, on remue déjà nos deux genoux. Merci beaucoup, Nordine Atab. D'autres gestes utiles pour mieux solliciter nos genoux justement au quotidien, c'est avec Nordine sur notre site ici.fr et puis plus globalement, tous nos podcasts Forme et Bien-être qui sont dispo sur l'application Radio France. 6h18, très beau week-end sur votre radio ici avec la visite de téléphone qui vous font redécouvrir ce matin leur autre monde. Absolument.

0: accueille avec plaisir, même tôt le matin sur votre radio ici, avec déjà opérationnel pour vous le groupe Téléphone pour vous chanter Un autre monde.
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0: Il est 6h22, place à vos infos inédites qui concernent le petit écran. Bonjour Patrice Gascoin.
2: Bonjour François-Xavier, bonjour à tous.
0: Pour les coulisses télé de ce samedi, Patrice, un grand divertissement. Il fête cette année ses 70 ans et on le retrouve ce soir en prime time sur France 2. C'est bien sûr le grand concours de l'Eurovision.
2: Ce soir, l'événement se passe à Vienne où Monroe représentera la France avec...

0: L'hymne à l'amour signé de la chanteuse Monroe, révélée dans l'émission Prodige. C'est elle qui va représenter la France ce soir avec ce titre « Regarde ». Pour mémoire et pour se faire un petit peu mal, la dernière victoire française remonte à 1977 avec Marie Myriam. L'Eurovision est à suivre dès 21h sur France 2 avec un nouveau tandem de présentateurs. On a l'incontournable et précieux Stéphane Bern qui sera cette fois accompagné d'une petite nouvelle, Camille Serre. Alors j'ai demandé à Alexandra Redamiel, la directrice des divertissements et des jeux de France Télévisions, pourquoi elle avait choisi Camille Serre. Écoutez la réponse d'Alexandra Redamiel, jointe à Vienne.
1: Alors oui, Camille Serre, eh bien, elle crée un lien naturel avec une nouvelle génération entre la télévision et le digital. C'est aussi une ancienne Miss France, elle connaît donc la compétition de l'intérieur, les codes, les émotions, les enjeux. Elle a de l'humour, elle a cette justesse et cette capacité à être à la fois au carrefour de toutes les générations. Et avec Stéphane Bern, ils vont transformer l'Eurovision en une expérience totale, à la fois à l'antenne et sur le digital, pour justement rassembler tous les publics autour de l'événement.
0: Alexandra Redamiel, directrice des divertissements et des jeux de France Télévisions, mais aussi chef de la délégation française de l'Eurovision. Il y a une légende qui raconte que France Télévisions ne voudrait pas que la France gagne le concours, parce que ça coûterait trop cher à organiser l'année suivante. Info ou intox, Alexandra ?
1: Bon, je crois qu'on le dit quand même très souvent partout. Nous avons envie de gagner, après les 50 ans, l'année prochaine de la victoire de Marie Myriam. Et nous travaillons d'ailleurs toute l'année pour ça, avec exigence et ambition. Organiser l'Eurovision et recevoir une grande partie de l'Europe serait une fierté immense pour la France et pour France Télévisions. Et puis, c'est important encore de le préciser, dans son business model, l'Eurovision est un événement qui se construit avec plusieurs institutions et partenaires. Donc, c'est un modèle partagé et maîtrisé.
0: Alexandra Redamiel, directrice des divertissements et des jeux de France Télévisions et chef de la délégation française de l'Eurovision. Et pour débriefer la soirée, notez que Laurent Petit-Guillaume, présent à Vienne, sera l'invité de Willy demain midi. Donc, à demain pour de nouvelles coulisses télé.
2: Eh oui, à demain, vous aussi, mon cher Patrice Gascoigne, 6h20. Il est 6h25 sur votre radio ici, dans moins de 5 minutes. C'est le retour de l'info avec vous, Valentine Letès, l'actu française et internationale résumée en 90 secondes. Et puis, l'info du jour, Valentine, on y revient, bien sûr, c'est la finale de l'Eurovision.
3: Et qui est Monroe, la représentante de la France pour les 70 ans du plus célèbre concours de chansons? Présentation, extrait aussi de son titre, Regarde dans 5 minutes.
2: Avant tout ça, Catherine Viguier pour votre horoscope du samedi 16 mai 2026. Et côté musique, un soupçon de jazz et de blues avec un véritable maître en la matière, Paolo Conte, Vaya Conme.

0: et de la douceur de Vaya Con Me sur votre radio ici. 6h28, bonjour Catherine Viguier.
1: Bonjour François-Xavier.
0: Avec vous l'horoscope de notre samedi 16 mai 2026. Catherine, on se renouvelle aujourd'hui paraît-il.
1: Avec la lune au taureau, oui. Bélier, vous avez un tour à jouer côté finance où il y a un enrichissement intérieur, c'est parfois mieux. Taureau, alors c'est le moment pour vous renouveler, pour changer de cap, allez-y. Gémeaux, demain vous verrez les choses autrement. Aujourd'hui, faites une pause. Cancer, une belle journée, vous faites votre effet au sein d'une foule, auprès d'amis ou dans la société. Lion, c'est rare, mais pour une fois, pourquoi ne demandez-vous pas de l'aide ou un soutien ? Cher natif de la Vierge, au travers des soucis, une éclaircie qui s'inscrira dans le temps. Balance, vous vous sentez mieux que les derniers jours, il y a moins de tension et ça vous soulage. Scorpion, il se passe quelque chose au sujet d'une de vos relations ou alors vous allez signer un contrat. Sagittaire, n'hésitez pas à vous mettre au travail, il portera ses fruits. Et puis aussi, soignez tous vos bobos. Capricorne, une belle journée, vous vous sentez porté et pour une fois, vous ne faites pas tout. Verseau, vous avez dans votre entourage des personnes qui vous donnent de bons conseils et vous en avez besoin. Poisson, vous serez l'ami de tous, d'une personne d'ailleurs en particulier. Le romantisme est de mise. Et pour nous tous, ajoutons une note sincère à ce jour.
0: Ah oui, la fameuse honnêteté du samedi, comme on l'appelle. Merci beaucoup Catherine Viguier, un horoscope qui est à retrouver intégralement dès à présent sur l'application ICI. Samedi 16 mai, on vous souhaite de passer un très beau week-end avec nous. Vous écoutez ICI, il est 6h30, toute l'actualité en France et dans le monde. Place aux 90 secondes, c'est avec vous Valentine Lettès.
2: Pour que la vérité éclate, pour que justice soit rendue, Flavie Flamand porte plainte contre Patrick Bruel pour viol. L'animatrice l'annonce par ses mots sur le réseau social Instagram et accuse le chanteur de l'avoir violé à l'âge de 16 ans. Poignardé près de la gare du Val-de-Reuil dans l'Eure hier, un jeune homme de 17 ans se trouve entre la vie et la mort. Accosté par deux hommes, puis par un groupe venu en voiture, l'un d'entre eux lui a donné plusieurs coups de couteau avant de s'enfuir. Un Français emprisonné au Sénégal à cause de son homosexualité. Selon les informations de France 2, cet ingénieur d'une trentaine d'années a été arrêté en février. On l'apprend seulement aujourd'hui. Sa famille redoute des représailles. Le Sénégal a durci la loi et la traque des homosexuels ces derniers mois. Le Charles de Gaulle et son escorte sont arrivés en mer d'Arabie. Le porte-avions français est prépositionné au large d'Oman. En cas d'une mission neutre, précise la ministre déléguée aux armées, pour rétablir la navigation des bateaux dans le détroit d'Ormuz, où transite 20% de la production mondiale de pétrole. Votre réservation a peut-être fuité. 1 600 000 données ont été volées à une filiale du groupe Pierre et Vacances. Sa marque, la France, du nord au sud, a été victime d'une cyberattaque, mais aucune donnée bancaire ou adresse mail n'ont été volées. La remontée en Ligue 1, toujours possible pour l'AS Saint-Etienne. Après sa victoire hier soir contre Rodez au tir au but, les Verts sont qualifiés pour les barrages d'accession à l'élite du football.
0: 6h32, l'info du jour, Valentine, c'est bien sûr la finale de l'Eurovision.
2: Le plus grand concours de chansons au monde commence à 21h à Vienne, en Autriche. Malgré le boycott de 5 nations en raison de la participation d'Israël, 25 pays seront représentés sur scène, et notamment la France, Flavien Groyer, avec une virtuose du chant lyrique.
3: La jeune Monroe, 17 ans seulement, aborde ce gigantesque concours comme une grande artiste, une passionnée. Elle a un objectif, monter sur cette scène et donner le meilleur d'elle-même.
4: Le moment le plus excitant, c'est quand tu marches sur la scène et la musique commence. Et tu sais que pendant ces 3 minutes, tu vas partager un moment avec tout le monde. Tu racontes ton histoire et tu espères pour cette connexion.
3: Monroe qui arrive à gérer le stress et la pression malgré l'énorme spectacle qu'est l'Eurovision.
4: Des fois, je parle avec mon équipe, je parle avec des autres gens et ça te détend, ça t'aide à un peu relaxer. Et des fois, il faut juste être dans ta bulle, fermer la porte et réfléchir un peu à ta performance.
3: La chanteuse le dit elle-même, hein, c'est un grand honneur pour elle de représenter la France. Alors pour rendre fier son pays, la prodige se met dans les meilleures dispositions.
4: J'ai commencé à courir. Je mange moins de frites, j'ai fait mon mieux.
3: Monroe peut aussi compter sur le soutien de ses parents et de ses frères présents ici à Vienne. Mais ce dont elle aura le plus besoin, ce sont les votes des téléspectateurs qui comptent à 50% dans le résultat final.
4: Votez la France.

0: incroyable voix de Monroe. Alors nous ne pourrons pas voter pour elle ce soir, puisqu'on ne peut pas voter pour son propre pays. C'est l'une des nombreuses règles de l'Eurovision. Mm-hmm. Vous retrouvez notre guide pour tout savoir sur le concours sur ici.fr.
1: D'ailleurs, estimé du passage de Monroe, pour vous le dire, ce soir sur France 2, entre 22h20 et 22h30, j'en connais une qui sera devant sa télé.
0: Évidemment.
1: Ah, Valentine Notez, bien sûr, pour ne pas la nommer. Il est 6h33, comme nous toutes et nous tous, hein, bien évidemment, pour défendre les couleurs de la France et soutenir Monroe. Un petit mot de votre météo de ce samedi 16 mai. Il y a un printemps qui reste fragile en ce week-end de l'Ascension. Force est de reconnaître que nos conditions météo restent plutôt chahutées, avec de nouveau aujourd'hui de la grisaille. Elle est accompagnée de pluie fine. On va retrouver ce temps maussade principalement sur le quart sud-ouest d'ailleurs, Pays Basque, Aquitaine et une partie de la région Auvergne-Rhône-Alpes jusqu'aux frontières de l'Allier. Quelques averses également pour la Haute-Marne et le territoire de Belfort. Ailleurs, un temps plus clair, voire très ensoleillé, oui quand même, sur le littoral méditerranéen et ses environs. Et puis en après-midi, pas de réelle évolution, si ce n'est, c'est la bonne nouvelle, un ciel qui se découvre encore davantage dans le sud, entre les Pyrénées-Orientales et la Riviera. Vos valeurs du samedi, elles sont plutôt fraîches pour la saison, avec ce matin 8 degrés à Aurillac, nous avons 9 degrés à Saint-Étienne, 10 à Colmar, 12 pour Arras et Bordeaux, 16 degrés à Toulouse, 17 à Porto Vecchio, et en après-midi, les valeurs échelonnées entre 11 et 20 degrés, le maximum pour Antibes, notamment, où vous êtes accueillis sur votre radio locale, ici Azur.
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1: Des roses, des camélias, des ailes, du chocolat. Voilà pour votre menu du petit-déj en ce samedi 16 mai.
0: C'est servi. Super.
1: C'est pas mal, hein. C'est original en même temps. J'adore. Ça fait plaisir. Et voilà. Et c'est pour vous, Valentine Letest. C'est cadeau, servi par Marc Lavoine et Bambou. Vous écoutez Dis-moi que l'amour sur votre radio ici. C'est pour Valentine et pour vous qui nous écoutez, bien évidemment. Bonjour à vous d'ailleurs.
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0: nous écouter ici. Merci de nous rester fidèles en ce week-end de l'Ascension. Le duo Marc Lavoine et Bambou, à l'instant avec Dis-moi que l'amour.
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0: Ici, la radio qui fonctionne à tout moment et qui reste toujours près de vous. 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Ça aussi, c'est prévu pour vous avant 7h, la musique de Cock Robin. Cock Robin, l'excellent Just Around the Corner, c'est pour vous sur votre radio ici. 6h38, quel document fournir pour demander un crédit? On répond à cette question dans Vie numérique et Vie privée ce matin, alors que certaines banques demandent une liste de justificatifs longue comme le bras, Valentine Letès.
3: Ouais, pour cause, les banques ont l'obligation de vérifier l'identité de l'emprunteur et sa solvabilité, s'il est capable de rembourser son crédit en plus de payer le reste de ses charges. Voilà pourquoi on peut vous demander un justificatif de domicile, une facture de téléphone ou d'électricité par exemple, pour évaluer votre situation dans sa globalité. Tout dépend bien sûr du montant du crédit. Plus il est élevé, plus l'inspection est poussée.
0: Quel document une banque ou un établissement de crédit a-t-il le droit de nous demander alors, Valentine?
3: Il n'y a pas de liste exhaustive, mais lorsque l'établissement vous réclame une donnée, il doit pouvoir justifier sa demande. Je vous donne un exemple. Vous êtes célibataire, vous souhaitez emprunter pour acheter une maison seul. Et la banque vous demande l'avis d'imposition d'un parent, alors qu'il ne participe pas à votre achat. C'est disproportionné, explique la CNIL, la Commission Nationale de l'Informatique et des Libertés, et donc contraire au règlement européen sur la protection des données. Vous n'avez pas à transmettre cette information. Mais si sur les relevés bancaires que vous avez transmis, un virement de 10 000 euros apparaît sur votre compte, la banque est en droit de savoir d'où vient cet argent, puisqu'elle a l'obligation de lutter contre le blanchiment d'argent et contre le financement du terrorisme. Vous devrez donc fournir le relevé de compte de votre parent sur lequel le virement apparaît pour justifier la provenance de cet argent. En revanche, certaines transmissions de données personnelles sont totalement illégales, comme vos données de santé, puisqu'il s'agit de données sensibles.
0: Et pour savoir pourquoi une banque peut vous refuser un crédit sur la base de vos données personnelles, rendez-vous sur ici.fr, page Vie numérique, Vie privée. Votre chronique qui sera de retour demain à 6h38 sur votre radio ici, avec Valentine Letès, bien sûr.
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0: 6h41, bienvenue si vous venez de vous arrêter sur votre radio ici. Sachez que l'histoire vous a fixé rendez-vous absolument avec Stéphane Bern, le meilleur de Voyage dans le Temps, tout de suite ce matin au temps de François 1er et des Blanques.
5: Saviez-vous que le loto n'était pas né à la télévision, mais sous François 1er? Château-Renard, mai 1539. François Ier, ruiné par ses guerres en Italie et son coup du faste, cherche une idée pour remplir ses coffres, sans faire hurler ses sujets. Il signe un édit inédit. Pour la première fois, un roi de France autorise une loterie. L'idée vient tout droit de Florence, où le loto fait fureur. On mise une pièce et on peut toucher le jackpot. Tout le monde y trouve son compte, surtout l'État. 100% des gagnants ont tenté leur chance, certes, mais l'État, lui, est gagnant à 100%. C'est simple, efficace, et ça évite d'inventer un nouvel impôt. Le roi autorise donc la création de blanques, ces jeux de hasard où l'on tire des billets gagnants ou blancs, c'est-à-dire perdants. En échange, les organisateurs payent une très belle somme au trésor royal. Mais le jeu tourne court. Le Parlement de Paris refuse de valider la décision. Pour lui, cette loterie enfreint les lois du royaume et surtout la morale chrétienne. Le jeu d'argent, c'est bon pour les pêcheurs, pas pour les sujets du roi. On peut collecter de l'argent, oui, sauf que ça doit s'appeler la quête. Résultat, le grand loto de François 1er tombe à l'eau sans même un tirage. Et donc, le loto, à qui le tour ? Eh bien, il faut attendre Louis XIV, 100 ans plus tard, pour que la France officialise enfin sa loterie royale. Vous le voyez, les jeux d'argent ne datent pas d'hier, comme les gens qui rêvent de devenir riches du jour au lendemain, et surtout, comme les trous dans les caisses de l'État.
0: Merci beaucoup Stéphane Bernat. Ce soir, 21h, en direct de Vienne, sur France 2, vous serez aux côtés de Camille Cerf, on le rappelle, pour le 70e concours de l'Eurovision. Et puis, on compte sur vous tôt demain, ici, évidemment, 6h43. Bah oui, ça a piqué pour le best-of de Voyage dans le temps. Il est 6h43, Valentine. Qu'avons-nous, s'il vous plaît, cette semaine à la une de Femmes Actuelles ?
3: Médicaments et aliments, les liaisons dangereuses, parce que la nourriture que l'on met dans nos assiettes peut compromettre l'efficacité d'un traitement médical. Focus donc ce matin sur les associations à éviter.
0: C'est avec Sabrina Nadjar, rédactrice en chef de Femmes Actuelles, à nos côtés, derrière la musique de Vita, qui vous réveille doucettement. En ce samedi matin, vous écoutez Promets-moi sur votre radio ici.

0: 16h47, votre radio ici à vos côtés à chaque instant et pour émerger tranquillement ce matin, vous croisiez Vita avec le titre Promets-moi.
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0: Médicaments et aliments, les liaisons dangereuses. C'est le sujet que vous retrouvez cette semaine parmi d'autres sujets, bien sûr, mais en tout cas à la une de Femmes Actuelles. Bonjour Sabrina Nadjar.
3: Bonjour François-Xavier.
0: Focus donc sur cette relation entre les médicaments et les aliments, Sabrina. Les aliments ou les boissons peuvent avoir un impact sur l'absorption de certains médicaments, paraît-il.
3: Oui, en fait, il faut savoir que certains aliments ou certaines boissons peuvent minorer ou décupler leur action. Alors, soit ils minorent, et dans ces cas-là, le médicament ne fait pas son job et on n'est pas soigné de la maladie, soit ils le décuplent et ça vient augmenter les effets indésirables.
0: Je pense au lait, par exemple, avec certains antibiotiques. Comment est-ce qu'on peut faire ?
3: Eh bien, écoutez, alors, effectivement, alors, c'est pas tous les antibiotiques, je vous rassure. La problématique des associations produits laitiers et antibiotiques, c'est uniquement pour ceux de la famille des cyclines.
0: D'accord.
3: Ceci étant, ce sont des antibiotiques qui servent essentiellement dans les maladies respiratoires.

0: d'associer, vous me confirmez?
1: Oui, je vous confirme, pour plusieurs raisons. Bon, d'abord, vous savez que quand vous mangez trop de sel, généralement, vous faites de la rétention d'eau.
0: Absolument.
1: Mais le problème, c'est que les corticoïdes favorisent la réabsorption du sodium, donc du sel. Donc, c'est-à-dire que non seulement vous avez le sel que vous consommez qui vous fait gonfler, mais en plus, avec la cortisone, il reste vraiment dans les cellules. Donc, vraiment, c'est un problème. Alors, si vous prenez 4 jours de cortisone, c'est pas un drame, vous allez vous en remettre. En revanche, si vous avez un mois de traitement, mieux vaut faire attention au sel que vous consommez. Ouais. Il vaut mieux le réduire à 2 grammes par jour. Ou alors, moi, je vous conseille carrément d'utiliser d'autres types de sel, des faux sels à base de chlorure de potassium ou de magnésium. Ou alors, autre chose et encore bien meilleure, c'est les épices, les herbes aromatiques. Je peux vous dire que ça donne beaucoup de goût. Mm-hmm. Vous mettez une bonne dose de poivre et il n'y aura plus de problème de sel.
0: Il n'y aura plus de problème de sel et en tout cas, on en sait davantage sur ces fameux médicaments et aliments qui, mêlés entre eux, provoquent quelques liaisons dangereuses. Merci beaucoup Sabrina Nadjar d'avoir été à mes côtés ce matin.
1: Merci à vous.
0: Sabrina Nadjar, rédactrice en chef de Femme Actuelle, votre magazine disponible dès ce week-end avec un nouveau numéro donc chez votre marchand de journaux habituel. 7h10 avec l'un des porte-étendards de la musique wave et pop-rock en provenance des États-Unis, Peter Kingsbury et ses camarades de Cock Robin pour vous chanter Just Around the Corner, tout de suite. Bienvenue à vous, c'est votre radio ici. Très beau long week-end de l'Ascension avec nous.

0: Popcorn Corner. Bon réveil au son de Coq Robin et votre début de journée avec votre radio ici, bien évidemment. Il est 6h54 ce matin. Nous sommes avec une auditrice qui nous écoute sur votre radio locale ici, Saint-Étienne-Loire. Et nous sommes donc dans la Loire. À Feur, précisément, nous y retrouvons Magali. Bonjour Magali.
1: Bonjour Magali.
2: Oui, bonjour François-Xavier, bonjour Valentine.
0: On est très heureux de vous accueillir sur l'antenne d'ici en ce samedi, Magali. Et vous avez donc, puisque vous nous avez appelé au standard, au 0810 055 056, un message à nous faire passer. Nous sommes toutes oui.
2: Ben oui, ce matin, on va dire, allez les Verts, puisqu'ils vont aller au barrage pour peut-être aller en Ligue 1.
1: Absolument, ils ont gagné hier soir au tir au but contre Rodez. Vous avez regardé le match ?
2: Plusieurs tirs, plusieurs arrêts de mots bleus.
1: Uh-huh. Incroyable gardien. Hein.
2: Incroyable gardien. Mais moi j'ai écouté donc à la radio. Voilà.
1: Ah,
2: j'ai pas de télé.
1: Vous avez écouté le match sur ici Saint-Étienne-Loire.
2: C'est ça.
1: Bravo Magali.
2: La radio tourne tout le temps.
0: Ah, bah ça nous fait bien plaisir. Magali, qu'est-ce qu'il y a de prévu ce week-end pour vous remettre peut-être de vos émotions suite au match d'hier soir?
2: Bah là, c'est travail aujourd'hui.
0: Ouais, qu'est-ce que vous faites dans la vie?
2: Je suis vendeuse en magasin de sport.
0: Ah, d'accord. Et vous pensez qu'il y aura du monde aujourd'hui?
2: Donc le commerce, voilà, le samedi.
0: Ouais.
2: Et puis, demain, peut-être s'il fait beau, on a un grand événement à faire, c'est le rétroforésien.
0: Qu'est-ce que c'est?
2: Qui concerne des expositions de voitures, de vieilles voitures. Je crois que c'est les 80 ans de la 4 chevaux Renault.
0: Ah, est-ce que ce serait pas...
2: C'est une grande fête qui a lieu chaque année.
0: Ce serait pas organisé par hasard par le Rétromobile Club Forésien?
2: Oui, c'est ça.
0: On est un peu aidé. On a quelques antisèches pour vous dire, Magali. Vous pensez bien. Cerveau, cette histoire.
2: Voilà.
0: On nous a parlé aussi, Marion, au standard, nous a dit que potentiellement il y aurait aussi du cinéma. On n'est pas très sûr de la météo, hein. Vous le savez, Magali, vous l'avez certainement entendu.
2: Oui. Demain.
0: Est-ce que vous avez vu Le Diable s'habille en Prada 2?
2: Non, justement. Donc peut-être l'occasion de le voir.
0: Ouais, Valentine ne l'a pas vu encore non plus. Vous avez hâte, hein, Valentine Lottesse.
2: Et moi, aussi. J'y vais souvent le dimanche, comme je suis bénévole dans le cinéma de ma ville, donc je file aussi un petit coup de main.
1: Mais dis donc, vous avez un emploi du temps sacrément chargé, Magali.
0: C'est vrai.
2: Oui. Surtout aujourd'hui, on va avoir une bonne journée de travail. Oui, des fois,
1: On s'ennuie pas avec vous.
0: Non,
1: super.
0: J'ai l'impression.
1: Et pour continuer de nous écouter, on a un petit cadeau pour vous.
0: Ah oui, Magali, votre poste radio pour effectivement continuer à nous écouter quand vous avez le temps, bien évidemment.
2: Génial. Ça, depuis longtemps, je la voulais. Voilà. J'espère qu'elle arrivera.
0: Bien sûr. C'est chose faite. Vous nous tenez au courant, évidemment. On vous fait un gros bisou et très bonne journée à faire, Magali.
2: Très gros bisou et c'est très gentil.
0: Merci à vous.
2: Et bonjour et belle journée à tous les auditeurs.
0: À très vite, Magali. Et à 6h57, il est là pour le meilleur de sa revue de presse décalée pour nous mettre les points sur les i. Willy Rovelli, bonjour.
3: Bonjour tout le monde. Et on commence avec ces deux séismes. Cette semaine, Elisabeth Borne a quitté la direction du parti politique Renaissance et Boris Vallot, celui du parti socialiste. Putain. Je sais pas comment on va se remettre, ça, Nilo. Télévision, c'est le comédien Monsieur Poulpe qui se cachait dans le costume de la patate dans Mask Singer. Et c'est toujours une patate qui se cache dans Gérard Larcher. Le gouvernement a décidé de renommer les EHPAD Maison France Autonomie, en attendant de rebaptiser l'URSSAF Maison France Raquette. Patrick Sébastien, tenté par voter pour le maire de Cannes, David Lisnard, aux prochaines présidentielles. Ah, on a hâte d'entendre la nouvelle chanson de Patrick Sébastien. Lisnard, si t'avais connu mon dard. Depuis le 1er mai en Charente-Maritime, un téléphone tenu en main au volant vaudra une suspension du permis de conduire. Alors la Charente-Maritime, c'est le département de Fort Boyard. Alors après, sort. Maintenant, il y aura donc raccroche. À Singapour, un jeune Français risque la prison pour avoir léché une paille avant de la remettre dans un distributeur de boissons. En même temps, ça évitera toujours à cette paille de terminer dans le cul d'une tortue. En Essonne, un bus tombe dans la Seine. Les passagers vont bien. Ils ont failli chanter du Dalida. Moi, je veux mourir dans la Seine. En Essonne, toujours, un homme armé d'un fusil à pompe braque un magasin Action. Alors déjà, braquer un magasin, c'est pas malin, mais braquer un magasin connu pour ses prix bas, c'est franchement con, hein, parce que par définition, il n'y a pas grand-chose dans les caisses. Il est con, lui. Il s'est peut-être cru dans un film d'action. Après, normalement, un fusil à pompe, on l'utilise plutôt

0: pour braquer des magasins de chaussures. Un virus principalement transmis par des rongeurs provoque plusieurs morts sur un bateau de croisière. La croisière s'amuse, le virus encore plus apparemment. Enfin, la question du jour. Tiens, c'est la foire de Paris en ce moment. Est-ce que c'est Patrick Sébastien qui animera le concours L'Épine ?
1: Ouh !
0: Eh ben, vous avez 2 heures. Allez, passez un bon samedi. Et à tout à l'heure midi.
2: À tout à l'heure, Willy Revelli qui vient déjeuner chez vous. En parlant de concours, vous le savez, ce soir, 70e concours de l'Eurovision. Allez, Monroe, j'ai envie de dire. Monroe et la chanson Regarde pour défendre les couleurs de la France. Valentina, tout à l'heure, 7h30.
3: Pour l'info, 90 secondes.
2: Et tout de suite, rejoignons l'équipe d'ici matin dans votre région.
4: Merci François-Xavier. Bonjour à toutes, bonjour à tous. Bonjour, bien évidemment, la Côte d'Azur. On est le samedi 16 mai. Aujourd'hui, c'est la fête des fraises. Et laissez-moi vous présenter l'équipe d'ici matin, ici Azur, qui vous accompagne. Alors là, on est sur une composition d'équipe, les amis. Soyez là, soyez au rendez-vous. J'ai envie de dire, appelez tout le monde, vos amis, votre famille. Réveillez la Côte d'Azur. Nous avons Alix à la réalisation de l'émission. Nous avons Myriam qui vous accueille au 04 93 82 03 04. Et pour l'actualité de ce samedi 16 mai, c'est vous, Hossein Zitouni. Bonjour.
5: Bonjour Louis, bonjour à tous.
4: À la une aujourd'hui.
5: On va parler de ce long feuilleton de l'attente insoutenable à Antibes. On sait enfin ce que vont devenir les cétacés. Je vous en parle dans quelques instants, Louis.
4: Info à suivre tout de suite.
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4: Allez, ring ring, le réveil sonne, il est pile 7h sur votre radio, ici Azur. Bon réveil. L'actualité à vos côtés, Océane, c'est la fin d'un long feuilleton et d'une attente insoutenable à Antibes.
5: On sait enfin ce que vont devenir les orques de Marine et Landes. D'ici la fin du mois de juin, les cétacés quitteront les Alpes-Maritimes pour l'Espagne, direction un parc aquatique de Tenerife aux îles Canaries. Annonce hier du ministre de la Transition écologique, Mathieu Lefèvre, lors d'une visite sur place. Depuis un an et demi et la fermeture du parc au public, l'inquiétude grandissait. Les deux orques et la douzaine de dauphins restant vivants dans des bassins qui se dégrade de jour en jour. Myriam Roch-Massarin, le transfert doit donc maintenant s'organiser dans une course contre la montre avant l'été.
7: Sans plus de précision sur la date exacte, car même si toutes les parties, côté français et côté espagnol, sont d'accord pour ce transfert vers le parc aquatique Loro Parquet, il reste encore des détails logistiques à régler. Transporté par avion cargo, Kejo, 12 ans, et sa mère Wiki, 24 ans, qui pèse plus de 3 tonnes, c'est une opération délicate, mais indispensable, car à cause des fissures, les bassins de Marine Landes menacent de s'effondrer. Les garde-ici reviendraient à les condamner à une mort certaine, affirme le ministre Mathieu Lefèvre. C'est pour ça que les 12 dauphins d'Antibes s'envoleront eux aussi vers l'Espagne dans quelques semaines. 4 partiront à Valence et les 8 autres iront temporairement à Malaga avant de rejoindre le zoo de Beauval en France lorsqu'il sera prêt à les accueillir.
5: Pour One Voice, ce transfert n'est qu'un changement de prison. L'association de défense animale milite depuis des années pour la solution du sanctuaire marin. Des rassemblements sont déjà prévus dans toute la France dès la semaine prochaine. Un adolescent de 15 ans grièvement blessé après une chute hier à Nicest. Le jeune homme est tombé d'un toit d'environ 5 mètres de haut au niveau de l'avenue du Maréchal Lyautey. Il a été pris en charge par les secours et transporté dans un état grave vers les urgences de l'hôpital Pasteur 2. Patrick Bruel attendu cet été sur la Côte d'Azur dans un contexte marqué par une nouvelle plainte. Alors que l'artiste doit se produire fin juillet à Saint-Laurent du Var et en octobre au Palais Nicaïa, l'animatrice Flavie Flamand a annoncé hier soir sur Instagram avoir déposé plainte contre lui pour viol. Cette figure de la lutte contre les violences faites aux femmes rejoint ainsi plusieurs autres témoignages qui visent déjà le chanteur Tristan Barrault.
8: Si Flavie Flamand porte plainte, c'est pour, dit-elle, que justice soit rendue. Je parle pour la jeune fille que j'étais. Le déclencheur pour elle, les témoignages d'autres femmes révélés ces dernières semaines par Mediapart. Révoltées par leurs similitudes, elles décident alors de sortir du silence. On est en 1991, Flavie Flamand a 16 ans. Elle connaît Patrick Bruel pour l'avoir croisé sur un tournage d'émission télé quelques mois plus tôt. Elle se rend chez lui, dans son appartement parisien, et se souvient d'avoir bu un thé avec le chanteur. Et puis, plus rien. Je me réveille hallucinée, dit-elle. Il est en train de me reboutonner mon pantalon. Mais ce n'est que 15 ans plus tard, en 2006, qu'elle dit avoir compris ce qu'il s'est passé en recroisant Patrick Bruel, qui lui lance dans un couloir. Tu te souviens ? On a couché ensemble. Flavie Flamand dit à Mediapart être convaincue d'avoir été droguée puis violée par le chanteur. Patrick Bruel réfute par la voix de ses avocats. Il assure ne l'avoir jamais droguée et ne lui avoir jamais imposé aucun rapport sexuel.
5: Reportage de Tristan Barraud. Vous entendrez l'une des avocates du chanteur dans le prochain journal.
4: De la Croisette au Secours Populaire, une Miss Univers au cœur de la solidarité cannoise.
5: Entre deux tapis rouges au Festival de Cannes, la Mexicaine Fatima Bosch Fernandez a choisi hier de s'éclipser des projecteurs pour une visite beaucoup plus sobre. La tenante du titre mondial s'est rendue dans les locaux du Secours Populaire pour échanger avec les bénévoles et les familles bénéficiaires. Un moment de partage loin du glamour qui permet de mettre un coup de projecteur sur le travail quotidien de l'association auprès des plus démunis. Salut Jean Stellitano, c'est le secrétaire général du Secours Populaire.
1: Qui aurait cru que Miss Univers pouvait s'intéresser au Secours Populaire, au Secours Populaire des Alpes-Maritimes, venir à Cannes pendant le festival? On s'est dit qu'elle avait certainement autre chose à faire. Et puis non, son équipe nous a contactés. Ça s'est fait de façon très fluide. La rencontre, elle est merveilleuse. Une jeune femme, très à l'écoute, qui ne s'est pas cachée de dire qu'elle était beaucoup plus à l'aise avec nous qu'au festival. Pour les bénévoles, c'est aussi un moment de mettre en valeur leur travail, parce que c'est du quotidien. On travaille dans des lieux où effectivement les people ne viennent pas spécialement. Elle a fait le déplacement. Voilà, elle s'est beaucoup renseignée sur notre association. Elle savait plein de choses sur nous déjà avant de venir. Je m'en souviendrai toute ma vie. C'était une belle rencontre.
5: Sachez qu'en tout, 200 familles sont accompagnées par le Secours Populaire à Cannes.
4: C'est le match d'une vie pour l'AS Cannes.
5: Les Dragons ne sont plus qu'à 90 minutes d'une accession historique en national. Leader de sa boule de national 2, le club azurien joue sa montée ce soir dans une véritable finale face à Saint-Maur-Lusitanos. Le calcul est simple. Le vainqueur grimpe à l'étage supérieur, donc en Ligue 3. L'ambiance s'annonce bouillante au stade Pierre de Coubertin pour pousser les Dragons vers la victoire, Maxime Baquier.
9: Et signe de l'engouement, de l'espoir de revoir enfin la AS Cannes au niveau professionnel, le stade Pierre de Coubertin est plein à craquer ce soir. 8000 places vendues, guichets fermés, ce qui n'est pas arrivé en championnat depuis des années, rappelle avec fierté le coach Mathieu Chabert.
10: Le remplir pour un match de Coupe de France, c'est beau, mais c'est éphémère. Le remplir pour un match de championnat, c'est le fruit de tout un travail.
9: Un travail, une mission qu'il mène depuis le mois de novembre, quand il a repris une équipe encore une fois très mal partie, comme la saison passée, quand l'AS Cannes avait remonté la pente pour échouer d'un rien dans le sprint final. Alors cette fois, c'est la bonne, promet le capitaine Chekendoy.
11: Pour moi, c'est cette année ou jamais, à mon avis. On vient de loin, loin, loin, très, très loin. Personne ne nous a fait de cadeau. Et là, on a la chance, comme je dis, de jouer à domicile. Dernier match, une finale, il faut gagner, il faut y aller.
9: Une finale qui se transforme même en triangulaire avant ce dernier tour de piste, puisque Nîmes, deuxième, peut aussi monter, rappelle Mathieu Chabert.
10: On a beaucoup parlé de Cannes et de Nîmes ces derniers temps, mais je pense qu'on a oublié à tort, c'est mort. Il faut être très respectueux du travail qui a été fait par cette équipe-là, qui est promue, il faut le rappeler, qui est la meilleure défense du championnat, qui est la meilleure équipe à l'extérieur.
9: Un adversaire de qualité, un scénario qui pourrait avoir sa place sur la Croisette. Et à la fin, on espère un festival de Cannes pour dérouler ce tapis rouge jusqu'en Ligue 3.
5: AS Cannes Saint-Maur-Lusitanos, coup d'envoi 18h au stade Pierre de Coubertin. Du ballon rond à l'ovale, le stade niçois joue aussi ce soir sa montée en Pro D2. Un an après sa descente, le club azurien de rugby affronte Narbonne en finale à Bourg-en-Bresse. Coup d'envoi à 18h30 devant des centaines de supporters montés en bus. En cas de succès, la remontée est immédiate pour les hommes de Jean-Baptiste Aldiger. Sinon, il restera une ultime chance en barrage le 31 mai. Revenons au ballon rond, Louis, pour vous dire que les contours de la finale de la Coupe de France se précise. Le Gym affronte Lens vendredi prochain. Une fanzone de 12 000 places accueillera les supporters au Miroir d'eau à Nice dès 18h. En cas de victoire, la fête se tiendra dès le lendemain à 18h30 sur le cours Saleya, créneau imposé par la préfecture pour des raisons de sécurité. Mais attention, si le Gym ne valide pas son maintien demain face à Metz, toutes les festivités seront annulées, même avec le trophée en poche. Vous avez tous les détails sur votre site ici. Et puis, bonne nouvelle pour deux de nos aiglons qui s'envolent pour la Coupe du Monde, cette fois. La liste des sélectionnés est tombée hier. L'attaquant niçois Eli Wahi représentera la Coupe d'Ivoire lors du Mondial qui débute le 11 juin aux États-Unis, au Canada et au Mexique. Et l'autre sélectionné dans les rangs de l'OGC Nice, c'est Ali Abdi, qui défendra lui les couleurs de la Tunisie.
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0: C'est un temps à aller peut-être se baigner, lui.
4: C'est dommage qu'il n'y ait pas les images parce que vous le faites bien, le soleil. Franchement, ouais, voilà. Vous le faites bien.
0: Le ciel dégagé, en fait.
4: Ouais. Oui. En tout cas, je vous invite, vous qui nous écoutez, à profiter du soleil et à le voir hein, dès qu'il va se lever un petit peu plus. En tout cas, on a un ciel bien dégagé tout de suite, et ça sur l'ensemble du département des Alpes-Maritimes, avec en prime des températures, elles qui restent encore un petit peu fraîches hein, ce matin sur les hauteurs, sur le haut, sur le moyen pays, avec des moyennes entre 4 à 6 degrés. C'est déjà un petit peu plus doux, hein, là, tout de suite, le long du littoral, avec 10 degrés, par exemple, à Cannes, à Antibes, à Menton, 10 ici, le long de la Prome, et puis cet après-midi, eh bien, vous l'avez dit, du soleil, un joli ciel.

0: Des températures très agréables, autour des 20 degrés avance à Villefranche-sur-Mer, sur la Croisette et ici à Nice.
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0: Pour accompagner le premier café de ce week-end et le soleil qui se lève tranquillement là sur la baie des Anges, eh bien on a trouvé le titre parfait pour vous en ce début de samedi. Voici tout de suite Jean-Jacques Goldman, chanson sortie en 87, un hymne à l'audace et à la persévérance. On commence la journée avec « C'est ta chance ».

0: Merci Azur, c'est ta chance, Jean-Jacques Goldman à l'écoute de votre radio. Bonjour à vous, bienvenue.
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0: Samedi 16 mai, la Côte d'Azur forcément est en ébullition, hein, vous le savez, 79e édition du festival avec ses acteurs et ses stars qui se succèdent sur la croisette. Et parmi les stars, né un 16 mai, bien on retrouve le jeune acteur Raphaël Quenard, que nous n'avons pas encore vu sur le tapis rouge, mais à qui on souhaite un joyeux anniversaire, lui qui incarnera prochainement Gérard de Suresnes dans le film Le Comte Minuit, cette formidable histoire de radio qui s'est déroulée à la fin des années 90. De notre côté, pour bien commencer la journée, eh bien on va jouer ensemble tout de suite à 7h13. Trois extraits de chansons, trois interprètes à découvrir. Et si vous les avez, eh bien vous repartez avec vos deux places de cinéma pour aller voir le film de votre choix dans les pâtés ciné de Nice. Tendez l'oreille, trois extraits, c'est à vous de jouer. Je te...

0: Vous les avez appelés nous tout de suite. C'est Myriam qui vous attend au bout du fil. Un petit bonjour en 04 93 82 03 04. Et on joue ensemble. Et vous repartirez avec vos deux places de cinéma. Bonne chance à vous, à tout de suite.
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0: Dans quelques instants, on va ouvrir une nouvelle page de notre vocabulaire français aux côtés de Jérôme Prodhomme. Mais Myriam me signale que vous êtes peu nombreux à nous appeler. Cela ne va pas du tout. 04 93 82 03 04. On joue ensemble au blind test ce samedi matin. Appelez-nous nombreux. Je veux voir ce standard en ébullition tout de suite. Et maintenant, on peut retrouver Jérôme Prodhomme qui a pas fini de nous surprendre comme chaque week-end. Et vous nous en faites la démonstration.
3: Ah bah vous voilà, vous alors. Bah alors c'était bien.
4: Oh oui. Je l'aime.
5: Ah bah les voyages de noces, c'est toujours super.
4: Oh oui. On s'est fait une pizzeria en amoureux tous les soirs.
5: Oh là.
2: C'était trop romantique.
5: Oui. Oh bah dis donc, alors effectivement, écoutez, on va faire pourquoi on dit une lune de miel.
4: Oh, je l'aime.
5: Autrefois, le mot lune servait aussi à désigner le mois, puisque le cycle de la lune fait 29,5 jours. Le miel, lui, a longtemps été le seul produit sucré disponible et il était synonyme de douceur. Un peu comme ce fameux mois que connaissent tous les amoureux, où on se fout du quotidien, pendant lequel on ne voit aucun défaut chez l'autre. Le mois d'amour total. Ça n'a pas échappé à nos prédécesseurs, puisqu'il y a plusieurs millénaires, chez les Babyloniens, le miel parfumait la bière que le père de la mariée devait servir à son gendre pendant un mois suivant le mariage pour augmenter sa fertilité. L'expression « lune de miel » est ancienne en France puisque Voltaire en parle déjà dans Zadig en 1745. Au XIXe siècle, les aristocrates anglais mettent le mot « lune de miel » à la mode en inventant le voyage de noces. Un voyage qui dure un mois parce que les moyens de transport de l'époque sont beaucoup plus lents qu'aujourd'hui. Voilà pourquoi on dit une lune de miel alors qu'on ne sait plus vraiment pourquoi. Encore que vous maintenant, vous savez...
4: Toi et moi, ce soir, on va changer le monde. On prend le bus parce que j'ai pas le permis, hein. Et ensuite, on sort de la ville.
2: Oh ouais, trop bien.
0: Merci beaucoup, Jérôme. On vous souhaite un excellent samedi à 7h20. Votre agenda des sports aux côtés de Alia Zegaoula avec un rendez-vous, je vous l'annonce, qui va réjouir tous les amateurs de paddle. Bien sûr que sur la mythique pinette de Gould. On vous en parle dans quelques instants. Tiens, après cette nouveauté printanière qui s'invite sur votre radio ici Azur, voici pour vous Marine et son nouveau single Escroc.

0: Excellent réveil sur la Côte d'Azur. Au son de Marine et son nouveau single Escroc. J'espère que vous êtes bien réveillés car tout de suite à 7h20, eh bien c'est l'heure de votre agenda sportif du week-end. 100% sport ici sur la Côte d'Azur, c'est à vos côtés Alia Zegaoula, bonjour.
1: On commence par un rendez-vous qui se tient dans un mois, mais comme ça, vous ne pourrez pas dire que vous n'étiez pas prévenu. Les vendredis 19 et samedi 20 juin, ce sera la troisième édition du Bull Paddle Show. C'est le grand événement de paddle de la Côte d'Azur et ça se passe dans le cadre majestueux de la Pinette Gould de Jean Lépin. Son fondateur, Robin Aziza, se réjouit évidemment de cette édition 2026, d'autant qu'il a été le premier fondateur de club de la discipline il y a un tout petit peu moins de 15 ans. L'expansion du paddle, il l'observe et il s'en félicite.
2: Effectivement, aujourd'hui, on parle de plus d'un million d'amateurs et de joueurs de paddle, presque 300 000 licenciés. Donc oui, on est sur une vague qui ne cesse de grossir et évidemment, un événement comme le Bull Paddle Show contribue aussi à l'explosion du sport un petit peu partout sur le territoire et ailleurs d'ailleurs.
1: Et alors, comment vous expliquez ce succès croissant? Ça aurait pu être qu'un petit phénomène de mode, hein, le temps de quelques années. On voit bien que non, c'est fait pour durer.
2: Le sport est hyper facile à pratiquer, il touche toutes les générations, les hommes, les femmes, les sportifs, les enfants, les moins jeunes aussi. Donc déjà, c'est vraiment la grande force du sport.
1: Robin Aziza, l'organisateur du Bull Paddle Show, c'est les 19 et 20 juin prochains à partir de 20 euros. Vous avez toutes les infos sur le www.paddle-show.fr. Côté sport encore, mais plus proche de nous dans le temps, vous avez ce week-end la fin du 61e rallye d'Antibes Côte d'Azur, une troisième du championnat de France des rallyes. Un rendez-vous pour les passionnés de voitures, bien sûr. Et aujourd'hui et demain, vous pouvez découvrir ces voitures de course qui passent par le pré aux pêcheurs d'Antibes. Et puis un défi sportif et solidaire avec les Trek Heureuses. Participez à la marche, à la course ou au rendez-vous vélo sans frontières, où que vous soyez. Chaque kilomètre parcouru contribue à une bonne cause. Alors que vous choisissiez la marche, la course ou le vélo, votre participation, elle est libre et sans contrainte de lieu parce que l'événement, il est chrono connecté, ce qui vous permet de participer quand et autant que vous le souhaitez ou que vous soyez. Pour chaque kilomètre parcouru, 1 euro est reversé pour soutenir Montagne d'Espoir et l'association SOS Cancer du Sein. Toutes les infos sur le www.sport-up.fr. Et puis je termine par du foot. Bien sûr, demain 21h, dernière journée de Ligue 1, l'OGC Nice n'a plus son destin entre les mains. Vous le savez, son adversaire du soir est assuré de Ligue 2 l'an prochain. Nice reçoit Metz, c'est à suivre sur ICI Azur dès 20h30 en attendant la finale de la Coupe de France vendredi prochain face à Lens, un match à vivre là aussi sur ici.fr. Bon week-end.
0: Merci beaucoup Alia, bon week-end à vous, c'est toujours un plaisir de vous retrouver. Dans quelques instants, on joue ensemble, on va jouer avec Laurent, mais tout de suite vous vous réveillez au son de David Bowie avec China Girl.

0: Excellent réveil avec David Bowie, China Girl sur votre radio ici Azur.
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0: Samedi 16 mai sur votre radio Ici Azur, fraîchement réveillé, nous sommes à Menton tout de suite avec Laurent qui est avec nous. Bonjour Laurent.
4: Bonjour Louis, bonjour à tous.
0: Ça fait plaisir de vous avoir avec nous, de bon matin. Et je vois que cet après-midi, vous allez vadrouiller avec des écrivains régionaux. Qu'est-ce que c'est cette histoire?
4: C'est ça, je suis sur Menton, il y a une manifestation qui est organisée dans la vieille ville, avec 25 écrivains régionaux qui seront présents, qui présenteront leurs ouvrages, et ça sera, je pense que ça va être une animation sympathique.
0: Ah, ça va être un joli moment. Vous avez plein de passions aussi, plein de choses à nous raconter, mais avant cela, je vous propose qu'on joue ensemble ce matin. Il y a deux places de ciné forcément à gagner à l'occasion du Festival de Cannes pour aller voir le film qui vous fera plaisir, mais pour ce faire, trois extraits de chansons à vous de reconnaître les interprètes. C'est OK pour vous?
4: Oui, pas de souci.
0: Allez, on y va. Je te...

0: Eh bien, regardez, prenez la main. Si vous le décidez ainsi, alors, on vous écoute.
1: D'accord. Johnny Hallyday, Indochine et Jeanne Masse.
0: Eh bien, c'est parfait, ça, Laurent. Bravo. Deux places de ciné valables dans tous les ciné-pâtés ici à Nice pour aller voir tout simplement le film qui vous fera plaisir. Qu'est-ce que vous avez vu récemment?
1: Alors récemment, j'ai dit Michael cette semaine.
0: Ah voilà. Ouais, incroyable. Hein. Est-ce que vous avez aimé?
1: Oui, très bien.
0: C'est assez controversé, les avis. On a tout eu, mais j'ai trouvé qu'au niveau de la scénographie, du son, surtout au cinéma, c'est vraiment un très joli film.
1: Génial. Franchement, oui, très bien. J'ai revécu les années.
0: C'était vos années, celle-ci?
1: Pardon ?
0: Je vous aurais bien fait de mouloir qui m'en a la radio. Bon, laissez faire, je vous demandais si c'était vos années ou enfin des souvenirs, Michael Jackson, mais j'ai l'impression que oui. Laurent, félicitations et je vous souhaite un excellent week-end et un beau samedi. Merci d'avoir joué avec nous.
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0: Sur votre radio ici Azur, excellent début de journée. Tout de suite, il est 7h30, l'actualité en France et dans le monde, le tout en 90 secondes. C'est avec vous ce samedi, Valentine Letesse.
4: Révoltée par les autres témoignages de femmes, Flavie Flamand porte plainte à son tour contre Patrick Bruel. L'animatrice l'accuse de l'avoir violée à l'âge de 16 ans, d'avoir, je cite, pillé son adolescence. Le chanteur, visé par 4 plaintes, nie et parle d'une relation épisodique. Deux suspects toujours recherchés à Nantes ce matin après la fusillade d'avant-hier soir dans un quartier de la ville gangréné par le trafic de drogue. Un ado de 15 ans a été tué, deux autres garçons de 13 et 14 ans blessés. Mais leur vie n'est plus en danger. Aucun élément ne suggère l'apparition d'un nouveau variant de l'antivirus. La ministre de la Santé l'assure, après les analyses de l'Institut Pasteur. Une seule Française est atteinte du virus dans notre pays, l'une des passagères du bateau de croisière MV Ondius. Prudence, si l'on vous contacte pour votre location de vacances, 1 600 000 données de réservation ont été volées au groupe Pierre et Vacances Center Parks. Numéro de réservation, date, lieu de séjour et numéro de téléphone ont fuité, mais pas les données bancaires, assure le groupe. 70e édition de l'Eurovision ce soir. Pour représenter la France au plus grand concours de chansons au monde, la jeune Monroe, 17 ans, présente son titre Regarde, mélange de pop et d'opéra, à écouter sur ici.fr. Début de la finale à Vienne, en Autriche, à 21h. Un nouveau record de fréquentation au Stade de France. Plus de 100 000 spectateurs au concert hier soir de Jul, la première des deux dates du rappeur marseillais sur la plus grande scène de France.
0: Valentine Letesse, tout de suite, il est 7h31 sur votre radio locale ici Azur. Place à l'info d'ici, à vos côtés, Océane Zitouni. Sur la Côte d'Azur, il y a le sport, bien sûr. On va parler surtout le sort des orques de Maryland qui est enfin scellé.
5: Les derniers cétacés d'Antibes quitteront les Alpes-Maritimes d'ici la fin du mois de juin. Direction un parc aquatique de Tenerife aux îles Canaries. L'annonce a été confirmée hier par le ministre de la Transition écologique, Mathieu Lefèvre, lors d'une visite sur place. Pour rappel, depuis la fermeture du site il y a un an et demi, deux orques et une douzaine de dauphins vivaient toujours dans des bassins en pleine dégradation, Myriam Roch-Massarin.
6: Face à eux, des gradins vides. Pourtant, ça n'empêche pas Wiki, 24 ans, et son fils Kejo, 12 ans, de faire des sauts et de continuer à nager dans leur bassin. Sauf que sur les bordures, sous les pieds des soigneurs qui jouent avec eux, il y a des fissures noires. Et à l'intérieur des bassins, du béton a même déjà commencé à se détacher, explique Damien Monté, directeur général de Maryland.
7: À chaque fois qu'un morceau tombe, il y a deux dangers. Un, c'est que l'orque l'avale. Deux, c'est que c'est quand même du béton armé, donc il y a des tiges de métal dedans. Donc les tiges de métal deviennent apparentes. Donc nous, on se précipite pour couper les tiges qui dépassent, ramasser ce qu'il y a au fond. Puis après, on doit condamner le bassin, le temps de faire les travaux. Et sincèrement, ça fait un an et demi que ces animaux vivent, non seulement avec pas tout leur bassin disponible, mais avec des travaux en permanence. De la poussière, du bruit, tout le temps.
6: Cet état de dégradation, confirmé par un rapport d'expertise publié il y a quelques mois, a poussé le ministre délégué à la transition écologique, Mathieu Lefèvre, à accélérer le transfert des cétacés.
8: Ne rien faire condamnerait les deux orques à une mort certaine. Et donc il faut agir, sortir de l'impasse. Cette solution, encore une fois, qui est une solution rapide, opérationnelle, protectrice du bien-être des animaux est la seule et la meilleure option possible. Nos amis espagnols ont une loi qui est elle aussi protectrice, respectueuse du bien-être des animaux et cette solution n'est pas un pis-aller pour les orques et les dauphins. C'est la seule et la meilleure option possible à date.
6: Une décision pourtant vivement critiquée par l'association de défense des animaux One Voice. Aurore Defix, porte-parole, ne cache pas sa colère.

0: On les envoie pour de nouveau être exploités dans des conditions de détention encore pires qu'à Marineland d'Antibes et qui vont finir leur vie, encore une fois, en captivité. On est sur des scientifiques espagnols qui eux-mêmes sont contre la venue des cétacés français.
1: En plus des orques, 12 dauphins s'envoleront eux aussi vers l'Espagne, 4 à Valence. Et les 8 autres iront d'abord à Malaga avant de rejoindre le zooparc de Beauval en France.
0: Nous sommes contre ce projet qui est pareil, ni plus ni moins qu'un nouveau delphinarium, alors qu'on est censé ne plus en avoir sur le territoire. Certes, il n'y aura peut-être pas de spectacle, mais c'est des bassins bétonnés. On est sur des interactions qui sont forcées, puisque donc ces animaux vont être automatiquement vus, revus par du public. Donc on est en train finalement d'alimenter la captivité et l'industrie de la captivité.
1: L'association souhaite que les cétacés aillent dans des sanctuaires en semi-liberté. La situation était trop urgente pour attendre que ces structures soient prêtes à les accueillir, affirme de son côté le ministre Mathieu Lefèvre.
2: Et l'association One Voice prévoit de se mobiliser dès la semaine prochaine. À la une de l'actualité également, Patrick Bruel, vous en parliez, Valentine Letesse, il est visé par une plainte pour viol. L'animatrice Flavie Flamand a annoncé hier soir sur Instagram engager des poursuites contre le chanteur. Annonce qui jette le doute sur ses prochains rendez-vous, notamment avec le public azuréen à Saint-Laurent-du-Var cet été et au Palais Nicaïa en octobre. Jour de finale pour le sport azuréen, les footballeurs de l'ASKN ne sont qu'à 90 minutes de la montée en nationale. Ils reçoivent Saint-Maur ce soir à Coubertin. Et puis à Bourg-en-Bresse, le stade Nice soit tente de retrouver la Pro D2 face à Narbonne. Des centaines de supporters ont pris le bus ce matin pour aller soutenir les rugbymen rouges et noirs. Et on jette un coup d'œil sur la météo qui est très ensoleillée, Louis.
3: Oui, ça va être une belle journée aujourd'hui, hein. Ce samedi, j'ai même envie de vous dire, ça va être un joli week-end là, sur l'ensemble de la Côte d'Azur, avec du soleil, un ciel dégagé, et on en a même terminé avec ce vent, vous voyez.
2: C'est
3: un de vent un petit peu incessante là qu'on a eu. Ça vous a tant traumatisé que ça?
2: Oh là là, le vent, les cheveux, là, le gloss, tout ça va pas du tout.
3: Eh bien écoutez, soyez rassurés, ça c'est terminé, puisque les vents s'adoucissent nettement à partir d'aujourd'hui, de cette matinée, pour les températures, elles seront agréables cet après-midi, avec une vingtaine de degrés attendus au meilleur de la journée. Ce matin, on a encore quelques températures fraîches, notamment dans le haut et le moyen pays. C'est plus doux là tout de suite le long du littoral, avec 12 degrés déjà à Cannes, Antibes, à Menton et ici à Nice. 20 pour les maxis par exemple attendus à Villefranche-sur-Mer, sur la Croisette et sur la Prome au meilleur de la journée. Merci beaucoup Océane et puis on vous retrouve tout à l'heure pour l'info à 8h.
2: À tout à l'heure.
3: À tout à l'heure.
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3: Ah, eh bien je vous invite à monter à bord, allez-y, prenez place, installez-vous, puisqu'il y a un avion qui s'apprête à décoller de l'aéroport de Nice, sa direction le paradis. Et puis son commandant de bord ce samedi matin n'est rien d'autre que Michel Polnareff sur votre radio ici Azur. Excellent réveil.

0: Atterrissage en douceur pour vous ce samedi matin, côté de Michel Polnareff sur votre radio ici Azur. 7h41 au menu des réjouissances pour vous ce samedi matin. L'actualité en Principauté de Monaco dans un instant. On parlera du centre commercial de Fonville qui a bénéficié de jolis travaux d'amélioration ainsi que du Grand Prix de Formule E qui a lieu ce week-end avec en prime des places très abordables. Sans oublier, eh bien, notre journaliste spécialiste de l'auto qui nous rejoindra à 7h50, Benjamin Cuc, pour vous partager quelques conseils à celles et ceux qui seraient susceptibles d'acheter un véhicule aux enchères prochainement.
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0: C'est l'un des rendez-vous incontournables. Pour commencer le week-end, ici Azur fait un saut dans le pays voisin, Monaco. Bonjour Frédéric Cordelier.
2: Bonjour Louis, bonjour à toutes et à tous.
0: Vous êtes le directeur de l'information de TV Monaco, la télévision publique monégasque. De quoi allons-nous parler sur le rocher en ce moment ?
2: Eh bien, du centre commercial de Fontvieille embelli, des robes de Grace Kelly et bien évidemment l'animation du week-end à Monaco, les Grands Prix de Formule électrique.
0: Et c'est une nouvelle qui va intéresser les nombreux Français qui passent chaque jour pour déjeuner ou pour faire une petite course. Le centre commercial de Fontvieille, rénové, a été dévoilé.
2: Oui, des visuels diffusés par le gouvernement princier montrent le centre commercial embelli. Vous savez qu'en attendant une éventuelle reconstruction, le centre commercial va être rénové et embelli, donc moins gris. Plus clair, avec des matériaux plus nobles, la galerie New Look tranchera avec les couloirs austères et vieillots actuels. Dès le mois prochain, des travaux seront réalisés exclusivement à l'intérieur de la galerie marchande, sur les espaces communs de circulation. Au rez-de-chaussée et en mezzanine, de nouveaux revêtements muraux seront mis en place. Les faux plafonds seront dissimulés par un jeu de toile tendue rétro-éclairée et les fameux poteaux de cette galerie seront habillés.
0: Et alors, est-ce que ça signifie que les commerces vont fermer le temps des travaux ?
2: Non, aucune fermeture de magasin n'est prévue. Les travaux cohabiteront avec l'activité commerciale. Ils démarrent en juin et devraient se terminer en décembre. Coût de l'opération pour le gouvernement princier, un peu moins de 4,5 millions d'euros.
0: Ah oui, tout de même. Et puis, il y a 70 ans, cette fois-ci, le prince Rainier III et la princesse Grace célébraient leur premier mois en tant que mari et femme. Du 18 juin au 15 octobre prochain, une exposition au Palais Princier reviendra sur ce que l'on a appelé le mariage du siècle. Et parmi les pièces exposées, en référence aux grandes festivités, certaines robes que portait Grace Kelly sont en ce moment même entre les mains de restaurateurs.
2: À Nice, figurez-vous, dans un atelier de couture très fin dans lequel Noémie Margoteau consacre des journées entières à restaurer des pièces de haute couture qui ont habillé la princesse Grace de Monaco. Avec le temps, certains tissus évidemment sont devenus ternes, certaines coutures se sont fragilisées. Il faut donc les renforcer et pas n'importe comment. D'abord,

0: parce que les pièces sont uniques et font partie du patrimoine princier de Monaco. Ensuite, bah, tout simplement parce qu'il s'agit d'enfiler ces tenues très délicates sur des mannequins pour les exposer dans les prochaines semaines au palais.
1: Oui, là on imagine la précision nécessaire chez les couturières.
0: Noémie nous a avoué, Louis, passer plus de 10 jours rien que sur une veste de tailleur. Son intervention doit évidemment être efficace, mais surtout, elle doit être invisible et ne pas altérer des vêtements fragiles qui sont bien souvent des pièces uniques. C'est évidemment le cas notamment de la robe de mariée de la princesse Grace Kelly, dessinée par Helen Rose, costumière en chef des studios de la MGM, qui est devenue au fil du temps une véritable œuvre d'art. On y verra aussi lors de cette exposition de nombreuses tenues Christian Dior, qui était l'une des maisons de haute couture préférées de la princesse. Tout ce travail sera donc à voir à partir du 18 juin pendant tout l'été dans une exposition au Palais Princier.
1: Allez, encore un tout petit peu de patience donc. Et puis, c'est un week-end là qui arrive, un week-end de Grand Prix à Monaco.
0: Oui, aujourd'hui et demain, la principauté accueillera deux manches du championnat du monde de Formule E, pas de Formule 1. Les Formules E, ce sont des Formule 1, mais entièrement électriques. 20 monoplaces qui s'affrontent sur le circuit mythique de Monaco. Les premiers essais libres démarrent d'ailleurs en ce moment, là, dans quelques minutes. Les amateurs pourront adapter leur agenda, car cette année, il y a deux Grands Prix électriques, un aujourd'hui à 15h et une manche demain dimanche à 15h également. Il reste des places en tribune. Les premières sont à 25€ et les enfants de moins de 16 ans ne payent carrément pas.
1: Ah oui, c'est quand même beaucoup plus accessible que pour la Formule 1. Il faut dire en vrai qu'on connaît un petit peu moins les Formules E.
0: C'est moins médiatisé et puis surtout c'est plus récent. Le championnat n'a qu'une petite dizaine d'années. Et pourtant, franchement, Louis, le spectacle est là. Petite, les Formules E peuvent se dépasser sur le circuit de Monaco, ce qui n'est pas forcément le cas des Formules 1. Il y a donc de vrais faits de course et un vrai suspense. Même si elles sont plus silencieuses que leurs homologues thermiques, les monoplaces électriques atteignent tout de même la barre du 0 à 100 km/h en 1 seconde 86.
1: Ah ouais,
0: et elles peuvent dépasser les 320 km/h. C'est donc un vrai spectacle qui peut satisfaire toute la famille, car au-delà de la course, évidemment, de multiples animations sont organisées autour du circuit.
1: Des voitures donc, des robes de princesse, c'est une actualité très monégasque. Merci beaucoup Frédéric, à la semaine prochaine.
0: Merci Louis, à la semaine prochaine. Bon week-end à toutes et à tous.
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1: 7h47, profitez-en pour respirer, il fait frais et puis on a un joli ciel bleu bien dégagé. On va pouvoir profiter vraiment d'une belle journée. Dans quelques instants, c'est Benjamin Cuc, notre spécialiste de l'auto, qui va nous rejoindre. Il vous parlera justement de véhicules que vous pouvez acheter aux enchères. Il y a des bonnes affaires, mais il y a tout de même des choses à savoir. On en parle juste après. Damiano David, Next Summer, sur votre radio Ici Azur.

0: Next Summer sur votre radio ici à Azur. C'était Damiano David et tout de suite c'est l'heure de retrouver Benjamin Cuc. Il est là comme chaque week-end à 7h50 avec des conseils justement afin de nous aider à rouler malin. Et ce samedi, Benjamin, eh bien, on va parler d'un bon plan qui intrigue beaucoup d'automobilistes, à celui d'acheter une voiture de l'État, par exemple, de ministère, de gendarmerie ou même d'administration publique via directement les enchères. Alors, est-ce que c'est vraiment une bonne affaire?
1: Oui, ça peut être une excellente affaire à condition de savoir où l'on met les pieds. Les ventes sont organisées par la Direction nationale d'intervention domaniale, la DNID, sur le site www.enchères-domaine.gouv.fr. Chaque année, des milliers de véhicules sont ainsi vendus. Voitures de ministère, utilitaires, véhicules administratifs, et même parfois des voitures ayant roulé dans de grands organismes publics. On peut même trouver d'anciennes voitures de service de Radio France. Dans l'ensemble, elles sont très bien entretenues et même moins kilométrées que certaines voitures de société classiques. En revanche, vous ne trouverez aucun véhicule de la Poste qui les revend directement.
0: Mais Benjamin, il y a quand même des précautions à prendre avant d'en enchérir.
1: Énormément. Parce qu'une voiture d'administration, ce n'est pas une voiture forcément préservée. Elle peut avoir connu beaucoup de petits trajets, des stationnements extérieurs permanents et plusieurs conducteurs différents. Donc il faut inspecter la voiture sérieusement, usure des sièges, état des pneus, rayures, fonctionnement des équipements et surtout, il faut rappeler une règle essentielle. Les voitures sont vendues vues et pris sans garantie. Si un problème apparaît après l'achat, vous ne pouvez pas vous retourner contre l'État.
0: Mais malgré ça, Benjamin, on peut quand même faire de bonnes affaires encore aujourd'hui.
1: Oui, clairement, parce que les prix sont souvent très inférieurs au marché de l'occasion classique. Une berline diesel entretenue par un ministère peut partir 30 à 40% moins cher qu'en concession. On trouve aussi des utilitaires, des citadines type Renault Clio ou Toyota Yaris, et même des voitures électriques à des prix imbattables, entre 1500 et 2000 euros pour une Renault Zoé. Mais comme il s'agit d'enchères, il faut garder la tête froide et une chose en tête, justement. On se fixe un prix et on s'y tient. On achète avant tout un historique clair, un entretien suivi et un prix compétitif. Mais, précision utile, ne rêvez pas d'une voiture de police ou de gendarmerie. Celles-ci sont réservées aux professionnels, généralement des sociétés de production de cinéma. Bonne route.
0: Merci beaucoup Benjamin Cuc et rendez-vous à demain comme tous les week-ends pour retrouver vos conseils pour rouler malin. Avant les infos de 8h, quelques idées de sortie justement pour illuminer ce joli week-end de mai ici sur la Côte d'Azur. On parlera du Festival de Cannes et des rendez-vous gratuits qui y sont proposés et nous irons dans le village de la Colle-sur-Loup. C'est juste après France Gall, Hong Kong Star.

0: samedi 16 mai avec France Gall Hong Kong Star. Merci d'avoir choisi votre radio ici à Azur pour commencer la journée et vous réveiller. Depuis mercredi, vous le savez, la 79e édition du festival s'est installée au Palais des Festivals de Cannes avec plusieurs rendez-vous gratuits qui vous sont proposés pour profiter pleinement du festival en mode grand public, comme des projections sur la plage Massé qui ont lieu tous les soirs et l'expo Cannes fait le mur avec de magnifiques clichés exposés dans les lieux emblématiques de la ville, par exemple à l'hôtel de ville. Vous avez une très belle photo de Brigitte Bardot, de Roger Vadim. On a aussi du côté du cinéma Les Arcades, Simone Signoret, côté lycée Jules Ferry, Françoise Hardy, de très jolis clichés à voir et à profiter lors d'une belle balade, pourquoi pas cet après-midi, dans les rues de Cannes. Autre rendez-vous important, c'est demain de 10h à 18h au cœur du village de la Colle-sur-Loup avec l'événement Autour de la Rose. Parmi les animations proposées, profitez de la parade Fleurs Magiques et des ateliers créatifs. C'est vraiment un chouette rendez-vous entre amis ou en famille et on aura l'occasion d'en parler un petit peu plus en détail tout à l'heure avec mon invité. À 8h40, à 7h57, c'est Fred Ballard qui va nous rejoindre.
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0: Chaque week-end avant les infos de 8h, on retrouve Fred Ballard et son billet d'humour qui a décidé de mettre le doigt ce matin sur les relations sexuelles. Avoir des relations sexuelles épanouissantes, une vaste question à laquelle Fred Ballard a décidé de s'atteler aujourd'hui dans l'humour en tube en interpellant quelques spécialistes de l'accouplement sauvage.
4: Nous les mecs, on a un orgasme, on demande l'autorisation. Mais comme ça, tu peux draguer maintenant ? Même on vous prévient, on fait attention, je vais craquer.
5: Alors, on ne va pas contredire l'expert en coït, Mathieu Madénian, hein, mais apporter une petite nuance. Certains hommes préviennent ou demandent d'autorisation de craquer. C'est pas systématique non plus. Hein. Ceci dit, nous les filles...
4: Vous les filles, quand vous avez un orgasme, vous nous prévenez pas. Et nous après, on sait plus comment on a fait.
6: Ça va être comme ça, putain, sur quoi j'ai appuyé, bordel.
4: Dernière différence, c'est que quelle que soit la durée de l'acte sexuel, nous les mecs, on est fiers de nous. Moi, dernièrement, j'étais avec ma copine, je pensais avoir cartonné juste après l'acte. Tu alors ? Ça va ? Et là, elle me fait, c'est pas grave.
5: Oui, ben c'est ça aussi qui fait qu'on est différent. Hein. On ne met pas la perf au même niveau, on n'a pas la même échelle du plaisir, mais c'est pas grave. Tant qu'on a le même sens de l'humour pour aborder certains sujets intimes en début de relation.
7: Il y a toujours ce moment qu'on redoute tout, hein, où l'homme te dit, et toi, t'as couché avec combien de gars ? Et tu sens, à ce moment-là, que 122 n'est pas la bonne réponse. Non, t'es là, oh ben je me suis beaucoup cherché, on m'a beaucoup trouvé.
5: Excellente pirouette de Marine Leonardi, hein, celle qui ont pour habitude de contourner

0: sujets peuvent s'en inspirer pour ne pas ruiner de potentiels ébats. Parce que mieux vaut en rire à deux qu'à 122.
1: Oh, à 122, ça fait beaucoup. Merci beaucoup, Fred Ballard. On vous retrouve demain. Belle journée à vous.
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1: Samedi 16 mai, excellent réveil avec Ici Azur. Il est 8h. Le tour de l'actualité à vos côtés, Océane Zitouni, et le dénouement approche pour les orgues de Marineland.
3: Les cétacés quitteront Antibes d'ici la fin du mois de juin, direction Tenerife, aux Canaries. Le ministre de la Transition écologique a confirmé l'information hier lors d'un déplacement sur place. Deux orques et 12 dauphins vivent encore dans des bassins dégradés. Le ministre Mathieu Lefèvre justifie l'urgence de ce transfert.
4: Le statu quo, ne rien faire, condamnerait les deux orques à une mort certaine. Et donc il faut agir, sortir de l'impasse. C'est la raison pour laquelle le gouvernement a créé toutes les conditions pour leur transfert possible et souhaitable en Espagne. C'est une solution rapide, opérationnelle et évidemment respectueuse du bien-être et de la protection de ces cétacés. Mais vraiment, compte tenu de l'état de dégradation des bassins, le statu quo n'est absolument pas possible. Il faut agir, sortir de l'impasse. Si on est attaché au bien-être de ces cétacés, on agit et cette solution est la seule et la meilleure option possible. Nos amis espagnols ont une loi qui est elle aussi protectrice, respectueuse du bien-être des animaux. Et cette solution n'est pas un pis-aller pour les orques et les dauphins, c'est la seule et la meilleure option possible à date. Et
3: l'association de défense des animaux One Voice dénonce un transfert qui emmène les cétacés dans un autre centre de captivité. Elle prévoit une mobilisation dans plusieurs villes du pays dès la semaine prochaine. Un ado victime d'une lourde chute hier à Nice-Est. Le jeune homme est tombé d'un toit de 5 mètres de haut, avenue Maréchal Lyautey. Les secours l'ont pris en charge dans un état grave. Il a été transporté en urgence vers l'hôpital Pasteur 2.
1: Patrick Bruel sera-t-il bien sur la Côte d'Azur cette été.
3: Rien n'est moins sûr, Louis. Le chanteur programmé fin juillet à Saint-Laurent-du-Var vient d'être visé par une plainte pour viol. L'animatrice Flavie Flamand l'annonce hier sur ses réseaux sociaux. Elle l'accuse, le chanteur, d'avoir abusé d'elle lorsqu'elle était adolescente. L'avocate de Patrick Bruel réfute totalement ces accusations.
5: Vous me parlez de faits qui dateraient d'il y a 35 ans. Patrick Bruel se souvient en effet de cette relation épisodique et tout à fait consentie dans les années 90 avec Flavie Flamand. Ils se sont depuis croisés des dizaines de fois, notamment dans des émissions. Ils se sont aussi croisés dans un cadre personnel, sans qu'il y ait évidemment jamais la moindre difficulté ou la moindre allégation, et au contraire avec des relations extrêmement cordiales. Et donc il n'a jamais été question jusqu'à ce jour, ni évidemment de violence sexuelle, ni d'agression, pour la simple et bonne raison qu'il n'y en a pas eu. J'ajoute que je pense que, comme moi, vous savez que Madame Flavie Flamand a eu l'occasion à de nombreuses reprises de s'exprimer sur les violences sexuelles et qu'elle n'a jamais naturellement fait mention d'une quelconque difficulté avec Monsieur Bruel jusqu'à ce jour.
3: En plus de Saint-Laurent-du-Var cet été, le chanteur français Patrick Bruel est également programmé au Palais Nicaïa au mois d'octobre.
1: Une Miss Univers au Secours Populaire.
3: La Mexicaine Fatima Bosch Fernandez a quitté le tapis rouge hier. Elle est actuellement à Cannes pour le festival, mais elle s'est rendue dans les locaux de l'association du Secours Populaire. En effet, visite symbolique pour échanger avec les bénévoles et les familles. Un moment de partage loin des paillettes de la croisette, Sébastien Réglé.
6: Écharpe sur l'épaule, robe de cérémonie, Miss Univers arrive sous les regards étonnés des habitants en gravissant des marches, mais cette fois au milieu d'immeubles de Cannes-la-Bocca.
7: Je m'appelle Fatima.
6: Une rencontre simple, loin des projecteurs du festival, avec les bénévoles du Secours Populaire.
8: Ce sont des personnes vraiment intelligentes et travailleuses qui ont le cœur sur la main pour aider les autres. C'est tellement précieux. Elles mettent beaucoup d'amour dans ce qu'elles font.
6: Entre la découverte des locaux et la présentation des actions menées par le Secours Populaire, Miss Univers ne s'est pas ennuyée. Elle a également pris du temps avec les bénéficiaires et notamment Asma.
9: Ça fait plaisir. En plus, elle est vraiment très belle. Donc, qui ne serait pas content de voir la Miss? Voilà.
6: Janice a des étoiles dans les yeux. Elle est bénévole au Secours Populaire depuis 2018 et elle a pu sympathiser avec Miss Univers.
10: Elle me racontait qu'elle se sentait un peu en décalage entre sa nouvelle prise de poste en tant que Miss Univers et sa réelle personnalité. Et je trouve ça super qu'une personne avec autant d'impact puisse prendre une matinée comme ça à venir rencontrer les bénévoles de l'association et discuter avec nous des projets qu'on a à l'international.
6: Janice a aussi pu raconter à Miss Univers qu'elle ne s'ennuyait pas. Il faut dire que 200 familles sont accompagnées par le Secours Populaire à Cannes.
3: En tout, 18 000 bénéficiaires dans les Alpes-Maritimes sont aidés par le

0: Secours Populaire. Restons à Cannes, car ce soir, c'est un grand soir pour l'AS Cannes. Les Dragons jouent leur montée en national. Tout se décide ce soir au stade Pierre de Coubertin. Les Azuréens sont leaders avant cette dernière journée. Ils affrontent leur poursuivant direct, Saint-Maur-Lusitanos. C'est une véritable finale à qui tout double. Le groupe aborde ce choc avec beaucoup d'ambition. On écoute l'entraîneur cannois Mathieu Chabert.
1: C'est excitant. On aurait tous signé pour en être là quand on a repris l'équipe au mois de novembre. Donc on est très très content d'avoir réussi ce qu'on a réussi à faire. Maintenant, on s'est donné le droit de disputer un match exceptionnel. On l'espère historique, mais voilà, il faut être tranquille, serein et bien finir de le préparer. Le chemin parcouru, il est magnifique, mais il faut qu'il soit extraordinaire parce que on se souvient pas des deuxièmes. Donc voilà, moi j'ai envie de finir premier, d'être champion. Donc oui, le chemin parcouru jusqu'ici, il est beau, mais aujourd'hui, il vaut rien.
0: AS Cannes Saint-Maur-Lusitanos, le coup d'envoi est à 18h au stade Pierre de Coubertin. Et puis, le stade niçois est aussi à une marche de la Pro D2. Un an après sa descente, le club dispute ce soir la finale nationale pour la montée. Le choc a lieu sur le terrain neutre à Bourg-en-Bresse face à Narbonne. Des centaines de supporters azuréens ont pris le bus ce matin pour soutenir les Rouges et Noirs. Ils sont en ce moment en train de faire le trajet. L'enjeu est simple, une victoire et le club retrouve l'antichambre de l'élite, Maxime Baquier.
2: Oui, passé de la Fédérale 3 à la Pro D2 en 10 ans, le stade niçois est redescendu d'un cran la saison passée, en même temps qu'il changeait de nom et d'ambition avec le nouveau président Jean-Baptiste Aldiger, arrivé de Biarritz pour faire progresser le club, mais qui a donc plutôt reculé pour l'instant dans les résultats et l'identité. Crise de croissance, sans doute normale, et reconstruction d'une équipe peut-être davantage taillée cette fois pour s'inscrire dans la durée dans les deux premières divisions professionnelles, avec cette finale à gagner ce soir face à Narbonne, cinquième de saison régulière pour remonter à l'échelon du dessus. En cas de défaite, le Nice à rugby aurait alors une deuxième chance avec un ultime barrage le dimanche 31 mai à 14h à domicile aux Arboras. Ce sera face à l'avant-dernier de Pro D2, sans doute Mont-de-Marsan, actuel 15e. Peut-être Biarritz, pas encore sauvé avant la dernière journée. Tiens, ce serait quand même sacrément savoureux comme affiche.
0: Nice à rugby, Narbonne en finale d'accession ce soir à Bourg-en-Bresse. Le coup d'envoi est à 18h30.
3: Et puis la fin de saison emmène nos basketteurs antibois.
0: Amère, fin de saison amère pour cette 38e et dernière journée de Pro B. Les Sharks se sont inclinés hier soir à l'Azur Arena face à Caen, 93-86. Un match sans réel enjeu puisque les deux équipes étaient déjà assurées de leur maintien avant le coup d'envoi. Mais les Sharks terminent donc leur championnat à la 15e place du classement.
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0: C'est un temps à aller peut-être bronzer.
3: Eh bien, vous le dites avec beaucoup d'entrain, dis donc. Je vois que ça vous plaît.
0: J'ai bien envie. C'est beau aujourd'hui.
3: Oui, il fait beau. Effectivement, bronzer, se baigner, quoique l'eau est encore un petit peu fraîche, hein, tout de suite. Mais les températures, elles sont agréables. On a vraiment des températures printanières qui vont accompagner ce joli soleil. Alors, ce matin, on a des températures, elles, qui restent douces, avec 10-12 degrés de moyenne. Là, sur le long du littoral, c'est un petit peu plus frais sur les hauteurs, sur le moyen et sur le haut pays. Mais on a quand même des belles températures et on a surtout terminé avec ce vent qui était bien présent là ces derniers jours. Des rafales de vent qui sont nettement atténuées, des températures, elles, qui seront agréables pour les maximales aujourd'hui, autour des 20 degrés. C'est ce qu'on attend au meilleur de la journée à Roquebillière. C'est ce qu'on aura aussi avance ici à Nice, le long de la Prom, ainsi que sur la Croisette pour ce joli samedi. Puis pour la météo de demain, dimanche, on va retrouver vraiment une météo similaire à aujourd'hui, avec au programme un ciel bleu et un soleil, lui, bien présent.
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3: 8h08 sur votre radio Ici Azur. C'est à la fin des années 2000 qu'est née cette collaboration entre deux grands de la chanson française.

0: 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Garou, accompagné de Céline Dion sur votre radio locale, ici Azur. Bonjour à vous, soyez les bienvenus.
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0: C'est un vrai plaisir de vous retrouver pour commencer ce week-end à vos côtés ici dans le département des Alpes-Maritimes. À 8h15, Valentine Lethèse va nous rejoindre avec des conseils afin de protéger vos données personnelles sur Internet. Et ce matin, elle va vous parler de vos informations personnelles que vous devez confier aux banques lors d'une souscription de crédit. Explication dans quelques instants, restez avec nous. Et puis à 8h20, nous serons en direct du Palais des Festivals de Cannes où se trouve depuis mercredi Adrien Mangano qui nous fait vivre avec son micro les réactions des personnalités, les moments magiques et également les films à l'affiche dans plusieurs catégories qui se déroulent au Festival de Cannes. Reste avec nous, Adrien, qu'on retrouvera dans quelques instants. Et tout de suite, eh bien, on joue ensemble, 8h12. 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Vous êtes prêts? Tendez l'oreille, c'est parti.

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0: Il est presque 8h15, excellent début de week-end à l'écoute de votre radio ici à Azur. Et c'est l'heure de retrouver Valentine Lethèse dans votre chronique vie numérique, vie privée. Valentine, quel document fournir pour demander un crédit? Vous allez répondre à cette question puisque certaines banques demandent une liste de justificatifs longue comme le bras, Valentine.
3: Et pour cause, les banques ont l'obligation de vérifier l'identité de l'emprunteur et sa solvabilité, s'il est capable de rembourser son crédit en plus de

0: payer le reste de ses charges. Voilà pourquoi on peut vous demander un justificatif de domicile, une facture de téléphone ou d'électricité par exemple, pour évaluer votre situation dans sa globalité. Tout dépend bien sûr du montant du crédit. Plus il est élevé, plus l'inspection est poussée.
1: Alors Valentine, quel document une banque ou un établissement de crédit doit-il nous demander concrètement ?
0: Il n'y a pas de liste exhaustive, mais lorsque l'établissement vous réclame une donnée, il doit pouvoir justifier sa demande. Je vous donne un exemple, vous êtes célibataire, vous souhaitez emprunter pour acheter une maison, seul, et la banque vous demande l'avis d'imposition d'un parent alors qu'il ne participe pas à votre achat. C'est disproportionné, explique la CNIL, la Commission Nationale de l'Informatique et des Libertés, et donc contraire au règlement européen sur la protection des données, vous n'avez pas à transmettre cette information. Mais si sur les relevés bancaires que vous avez transmis un virement de 10 000 euros apparaît sur votre compte, la banque est en droit de savoir d'où vient cet argent, puisqu'elle a l'obligation de lutter contre le blanchiment d'argent et contre le financement du terrorisme. Vous devrez donc fournir le relevé de compte de votre parent sur lequel le virement apparaît pour justifier la provenance de l'argent. En revanche, certaines transmissions de données personnelles sont totalement illégales, comme vos données de santé, puisqu'il s'agit de données sensibles.
1: C'est bon de le savoir. Merci beaucoup à Valentine. Et d'ailleurs, pour savoir si une banque peut vous refuser un crédit sur la base de vos données personnelles, je vous invite à vous rendre sur la page Vie numérique, vie privée sur notre site ici.fr ou sur notre application ici. Dans moins de 5 minutes, nous serons au Palais des Festivals de Cannes pour cette 79e édition qui bat son plein. On en parle aux côtés de Adrien Mangano qu'on retrouve juste après Louane qu'on écoute avec cette nouveauté. Voici tout de suite Conduire.
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0: C'est la première chanson à conduire de son nouvel album qui porte le même nom à l'écoute de votre radio locale ici à Azur. Le monde entier a les yeux rivés sur Cannes et son festival. Et bien sûr, vous le savez, hein, depuis mercredi, Adrien Mangano nous fait vivre cette 79e édition sur place. Et c'est le moment de le rejoindre tout de suite. Bonjour Adrien.
1: Mais bonjour Louis, vous savez qu'il ne manque que vous ici. Ah, j'espère que vous allez nous rejoindre après l'émission avec votre plus beau costume trois pièces.
0: J'espère, puisque franchement, je vous envie énormément.

0: Et parmi les films représentés à Cannes cette année, Adrien, oui. Il y a ceux qui participent au prix Ecoprod.
1: Oui, alors le prix Ecoprod, c'est quoi? C'est en quelque sorte un mini-festival dans le grand festival qui met en lumière chaque année les équipes, artistes, productions, techniciens qui s'engagent dans une démarche pour diminuer l'impact environnemental de leurs films. Oui. Et la présidente du jury cette année, c'est Or Attica. Vous vous souvenez qu'on a vu dans La vérité si je mens.
0: Bien sûr.
1: OSS 117. Rencontre donc avec cette comédienne sur un très beau bateau, un très beau voilier. Bonjour Or Attica.
2: Bonjour.
1: Toujours un plaisir de vous retrouver.
2: Un plaisir partagé. Alors, on est sur le bateau de VVF, donc au port de Cannes, qui est un joli bateau en bois. Je fais partie, je suis présidente du jury Ecoprod et je vais remettre le prix.
1: Qu'est-ce que ça représente pour vous, être présidente de ce jury?
2: Ça me fait plaisir parce que j'ai l'impression de soutenir une cause qui m'est chère, mais qui est nécessaire, utile. Et c'est des choses qui vont dans le bon sens. Donc, voilà, qu'on a l'impression d'apporter sa petite pierre à l'édifice, ça fait toujours donner du sens... à la vie en général, ça fait toujours du bien.
1: Alors, quel film a reçu le premier prix?
2: Donc, Soudain, avec un film franco-japonais avec Virginie Efira. Ce qui nous a plu, c'est qu'en amont, ils ont intégré cette ambition éco-responsable. Et même s'il y avait des transports France-Japon, ils les ont intégrés, ils ont assumé ça en réduisant tout le reste pour réduire leur empreinte, le bilan carbone, entre autres. Mais ça a été intégré. Toute l'équipe a eu une sorte de formation en amont aussi pour intégrer des gestes, des attitudes. Et ça a renforcé le sens du collectif. Et c'est ça que j'aime beaucoup. Je le vois sur les tournages. Les tournages ont changé depuis quelques temps. Il y a des gestes éco-responsables. On ne boit plus dans des bouteilles en plastique. Ce sont des gourdes. Il y a plus de repas vegan. Les transports sont mutualisés. On prend le train plutôt que l'avion. Donc il y a plein de choses qui ont changé. Et ce que je trouve, ce que je vois, c'est que ça renforce le sens du collectif.
1: Il y a une carte importante à jouer pour le cinéma dans ce domaine-là.
2: Oui, alors il ne faut pas que ce soit au détriment de l'ambition artistique, poétique et de ce qu'on veut tourner. Mais je pense que oui, il y a des choses à faire. Enfin, en tout cas, il y a déjà beaucoup de choses qui sont mises en place, mais je pense qu'on peut continuer dans ce sens-là, oui.
1: Quel le souvenir vous gardez de votre premier Cannes, la première fois que vous avez découvert cette effervescence ici?
2: Oui, j'ai des jeunes talents à Dami, j'étais jeune actrice. C'est la surprise, la magie, l'effervescence, évidemment, mais aussi de vivre des choses qu'on pensait pas qu'on pouvait vivre et de se retrouver sur une fête sur un bateau, de se retrouver avec des gens qu'on connaît pas, rencontrer des gens du monde entier, très différents. C'est découvrir l'humanité par le prisme du cinéma.
1: Voilà Louis Or Attica au micro d'ICI Azur, présidente du jury du prix Ecoprod.
0: Elle est touchante et puis elle a vraiment un sourire dans la voix, Or Attica.
1: Oui.
0: Adrien, oui. Est-ce qu'on se ferait pas un petit coup d'œil quand même sur l'affiche du jour avec Scarlett Johansson qui a rejoint la croisette?
1: Ah, si vous me le demandez comme ça, oui. Vous vous souvenez peut-être que durant la conférence de presse du Festival de Cannes, le délégué général du festival, Thierry Frémaux, avait annoncé « Vous remarquerez qu'il manque un film à la sélection ». Eh bien oui, le film en question c'était Tiger Paper de James Gray, présenté ce soir avec Scarlett Johansson, Adam Driver, qui met en scène deux frères aux prises avec la mafia. C'est l'un des films favoris pour la Palme d'Or. Et nous saurons, Louis, samedi prochain, si les prédictions étaient bonnes.
0: Eh bien, rendez-vous samedi prochain. Mais vous, Adrien, on vous retrouve très vite sur l'antenne d'ICI Azur et vous continuez de nous faire vivre, bien entendu, le Festival de Cannes.
1: Mais avec plaisir. Scarlett vous attend sur le tapis rouge.
0: J'arrive. Lionel Richie, à l'écoute de votre radio avec All Night Long. On est ravis de vous retrouver ce samedi matin. J'espère que vous avez passé un excellent réveil et que la journée commence comme il se doit, en tout cas avec de la bonne musique.

0: All Night Long de Lionel Richie. Ça fait toujours du bien de l'écouter, de commencer la journée avec vous. Ici Azure, on va jouer ensemble dans quelques instants. Restez là.
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0: Ici c'est simple, vous avez tout simplement tout ce qu'il vous faut pour passer un excellent week-end et bien commencer ensuite la semaine qui arrive. On vous accompagne tous les jours, c'est un réel plaisir. Et tout de suite, il est 8h27 et on va du côté de Nice avec Florence qui est avec nous. Bonjour Florence.
4: Bonjour Louis.
0: Ah, ben bonjour, ça c'est un sourire qui rayonne et qui fait plaisir de bon matin.
4: Ah ben oui, écoutez, en écoutant votre radio, on ne peut être que dans le sourire.
0: Ah, vous me flattez, vous savez que j'aime ça, regardez. Je m'embrasse un petit peu la main. Ah, oui, passez une belle semaine Florence.
4: Très bien, très très bien, je vous remercie. Oui, et avec les ponts, voilà, on se repose un peu plus.
0: Et oui, forcément, oui, c'est la période un petit peu plus calme. Là, on est à la période de mai, le soleil se lève tôt, on a une belle météo, ça s'améliore pas mal. Donc on est sur une dynamique qui nous sourit. Est-ce que ce jeu va vous sourire? Je vous le souhaite. Trois extraits de chansons, trois interprètes à retrouver. Deux versions pour vous, la première chantée par les vrais auteurs, la deuxième chantée par moi.
4: Oh là là, oh là là.
0: Choisissez bien, ça va beaucoup influer sur le reste de cette émission. On prend la version des interprètes.
4: Allez, on y va.
0: Parce qu'on a le beau temps, on va le garder.

0: Florence, on vous écoute.
1: Alors, en premier, il y a Herbert Léonard pour le plaisir.
0: Oui.
1: En second, France Gall, donc il jouait du piano debout.
0: Bien.
1: Et en troisième, donc Renaud.
0: Eh ben voilà, une bonne chose de faite, c'est parti.
1: Hein, voilà.
0: On vous envoie vos deux places de ciné-pâté valables dans tous les pâtés niçois. Il n'y a plus qu'à profiter maintenant et à vous faire un bon film.
1: Ah, bah écoutez, c'est très gentil à vous. Je vous remercie beaucoup. Hein, et je vous souhaite aussi un très bon week-end.

0: week-end.
1: Eh ben, pas rime en Florence, vous êtes merveilleuse, c'est un plaisir de jouer avec vous ce matin, à très bientôt j'espère.
0: À bientôt, au revoir.
1: Au revoir.
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1: À 8h31, dans quelques instants, l'info d'ici aux côtés d'Océane Zitouni. On reviendra sur ces orques de Maryland. Leur sort est enfin scellé. Mais tout de suite, il est 8h30 et c'est l'heure de l'actualité en France et dans le monde. Le tout en 90 secondes et c'est présenté par vous, Valentine Lottès.
3: Que la vérité éclate, pour que justice soit rendue. Flavie Flamand porte plainte contre Patrick Bruel. L'animatrice l'accuse de l'avoir droguée et violée à l'âge de 16 ans. Le chanteur, visé par 4 plaintes désormais, nie et parle d'une relation épisodique. Où sont les auteurs de la fusillade à Nantes? 2 suspects sont toujours recherchés après ce règlement de compte en lien avec le trafic de drogue avant-hier soir. Un ado de 15 ans est mort. 2 autres garçons de 13 et 14 ans blessés, mais leur vie n'est plus en danger. Un variant de l'antivirus plus dangereux ou plus transmissible, totalement exclu pour l'instant après les analyses de l'Institut Pasteur. La seule malade en France est atteinte de la souche déjà connue en Amérique latine. Il s'agit de l'une des passagères du bateau MV Ondus. 1 600 000 données volées au groupe Pierre et Vacances Center Parcs. Des numéros de réservation, date, lieu de séjour et numéro de téléphone, mais pas de données bancaires ou d'adresse mail, assure le groupe. Prudence si l'on vous contacte. Retrouver l'élite du football, Saint-Étienne peut encore y croire. Grâce à une victoire face à Rodez au tir au but hier soir et à 4 arrêts de son gardien Brice Maubleu, les Verts sont qualifiés pour les barrages d'accession. Regarde, avec ce titre mélange de pop et d'opéra, Monroe, 17 ans seulement, défend les couleurs de la France ce soir à l'Eurovision. La grande finale du concours de chansons commence à 21h depuis Vienne en Autriche. C'est la 70e édition de l'Eurovision.
1: Valentine Lottès. 8h31, l'info d'ici sur la Côte d'Azur concerne le sort des orques de Maryland qui est enfin scellé.
4: Les derniers cétacés d'Antibes quitteront les Alpes-Maritimes d'ici la fin du mois de juin. Direction un parc aquatique de Tenerife aux îles Canaries. L'annonce a été confirmée hier par le ministre de la Transition écologique, Mathieu Lefèvre, lors d'une visite sur place. Pour rappel, depuis la fermeture du site il y a 1 an et demi, 2 orques et 12 de dauphins vivent toujours dans des bassins en pleine dégradation, Myriam Roch-Massarin.
5: Face à eux, des gradins vides. Pourtant, ça n'empêche pas Wiki, 24 ans, et son fils Kejo, 12 ans, de faire des sauts et de continuer à nager dans leur bassin. Sauf que sur les bordures, sous les pieds des soigneurs qui jouent avec eux, il y a des fissures noires. Et à l'intérieur des bassins, du béton a même déjà commencé à se détacher, explique Damien Monté, directeur général de Marineland.
6: À chaque fois qu'un morceau tombe, il y a 2 dangers. 1, c'est que l'orque l'avale. 2, c'est que c'est quand même du béton armé, donc il y a des tiges de métal dedans. Donc les tiges de métal deviennent apparentes. Donc nous, on se précipite pour couper les tiges qui dépassent, ramasser ce qu'il y a au fond. Puis après, on doit condamner le bassin, le temps de faire les travaux. Et sincèrement, ça fait 1 an et demi que ces animaux vivent, non seulement avec pas tout leur bassin disponible, mais avec des travaux en permanence. De la poussière, du bruit, tout le temps.
5: Cet état de dégradation, confirmé par un rapport d'expertise publié il y a quelques mois, a poussé le ministre délégué à la transition écologique, Mathieu Lefèvre, à accélérer le transfert des cétacés.
7: Ne rien faire condamnerait les 2 orques à une mort certaine. Et donc il faut agir, sortir de l'impasse. Cette solution, encore une fois, qui est une solution rapide, opérationnelle, protectrice du bien-être des animaux est la seule et la meilleure option possible. Nos amis espagnols ont une loi qui est elle aussi protectrice, respectueuse du bien-être des animaux et cette solution n'est pas un pis-aller pour les orques et les dauphins. C'est la seule et la meilleure option possible à date.
5: Une décision pourtant vivement critiquée par l'association de défense des animaux One Voice. Aurore Defix, porte-parole, ne cache pas sa colère.
8: On les envoie pour de nouveau être exploités dans des conditions de détention encore pires à Maryland d'Antibes, et qui vont finir leur vie, encore une fois, en captivité. On est sur des scientifiques espagnols qui, eux-mêmes, sont contre la venue des cétacés français.
5: En plus des orques, 12 dauphins s'envoleront eux aussi vers l'Espagne, 4 à Valence, et les 8 autres iront d'abord à Malaga, avant de rejoindre le zooparc de Beauval en France.
8: Nous sommes contre ce projet, qui est, pareil, ni plus ni moins qu'un nouveau delphinarium, alors qu'on est censé ne plus en avoir sur le territoire. Certes, il n'y aura peut-être pas de spectacle, mais c'est des bassins bétonnés. On est sur des interactions qui sont forcées, puisque donc ces animaux vont être automatiquement vus, revus par du public. Donc on est en train de, finalement d'alimenter la captivité et l'industrie de la captivité.
5: L'association souhaite que les cétacés aillent dans des sanctuaires en semi-liberté. La situation était trop urgente pour attendre que ces structures soient prêtes à les accueillir, affirme de son côté le ministre.

0: Ministre Mathieu Lefebvre.
1: L'association prévoit de se mobiliser dès la semaine prochaine.
2: Et à la une de l'actualité, Océane.
1: Patrick Bruel visé par une plainte pour viol. L'animatrice Flavie Flamand a annoncé hier soir sur Instagram engager des poursuites contre le chanteur. Une annonce qui jette le doute sur ses prochains rendez-vous avec le public azuréen à Saint-Laurent-du-Var cet été, mais aussi au Palais Nicaïa en octobre. Et puis, jour de finale pour le sport azuréen, les footballeurs de l'AS Cannes ne sont qu'à 90 minutes de la montée en national. Ils reçoivent Saint-Maur ce soir à Pierre de Coubertin. Et puis à Bourg-en-Bresse, le stade niçois tente de retrouver la Pro D2 face à Narbonne. Des centaines de supporters sont en ce moment dans le bus pour aller les soutenir, nos rugbyman rouges et noirs.
3: Vous êtes plus foot ou rugby, vous?
1: Foot quand même, hein. On est quand même plus une terre de foot.
3: Ah bah oui, c'est vrai qu'ici c'est une terre de football.
1: Mais le rugby c'est sympa aussi.
3: Ah oui, ça je vous l'accorde.
1: Moi, c'est on plus aime bien les rugby. Deux. Rugby?
3: Ah bah oui.
1: Ah, vous êtes plus du sud-ouest, vous, Louis?
3: Oui, on pourrait dire ça. Oui, moyennement, je suis plus centre.
1: Centre-ouest.
3: Ah bon, pas trop s'attarder non
1: mais
3: plus.
1: Mais du coup, la météo, si on revient vers le sud-est de la France. Belle transition, non?
3: C'est pas mal, c'est pas mal,
1: Nice.
3: J'aime bien.
1: Dans les Alpes-Maritimes, qu'est-ce qu'on a? Du soleil, non?
3: Regardez, c'est du soleil, hein. Franchement, ouais. On a un joli ciel dégagé, ça fait plaisir là, de commencer ce week-end, d'ouvrir les fenêtres, d'aérer un petit peu, de faire rentrer cet air frais et d'ensuite d'aller profiter, vous balader, puisqu'en plus les températures sont agréables, ça tout saute en studio.
1: C'est des allergies printanières.
3: Mais c'est ça, la radio, c'est ces petits moments de vie, vous voyez, c'est Alix qui réalise l'émission. De temps en temps, ça tout.
1: À vos souhaits, Alix.
3: À vos souhaits, Alix, voilà. Allez, la météo. Côté température, c'est encore frais, hein, sur le moyen, sur le haut pays, avec 6-7 degrés là tout de suite. On a des températures nettement plus agréables là quand on arrive le long du littoral avec 10 degrés. Par exemple, à Cannes, à Antibes, 10 degrés à Menton, 10 degrés ici le long de la Prom, et cet après-midi, 20 degrés pour les maxis. À Rugbillière, on aura 20 aussi du côté de Saint-Sauveur-sur-Tinée, 20 degrés à Vence et 20 degrés sur la Croisette à Cannes pour celles et ceux qui auront profité un petit peu de la Croisette et regardé le festival de Cannes. 8h36, côté route, eh bien écoutez, ça roule bien. Trafic qui lui se veut plutôt fluide dans l'ensemble. Si toutefois vous remarquez quelconque perturbation, n'hésitez pas à en faire part aux autres automobilistes. Ce matin, on nous passe un petit coup de fil au 04 93 82 03 04.
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3: Ici Azur, vos chansons préférées, elles sont ici et nulle part ailleurs. Votre samedi commence de la meilleure des façons, à la maison peut-être, ou déjà sur les routes. Voici pour vous Daniel Balavoine, l'Aziza.

0: Daniel Balavoine, pour commencer votre samedi de la meilleure des manières à l'écoute de votre radio. Ici Azur, qui vous propose tout de suite de vous offrir une parenthèse ce matin, une parenthèse parfumée.
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0: Bonjour tout le monde.
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0: Puisque c'est l'un des rendez-vous les plus charmants, j'ai envie de vous dire, du printemps, ce week-end, le village de La Colle-sur-Loup célèbre sa fleur fétiche avec l'événement autour de la rose, un hommage à l'histoire de la région, mais aussi une grande fête populaire pour nous donner envie d'aller y faire un tour. Nous sommes ce matin avec Vincent Pompara, le directeur de l'Office de Tourisme. Bonjour Vincent.
2: Bonjour.
0: Vincent, on connaît, tiens, la rose de Grasse, mais la Colle-sur-Loup a aussi une histoire très forte avec cette fleur. Pourquoi est-ce que c'est si important, tiens, de célébrer la fleur à la Colle-sur-Loup ?
2: Eh bien, parce que la culture de la rose à parfum était très présente ici jusque dans les années 50.
0: D'accord.
2: Voilà, donc de nombreuses familles colloises à l'époque vivaient de la cueillette des roses destinées aux parfumeries de Grasse.
0: C'est une tradition qui a toujours duré.
2: Absolument. Et cette fête, d'ailleurs, permet de transmettre cette mémoire tout en faisant vivre le cœur du village dans une ambiance authentique, conviviale et surtout très familiale.
0: Bah c'est justement cette ambiance sur laquelle je voulais m'attarder un petit peu, essayer de la faire partager le plus possible à l'antenne. Qu'est-ce qu'on va retrouver concrètement dans les rues du village ce week-end ? Je sais qu'il y a des ateliers.
2: Alors, cette année, les temps forts de cette fête tournent autour de la rencontre entre la rose et l'art, avec une programmation très poétique et familiale dans tout le cœur du village. La journée va débuter à 10h, avec l'éclosion d'une robe florale sur la place de Gaulle, avant plusieurs rendez-vous artistiques et dansés autour de la rose, okay, comme la symphonie florale, des démonstrations et encore la séquence rose et tango.
0: Oui, j'ai vu qu'il y avait des démonstrations et même des animations, et c'est valable aussi pour les enfants, hein, c'est vraiment une sortie familiale ou entre amis.
2: Ah oui, absolument. On pourra tout au long de la journée participer à des ateliers créatifs autour de la rose, des maquillages pour les enfants, ouais, des animations musicales. Et pour les enfants particulièrement, j'ai envie de vous parler du rallye de Loupi, la mascotte des enfants à La Colle-sur-Loup, okay, avec un parcours gratuit dans le village composé d'énigmes et de petits défis autour de la rose et du patrimoine caulois. Okay. Une manière ludique de découvrir le village en famille.
0: C'est génial, ça. Côté pratique pour celles et ceux qui souhaitent venir, tout est organisé sur place, l'accès au village, le parking, comment ça se passe ?
2: Absolument, alors tous les parkings, tous les stationnements sont gratuits à La Colle-sur-Loup, ça toute l'année, et en plus on ouvre un parking spécifique à l'entrée du village pour recevoir un grand nombre de visiteurs pendant toute la journée de demain.
0: Et bien sûr, c'est aussi l'occasion de soutenir les producteurs locaux et de repartir justement avec des couleurs plein les yeux et d'acheter une rose.
2: Exactement, oui. Il y a beaucoup de rosiéristes et de pépiniéristes qui seront au rendez-vous pour célébrer la Reine des Fleurs.
0: C'est vraiment un chouette, joli rendez-vous de printemps. Rendez-vous dès demain, à partir de quelle heure ?
2: 10h.
0: Jusqu'à
2: 18h.
0: Et ben voilà pour un joli dimanche ici sur les Côtes d'Azur. Merci beaucoup Vincent Pompara d'avoir été avec nous
2: Merci.
0: Ce matin. C'était un plaisir de nous

0: nous avoir. Vous retrouvez bien entendu toutes les informations concernant cet événement sur le site de l'Office de tourisme de la Colle-sur-Loup.
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0: On va faire un petit peu de sport ce matin, léger, pas d'inquiétude non plus. Aux côtés de Nordina Tab, le coach sportif de la maison, qui va nous donner quelques conseils justement de remise en forme avant l'été. Et apparemment, il va nous parler des genoux ce matin. Donc, explication à suivre à ses côtés, puisque nous, on va profiter pleinement. Une très belle chanson peut-être pour accompagner votre premier café du matin avec Robbie Williams sur votre radio locale, Ici Azur. Bon samedi.

0: comme chaque week-end, juste avant les infos de 9h, Nordine Atam, c'est le coach sportif de la maison. Bonjour Nordine, aujourd'hui, vous allez répondre à une question fréquente pour celles et ceux qui auraient des douleurs au genou. Est-ce que c'est une bonne idée d'arrêter complètement de bouger?
1: Le genou, c'est une articulation qui aime le mouvement, mais le bon mouvement. Le problème, ce n'est pas forcément de bouger, c'est souvent comment on bouge. Parce qu'au final, arrêter complètement, ça peut même accentuer les douleurs. Parce que les muscles autour du genou, ils vont perdre de la force et donc en soutien. Et l'idée, ce n'est pas d'en faire plus, c'est d'en faire mieux. On débute avec un premier exercice, l'extension de jambes tout en étant assis. Donc on débute assis sur une chaise de buste droit. Et à partir de là, vous allez lever le tibia et le pied afin que la jambe soit parallèle au sol. Vous maintenez 2 à 3 secondes. Puis vous ramenez le pied par terre et vous effectuez 3 séries de 12 à 15 répétitions de chaque jambe. Et grâce à ça, vous allez solliciter l'avant de la cuisse, les quadriceps.
0: Ok Nordine, donc en fait on va continuer à solliciter le genou, mais ça sans douleur.
1: Exactement, au final on cherche une zone de confort, sans gêne et surtout on privilégie des mouvements contrôlés. On passe à un deuxième exercice durant lequel on va solliciter l'arrière de la cuisse, les ischio-jambiers. Et pour ça, vous êtes assis, le buste est droit. Et là, vous allez tendre légèrement la jambe droite devant vous en posant le talon par terre. Ça y est, vous y êtes. Et ensuite, vous poussez le talon dans le sol comme si vous vouliez le rentrer dans le sol. Et là, vous allez sentir l'arrière de la cuisse se contracter. Et on maintient la position, par exemple, 10 à 15 secondes. Allez, on pousse. On relâche, on ramène le pied et on effectue le même geste de l'autre côté. Le talon gauche est posé par terre et là, je pousse dans le sol durant 10 à 15 secondes. Et vous pouvez effectuer 5 à 6 séries de chaque jambe. Et si vous avez une gêne à un genou, pensez quand même à renforcer de manière adaptée les muscles autour du genou. On adapte l'amplitude et l'intensité. Parce qu'un genou qu'on protège trop finit parfois par se fragiliser. Alors que quand il est bien accompagné, le mouvement peut devenir un vrai allié. Allez, à vous de jouer!
0: Merci beaucoup Nordine pour ces bons conseils ce samedi matin. Et bien entendu, tiens, je m'adresse à vous si vous êtes friand des conseils que nous partage quotidiennement Nordine Atam, aussi bien sportifs que bien-être. Et bien, ils sont à retrouver en podcast sur notre site internet ici.fr et bien entendu sur votre application ici. Avant les informations de 9h, votre horoscope signe par signe de ce samedi 16 mai aux côtés de Catherine Viguier. Et puis quelques événements pour vous ce week-end. On parlera du Festival de Cannes, bien sûr, et des événements gratuits. Mais on parlera aussi du E-Prix de Monaco, vous allez voir, c'est comme le Grand Prix, mais avec quelques particularités. On en parle juste après. Elena, qui arrive sur votre radio locale.
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0: Tout a changé, c'est le dernier single de Elena Mna, l'écoute de votre radio ici Azur. 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On vous partage quotidiennement justement des idées de sortie. C'est samedi, on va profiter ensemble de ce week-end puisque depuis mercredi, la 79e édition du Festival de Cannes s'est installée au Palais des Festivals avec plusieurs rendez-vous gratuits qui sont proposés pour profiter pleinement en mode grand public. Vous avez les projections le soir sur la plage Massé et vous avez aussi cette exposition assez incroyable directement dans les rues de Cannes avec des clichés exposés sur les lieux emblématiques de la ville. Par exemple, vous avez sur l'hôtel de ville une magnifique photo de Brigitte Bardot et Roger Vadim. Sur le cinéma des Arcades, vous avez Simone Signoret. Sur le lycée Jules Ferry, une magnifique photo de Françoise Hardy que je vous invite vraiment à aller contempler. Donc Cannes est en ébullition et vous attend, il y a de quoi profiter gratuitement. Autre rendez-vous cette fois-ci, direction Le Rocher ce samedi et ce dimanche avec le e-prix de Monaco, cette course de voitures électriques directement sur le circuit de Monaco. Une expérience à vivre absolument incroyable et des prix très attractifs puisque les premiers prix sont à 25 euros et vous êtes très bien placé pour profiter de cet événement autour du sport automobile qui commence à croître de plus en plus et qui commence à avoir une très belle visibilité. Ils vous attendent et il reste encore quelques places pour aller profiter de ces voitures électriques à Monaco ce week-end.
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0: Merci pour votre fidélité. Samedi 16 mai, il est l'heure de regarder ce que les astres vous réservent aujourd'hui avec l'horoscope de Catherine Viguier. Bonjour Catherine, ça se renouvelle ce samedi.
4: Avec la lune au taureau, oui. Bélier, vous avez un tour à jouer côté finance où il y a un enrichissement intérieur, c'est parfois mieux. Taureau, alors c'est le moment pour vous renouveler, pour changer de cap, allez-y. Gémeaux, demain vous verrez les choses autrement. Aujourd'hui, faites une pause. Cancer, une belle journée, vous faites votre effet au sein d'une foule, auprès d'amis ou dans la société. Lion, c'est rare, mais pour une fois, pourquoi ne demandez-vous pas de l'aide ou un soutien? Cher natif de la Vierge, au travers des soucis, une éclaircie qui s'inscrira dans le temps. Balance, vous vous sentez mieux que les derniers jours, il y a moins de tension et ça vous soulage. Scorpion, il se passe quelque chose au sujet d'une de vos relations ou alors vous allez signer un contrat. Sagittaire, n'hésitez pas à vous mettre au travail, il portera ses fruits. Et puis aussi, soignez tous vos bobos. Capricorne, une belle journée, vous vous sentez porté et pour une fois, vous ne faites pas tout. Verseau, vous avez dans votre entourage des personnes qui vous donnent de bons conseils et vous en avez besoin. Poisson, vous serez l'ami de tous, d'une personne d'ailleurs en particulier. Le romantisme est de mise. Et pour nous tous, ajoutons une note sincère à ce jour.
0: Merci beaucoup Catherine Viguier, horoscope signe par signe à retrouver sur votre site internet ici.fr. Après les infos de 9h jusqu'à 10h, place à vos experts le week-end. Et aujourd'hui c'est Enrique Fiol qui est avec nous, bonjour Enrique.
5: Oui, bonjour.
0: C'est vous notre expert jardin, ce qui signifie que c'est le printemps, le jardin va son plein. Il y a plein de choses à faire, à tailler, à savoir, à regarder. Vos questions, on les prend tout de suite. C'est Myriam qui vous attend au bout du fil au 04 93 82 03 04. Vous posez toutes vos questions à Enrique entre 9h et 10h. On vous attend extrêmement nombreux. À tout à l'heure.

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1: En vous souhaitant un très bon début de week-end à l'écoute de votre radio, il est 9h. 9h, le tour de l'actualité. À vos côtés, Océane Zitouni. Dernière manche vers les sommets pour la Escane.
2: Les Dragons ne sont plus qu'à 90 minutes d'une montée historique en national, aussi appelée la Ligue 3 de football. Le club azuréen joue sa saison ce soir dans une véritable finale face à Saint-Maur-Lusitanos. Le calcul est simple. Le vainqueur valide son billet pour l'étage supérieur. L'ambiance s'annonce donc bouillante au stade Pierre de Coubertin, Maxime Baquier.
3: Et signe de l'engouement, de l'espoir de revoir enfin la Escane au niveau professionnel. Le stade Pierre de Coubertin est plein à craquer ce soir. 8000 places vendues, guichets fermés, ce qui n'est pas arrivé en championnat depuis des années, rappelle avec fierté le coach Mathieu Chabert.
4: Le remplir pour un match de Coupe de France, c'est beau, mais c'est éphémère. Le remplir pour un match de championnat, c'est le fruit de tout un travail.
3: Un travail, une mission qu'il mène depuis le mois de novembre, quand il a repris une équipe encore une fois très mal partie, comme la saison passée, quand la SCAN avait remonté la pente pour échouer d'un rien dans le sprint final. Alors cette fois, c'est la bonne, promet le capitaine.
5: Pour moi, c'est cette année ou jamais, à mon avis. On vient de loin, loin, loin, très, très loin. Personne ne nous a fait de cadeau. Et là, on a la chance, comme je dis, de jouer à domicile. Dernier match, une finale, il faut gagner, il faut y aller.
3: Une finale qui se transforme même en triangulaire avant ce dernier tour de piste, puisque Nîmes, deuxième, peut aussi monter, rappelle Mathieu Chabert.
4: On a beaucoup parlé de Cannes et de Nîmes ces derniers temps, mais je pense qu'on a oublié à tort, c'est mort. Il faut être très respectueux du travail qui a été fait par cette équipe-là, qui est promue, il faut le rappeler, qui est la meilleure défense du championnat, qui est la meilleure équipe à l'extérieur.
3: Un adversaire de qualité, un scénario qui pourrait avoir sa place sur la croisette. Et à la fin, on espère un festival de Cannes pour dérouler ce tapis rouge jusqu'en Ligue 3.
2: Cannes contre Saint-Maur, coup d'envoi 18h au stade Pierre de Coubertin. Le stade niçois joue aussi sa montée ce soir, cette fois c'est du rugby. Un an après sa descente, le club affronte Narbonne en finale à Bourg-en-Bresse. Le match débute à 18h30 devant des centaines de supporters qui sont en train en ce moment de monter en bus. En cas de succès, la remontée en Pro D2 est immédiate. En cas de défaite, il restera une ultime chance en barrage le 31 mai. Retour au ballon rond avec les contours de la finale de la Coupe de France qui se précise. L'OGC Nice affronte Lens vendredi prochain et une fan zone de 12 000 places sera installée au miroir d'eau sur la coulée verte dès 18h. En cas de victoire, la fête aura lieu le lendemain sur le Cours Aléa. Mais attention, si le club ne valide pas son maintien demain face à Metz, tout sera annulé, même avec le trophée en poche. Et puis cette information qui concerne deux de nos aiglons, l'ivoirien Ali Abdi et l'attaquant tunisien Eli Wahi sont sélectionnés pour jouer la Coupe du Monde en juin prochain en Amérique.
1: Fin d'un long feuilleton à Antibes.
2: On connaît enfin l'avenir des orques de Marine et Landes. Les cétacés quitteront les Alpes-Maritimes d'ici la fin du mois de juin. Destination l'Espagne et les îles Canaries. L'annonce a été faite hier par le ministre de la Transition écologique, Mathieu Lefèvre. L'urgence est réelle. Les deux orques et la douzaine de dauphins vivent dans des bassins très dégradés. Le transfert s'organise donc désormais dans une véritable course contre la montre. Avant l'été, Myria Croque-Massarin.
6: Sans plus de précision sur la date exacte, car même si toutes les parties, côté français et côté espagnol, sont d'accord pour ce transfert vers le parc aquatique Loro Parquet, il reste encore des détails logistiques à régler. Transporté par avion cargo, Kejo, 12 ans, et sa mère Wiki, 24 ans, qui pèse plus de 3 tonnes, c'est une opération délicate, mais indispensable, car à cause des fissures, les bassins de Marineland menacent de s'effondrer. Les garder ici reviendraient à les condamner à une mort certaine, affirme le ministre Mathieu Lefèvre. C'est pour ça que les 12 dauphins d'Antibes s'envoleront eux aussi vers l'Espagne dans quelques semaines. 4 partiront à Valence et les 8 autres iront temporairement à Malaga avant de rejoindre le zoo de Beauval en France lorsqu'il sera prêt à les accueillir.
2: Reportage de Myriam Roque-Massarin. Pour One Voice, l'association défense animale, ce transfert n'est qu'un changement de prison. Elle milite depuis des années pour la solution du sanctuaire marin. Des rassemblements seront prévus la semaine prochaine partout en France. Un adolescent de 15 ans, grièvement blessé après une chute hier à Nice-Est. Le jeune homme est tombé d'un toit d'environ 5 mètres de haut au niveau de l'avenue Maréchal Lyautey. Il a été pris en charge par les secours et transporté dans un état grave vers les urgences de l'hôpital Pasteur 2.
1: Patrick Bruel a tourné cet été sur la Côte d'Azur, mais ses concerts seront peut-être rattrapés par la justice.
2: Oui, puisque l'animatrice Flavie Flamand a annoncé hier soir avoir déposé plainte pour viol contre lui. Cette figure de la lutte contre les violences faites aux femmes rejoint ainsi plusieurs autres témoignages visant déjà l'artiste. Le chanteur doit pourtant se produire fin juillet à Saint-Laurent-du-Var et en octobre au Palais Nicaïa. Ses avocats nient fermement les faits. Du tapis rouge au secours populaire. Miss Univers a

0: créé la surprise hier à Cannes. Entre deux séances photos au festival, la Mexicaine Fatima Bosch Fernandez s'est rendue au Secours Populaire. La tenante du titre mondial a passé l'après-midi avec les bénévoles et les familles bénéficiaires. Un moment de partage sobre, loin des projecteurs de la croisette. Cette visite permet de mettre un coup de projecteur sur le travail quotidien de l'association. Geste salué par Jean Stellitano, le secrétaire général du Secours Populaire.
1: Qui aurait cru que Miss Univers pouvait s'intéresser au Secours Populaire, au Secours Populaire des Alpes-Maritimes, venir à Cannes pendant le festival? On s'est dit qu'elle avait certainement autre chose à faire, et puis non. Son équipe nous a contactés, ça s'est fait de façon très fluide. La rencontre, elle est merveilleuse. Une jeune femme, très à l'écoute, qui ne s'est pas cachée de dire qu'elle était beaucoup plus à l'aise avec nous qu'au festival. Pour les bénévoles, c'est aussi un moment de mettre en valeur leur travail, parce que c'est du quotidien, on travaille dans des lieux où effectivement les people ne viennent pas spécialement. Elle a fait le déplacement, voilà, elle s'est beaucoup renseignée sur notre association, elle savait plein de choses sur nous déjà avant de venir. Je m'en souviendrai toute ma vie, c'était une belle rencontre.
0: 200 familles sont accompagnées par le Secours Populaire à Cannes.
2: Fin de saison amère pour nos basketteurs antibois.
0: Pour cette 38e et dernière journée de Pro B, les Sharks se sont inclinés hier soir à l'Azur Arena face à Caen, 93-86. Un match sans réel enjeu puisque les deux équipes étaient déjà assurées de leur maintien avant le coup d'envoi. Mais les Sharks terminent donc leur championnat à la 15e place du classement. Et puis aujourd'hui, le rallye d'Antibes s'élance. L'épreuve compte pour le championnat de France. 76 concurrents sont au départ pour 12 spéciales. La première débute dans à peu près 7 minutes, 9h14 précisément, du côté de Gréolières. Les pilotes passeront ensuite par le col de Blaine et de Toudon. Et puis demain, direction les traces du Monte Carlo avec le col de Turini et le col de Brosse.
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0: Une belle course qui va se faire sous le soleil.
2: Oui, ça va être vraiment un joli week-end. Ça va être très agréable aujourd'hui. Vous allez pouvoir profiter de ce joli ciel bleu. Ça va durer, de ce soleil persistant. Et en prime, on dit au revoir à ce vent qui a soufflé là depuis ce début de semaine sur l'ensemble du département des Alpes-Maritimes. Les températures, elles, sont agréables. On est encore légèrement en dessous des normales de saison, avec des températures fraîches, notamment sur le haut et le moyen pays. C'est nettement plus doux lorsqu'on arrive sur le long du littoral, avec 11 degrés tout de suite le long de la croisette. On a 11 aussi en Antibes, 11 degrés pour Menton, 11 ici sur la Promenade. Nice. Et puis cet après-midi, là on y arrive aux 20 degrés. C'est ce qu'on attend au meilleur de la journée ce samedi, aussi bien à Avance qu'à Villefranche-sur-Mer que ici à Nice. Merci beaucoup Océane, et puis on vous retrouve tout à l'heure pour l'actualité à 10h.
0: À tout à l'heure.
2: À tout à l'heure.
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2: Ah bien, les voilà. Un groupe porté par Phil Collins avec tout de suite Genesis. C'est à l'écoute de votre radio ici Azur. Vos chansons préférées vous accompagnent tout au long de la journée, vous le savez. Et vous pouvez dès maintenant nous appeler. Un seul numéro, 04 93 82 03 04.

0: Ça fait du bien de commencer le samedi avec Genesis à l'écoute de votre radio ici Azur qui passe en mode jardin jusqu'à 10h.
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0: Avec toutes vos questions ce matin à Enrique Fiol qui m'accompagne pendant 7h justement pour vous répondre. Enrique, là c'est la période phare, nous sommes le 16 mai, le jardin est en ébullition, il y a tout qui pousse et puis on a vraiment la météo qui s'y prête là avec ce soleil, tout est bon, on est plutôt pas mal.
3: Ah oui, tout à fait, encore un petit peu de vent.
0: Ouais, c'était un petit peu ventu là début de semaine.
3: Tout à fait, on a encore quelques petites fraîcheurs dès le matin et puis pendant la nuit, mais franchement on arrive aux saintes glaces comme on les appelle, c'est une période clé de l'année, surtout pour le potager.
0: Exactement, et donc une fois que les saintes glaces seront passées, là après normalement on est plutôt tranquille côté jardin. Enfin, pour sur les changements de température, voilà.
3: Ah oui, tout à fait,
0: on a la stabilité quoi.
3: Exactement.
0: Voilà. Et on a surtout vos questions qui sont posées à Enrique ce matin et qui va y répondre. Nous avons Antoinette et René qui sont en ligne avec nous. Bonjour à vous deux.
4: Bonjour Enrique, bonjour Louis.
3: Bonjour.
4: Voilà, je voulais vous poser une petite question. J'ai une haie de laurier cerise qui est en mauvais état. Et j'ai commencé à couper toutes les branches mortes, mais ça me fait des trous. Alors je voudrais planter entre les haies, je voudrais planter autre chose, mais je ne sais pas quoi. Qu'est-ce qu'il faut que je fasse?
0: Ah, c'est une bonne question.
3: C'est une très très bonne question, effectivement. Surtout que le laurier sauce doit avoir certainement un problème de... Le laurier cerise, pardon, doit certainement avoir un problème de maladie. Il doit certainement jaunir, je pense.
4: Vous savez combien il a? Il a presque 40 ans.
3: Et oui, tout à fait. Après, c'est des plantes, je vous rassure, qui peuvent vivre très très longtemps avec un bon entretien. Il n'y a pas de souci. Il a certainement dû avoir un petit coup de mou. Je vous rappelle que c'est le moment justement de fertiliser un petit peu les plantes et les terres pour accroître un petit peu la croissance. Donc, franchement, je vous recommande, sans avoir un clair étalage du problème, je vous recommande quand même de fertiliser un petit peu. Et si vous voulez planter quelque chose autour, privilégiez quelque chose de méditerranéen, quelque chose qui va s'adapter, que ce soit
4: solide,
3: de l'arrosage.
4: Quelque chose de solide, vous voyez?
3: Exactement. Vous pouvez tout à fait partir sur, par exemple, une grimpante de saison, type glycine, bignonne, qui peut parfaitement se lier sur une haie, surtout un laurier cerise, et qui va vous ramener un petit côté fleuri.
4: Ah oui, d'accord. Et je veux dire, je plante entre les deux lauriers qui sont que j'ai enlevés, alors.
3: Exactement, hein, entre les pieds, au niveau de la haie, juste un petit peu en amont.
4: Alors c'est une grimpante, comment vous m'avez dit?
3: Une grimpante saisonnière, printanière ou estivale.
4: Saisonnière,
3: ouais, d'accord. Tout à fait.
4: Eh bien écoutez, je vous remercie beaucoup. Je vais
0: merci à vous
4: ça,
0: René,
4: alors,
0: hein. Vous avez
4: je
0: vu, il est bon. Hein.
4: Allez, au revoir, merci.
0: Allez, bye, merci. René, ciao, ciao. Faites comme René, passez-nous un petit coup de fil au 04 93 82 03 04. Enrique, quelle est la grosse problématique qu'on peut rencontrer là en ce moment, mi-mai, dans nos jardins?
3: Où ça va être les arrosages?
0: Ah ouais, oui, ça y est.
3: Ça va être les arrosages parce que ben on est dans une période d'entre-deux justement.
0: On ça arrive... sert à rien de trop arroser du coup.
3: Exactement, ouais, exactement. Ah tout à fait. Je tiens cette citation de mon grand-père qui a fondé la maison, mais l'enfer est pavé de bonnes intentions. Il faut faire attention. Les
0: pas
3: plantes
0: trop vouloir en faire justement.
3: Exactement.
0: Puisque là dans nos sols on a encore un petit peu d'humidité de l'hiver, encore un petit peu d'eau.
3: Tout à fait.
0: Donc à partir du moment où c'est pas sec, ça sert à rien voilà d'insister, de passer tous les jours.
3: Exactement.
0: Ça c'est le premier conseil qu'on peut vous donner. Vous avez des questions, eh bien appelez-nous sans plus tarder. C'est Myriam qui vous attend au bout du fil. Vous l'appelez tout de suite au 04 93 82 0304. Un petit bonjour et ensuite vous passez à l'antenne avec nous justement. Et Enrique répondra à toutes vos questions. On le retrouve juste après la musique.

0: Joe Dassin, avec ici Azur, qui est passé en mode jardin jusqu'à 10h avec notre expert Enrique Fiol. Tiens Enrique, il est préconçu ou pas? Est-ce que les plantes aiment la musique?
1: Oui, tout à fait, c'est vibratoire.
0: C'est vibratoire. Ce sont les vibrations qui fait que... Et donc, un petit peu de musique favoriserait une meilleure pousse?
1: J'irai pas jusque là, même s'il y a des études... On s'enflamme un petit peu, franchement. C'est surtout une question vibratoire, ça va stimuler, en fait, d'un point de vue, on va dire, organique, la plante, mais de là, accélérer la pousse.
0: C'est rigolo, en tout cas, ça leur fait pas de mal.
1: Tout à fait.
0: Nous avons Martine et Patrick qui sont en ligne avec nous pour une question. Bonjour à vous.
2: Allô?
0: Oui, bonjour Martine.
2: Oui, bonjour. Bonjour à toute l'équipe.
0: Merci, bonjour. Le département des Alpes-Maritimes est tout oui. On vous écoute, vous avez une question avec des petites araignées qui envahissent justement votre terrasse. Qu'est-ce qui se passe?
2: Voilà, ce sont des araignées minuscules, rouges, et lorsqu'on met les pieds dessus, parce qu'il y en a plein à la terrasse, ça s'écrase, ça fait comme si c'était des petites gouttes de sang.
0: Alors, je rigole, mais c'est pas bien.
2: J'ai essayé de mettre de l'insecticide contre les araignées, ça n'a pas marché, je sais pas.
0: Ah, et l'insecticide, effectivement, on a compris que ça n'avait pas marché, et puis on vous a perdu, machin Martine, on vous entend plus. Êtes-vous là?
2: Ah oui, je suis toujours là.
0: Alors si, on vous entend.
2: Voilà.
0: Eh bien, Enrique va répondre.
1: Alors, c'est un problème qui est très récurrent, je vous rassure. C'est des acariens, tout simplement. L'araignée rouge fait partie des acariens. C'est traitable avec un insecticide ou un acaricide. Simplement, maintenant, ce ne sont plus que des produits de contact. Donc, il faut que vous insistiez lourdement avec le produit. Moi, personnellement, je vous conseille une posologie adaptée, plutôt un jour sur deux, pendant 7 à 10 jours sur le feuillage. C'est ce qui va permettre de traiter vos plantes, parce que vous aurez beau traiter toutes les surfaces, étant donné que le problème vient des plantes et que les acariens résident dans les plantes, si vous ne traitez pas vos plantes, vous n'arriverez jamais à bout du problème.
0: Et c'est mauvais ça pour les plantes?
1: C'est pas si mauvais que ça. Il y a des traces de piqûres sur les feuilles. Il peut y avoir quelques incidences légères. Après, c'est comme tout. C'est multifactoriel. Si on ajoute ça à d'autres problèmes, forcément, ça peut devenir un petit peu plus embêtant.

0: Ok, donc effectivement, c'est pas délirant de le traiter en fait.
1: C'est complètement pas délirant de le traiter, et puis avec un petit peu de patience, en 10-15 jours, on arrive à se débarrasser du problème.
0: Eh bien voilà, Martine.
2: Le problème, c'est que des plantes, j'en ai pas mal sur ma terrasse, mais je ne vois pas du tout d'araignées. Mais c'est tout en pot, hein, c'est tout dans pot ou en jardinière. Mais je ne vois pas du tout les araignées, et elles sont que sur le carrelage. C'est
1: ouais, terrible. Ouais, tout à fait. Ben elles sortent de la terre justement pour venir chercher un petit peu tout ce dont elles ont besoin, que ce soit nourriture, humidité, etc.
2: Bon.
1: Ouais, donc c'est normal.
2: Ah bon, d'accord. Donc il faut que je trouve un jardinerie, un acaricide.
1: C'est ça, et je vous conseille d'ailleurs de traiter en fin de journée, début de soirée, c'est le moment où les acariens et les larves sortent le plus.
2: D'accord. Et dans des plantes, deux plantes en particulier, des plantes des petits œillets, sur la terre, il y a énormément de moucherons. C'est quoi? Des petits moucherons noirs.
1: C'est
2: dès
1: ça.
2: Que je tourne la terre ou quand j'arrose, et ils sortent.
1: C'est ça. Ça s'appelle des trips. C'est des probiotes. Donc, c'est des insectes qui sont là pour fertiliser la terre, si on peut dire. Je vulgarise, mais c'est important d'en avoir. Par contre, en cas d'infestation, vous pouvez toujours utiliser des pièges.
0: Faut pas les enlever, ça.
1: Faut pas les enlever complètement.
0: Okay. Donc, voilà. Martine, je vois que vous avez souvent tendance à tout enlever. Pas trop. Hein. On va surveiller tout ça. Martine, merci de nous avoir passé un petit coup de fil. C'est toujours sympa de vous avoir au téléphone. Et j'espère que votre jardin se portera prochainement à merveille. Mais j'en doute pas.
2: Je n'en doute pas aussi. Merci beaucoup. Bonne journée à toute l'équipe.
0: Pareillement, merci Martine. Appelez-nous, faites comme Martine. Un seul numéro, celui de votre radio. Ce matin, on vous attend extrêmement nombreux. 04 93 82 03 04. Vous avez une question concernant l'arrosage. On en parlait. On a parlé du paillage. On peut aussi parler de la taille, je pense, en ce moment, Enrique, non?
1: Oui, tout à fait. Pour certains types de plantes, effectivement, c'est le moment de renouveler un petit peu le feuillage.
0: Par exemple, quel type de plante?
1: On va avoir certains agrumes, par exemple, pour favoriser la pousse, qui peuvent être taillés, même si c'est un petit peu tard à l'heure actuelle. On fait surtout ça courant entre mars et fin avril en moyenne. Maintenant, pour les petits retardataires et tout
0: ça, c'est les arbres fruitiers en fait.
1: Exactement, les arbres fruitiers, surtout précisément les agrumes pour nous, la côte méditerranéenne.
0: Ouais.
1: Après, étant donné, comme on disait tout à l'heure, que la météo n'a pas été à notre grand avantage jusqu'à
0: c'est
1: présent,
0: ouais.
1: On peut toujours rattraper quelques petites tailles pour les retardataires.
0: C'est les derniers instants justement pour tailler correctement nos arbres fruitiers. On continue bien sûr d'échanger avec vous, Enrique Fiol, notre expert ce samedi 16 mai au jardin, et on vous attend toujours nombreux au 04 93 82 03 04. À tout de suite, on se retrouve juste après Francis Cabrel. Voici Ma place dans le trafic.

0: Cabrel avec Ma Place dans le Trafic à l'écoute de votre radio ici Azur. 9h25, on vous souhaite un excellent samedi avec nous. Nous sommes au jardin avec Aymeric Effiol, notre expert, pour répondre aux questions d'Antoine et Chantal dans quelques instants.
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0: qui réveille la Côte d'Azur ce samedi matin. Ça fait plaisir de l'entendre. Nouveauté printanière en plus. Et on lui dit au revoir puisque tout de suite il est 9h30 et comme chaque jour, eh bien vous le savez, c'est l'heure du SI Express. Vos infos pratiques, utiles, ici dans les Alpes-Maritimes.
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0: Et c'est le rendez-vous chaque année au printemps. On célèbre les traditions niçoises dans les jardins des arènes de Cimiez avec la mythique Fête des Mets jusqu'au 31. Vivez l'âme niçoise entre musique et saveurs locales, des animations que vous allez adorer, danse, chant folklorique, spectacle pour les enfants, des stands associatifs, culinaires, même nocturnes. Il y a plein de choses et en général c'est à partir de 19h. À noter aussi dans votre agenda, on en parlait à 8h40 avec mon invité, direction le village de la Colle-sur-Loup, demain avec l'événement autour de la rose, 10h, 18h. Plein d'animations proposées, vous allez découvrir la parade fleurs magiques. Sur place, il y a des ateliers créatifs, il y a la fabrication de savon, il y a le grand marché artisanal, la distillation commentée de pétales de rose. Il y a aussi plein de choses gratuites qui sont mises en place pour les enfants. C'est vraiment un joli rendez-vous printanier. Donc direction demain au village de la Colle-sur-Loup pour en profiter pleinement.
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0: De retour au jardin avec notre expert ce samedi, c'est vous Enrique Fiol, vous êtes là pour répondre aux questions nombreuses de nos auditeurs ce matin. Et nous sommes avec Antoine, mais Antoine j'ai l'impression qu'il n'est plus là. Antoine n'est plus là. Eh bien c'est Chantal qui est là, bonjour Chantal.
3: Oui bonjour, c'est ici Azur.
0: C'est ici Azur, oui effectivement, vous avez raison, ça commence très bien. Le petit déjeuner s'est bien passé?
3: Oui, ça va.
0: Non, parce qu'on je dis tout, moi, aux auditeurs, on se confie un petit peu hors antenne, voilà. Et puis, à vous, nous passez un petit coup de fil pour poser une question sur le jardin à Enrique, notre expert.
3: Voilà, alors, donc, j'ai la chance, je viens d'acquérir un petit appartement avec un petit jardin. Et donc, je me suis dit, je vais mettre du basilic en terre, il poussera mieux que dans un pot. Et je ne sais pas si je ne me suis pas trompée, parce que les feuilles de basilic sont toutes picotées de blanc.
4: Ah oui, ça peut arriver effectivement. Alors picoté de blanc, ça peut être dû à deux choses radicalement différentes. Soit ça peut être à cause d'un champignon qui s'appelle l'oïdium, qui va laisser des traces blanches sur le feuillage, comme des traces de calcaire, mais qui ne s'enlèvent pas, qui rendent le feuillage très transparent.
3: Voilà.
4: Il peut y avoir aussi une autre solution, ça peut être de la cochenille. À ce moment-là, ça va coller. Quand vous allez passer la main sur les petits granulés blancs, ils vont s'enlever. C'est un moyen très très simple et efficace de reconnaître très rapidement la cochenille.
3: Oui, alors je pense que c'est le premier alors.
4: Ouais, ça s'enlève quand vous passez la main dessus?
3: Non.
4: Alors ouais, il y a de fortes chances que ce soit un champignon. Un champignon ou une maladie, la plupart du temps, oïdium perforant. Votre basilic, vous pouvez toujours le traiter avec un antifongique à base de cuivre, de soufre. C'est trouvable très facilement en jardinerie. Et c'est des produits maintenant qui sont biologiques depuis les lois européennes Grenelle de 2019. Donc vous risquez rien à propos justement de la consommation du basilic. Comptez quand même une bonne semaine à 10 jours de traitement.
3: Une semaine, d'accord. Bon. Et sinon, est-ce que c'est pas mieux finalement de mettre en pot? Est-ce qu'il serait moins sujet à ce genre de choses?
4: Alors justement, moi en magasin, quand on me demande pour les aromates, pour avoir des petits aromates pour cuisiner, justement, beaucoup de publicité justement vante la facilité des aromates. Moi, je trouve que c'est quand même des plantes qui sont quand même relativement assez endémiques, qui viennent d'endroits assez divers et variés. Il faut faire attention à leurs conditions et à leur entretien. Donc très honnêtement, le basilic, par exemple, qui est un endémique de Méditerranée, qui boit beaucoup, qui est invasif,
0: Le basilic?
4: Ouais, tout à fait.
0: D'accord.
4: Tout à fait. En pleine terre, ça peut vite devenir invasif.
0: Okay.
4: Donc moi, pour des questions de pratique, on va dire, et aussi d'entretien régulier, il vaut mieux le garder en pot. C'est très simple, même un
0: très
4: grand
0: bien.
4: Pot. Ouais, c'est très simple à garder.
0: Eh bien voilà, Chantal, je crois que vous avez les clés justement pour prendre soin de votre basilic.
3: Oui, d'accord, en grand pot. Donc je vais revenir finalement parce que je trouvais que justement il se développait davantage en terre, mais bon, là il est pas beaucoup développé, hein, il se mange au fur et à mesure.
0: Merci en tout cas Chantal pour votre coup de fil.

0: C'était un plaisir de vous avoir ce samedi matin. Et n'hésitez pas une prochaine fois à reposer des questions, bien entendu, à notre expert Enrique. Antoine est avec nous cette fois-ci. Bonjour Antoine.
1: Oui, bonjour Rick, bien sûr. Je vous appelle, j'ai un peu la main verte. J'ai un souci d'hortensia.
0: Oui.
1: Alors, j'espère... Il y a quelques jours que je mets en pot, hein, comme d'habitude, j'ai voulu faire un pot pour cette hortensia avec de la terre de bruyère, hein, comme il est recommandé. Okay. Il est vrai que j'ai pas mal d'hortensia.
0: Parce qu'on vous entend pas très très bien, on vous entend pas très très bien, Antoine. Mais dans ce qu'on comprend, donc vous avez un hortensia que vous avez remis en pot.
1: Oui, et j'ai des feuilles qui tombent.
2: D'accord. Alors déjà, vous avez très bien suivi les conseils qu'on vous a donnés, puisque effectivement, l'hortensia c'est une plante acidophile. Donc c'est une plante qui vit dans des milieux très acides. Donc la terre de bruyère est une terre parfaitement convenue pour l'hortensia. Simplement, l'hortensia, il y a différentes choses à savoir sur l'hortensia. La première, c'est que ça peut être sensible à la sécheresse. Donc il faut pas hésiter, surtout s'il est exposé au soleil, à avoir un arrosage prolongé. Ensuite, la seconde chose, c'est qu'il peut justement perdre le feuillage assez rapidement suite à la floraison. Il peut jaunir par exemple et il peut noircir. Ça, c'est des signes de maladie. Et dans ces cas-là, je vous invite à prendre une photo de l'hortensia et venir en magasin pour justement avoir un traitement ou en tout cas connaître la source du problème. Ça peut être multifactoriel, donc ça dépend un petit peu de l'état de l'hortensia et des signes de faiblesse qu'il peut montrer.
1: Ouais, mais c'est vrai que bon, j'ai pas mal d'hortensia. Niveau exposition, je les mets toujours à l'ombre, côté ouest. Ben, donc ça me donne des fleurs magnifiques. Hein. Là, j'ai des massifs d'hortensia qui sont magnifiques. Hein. Voilà. Alors là, je sais pas si je connais bien.
0: Alors, on vous entend pas très bien, Antoine. Hein. Je suis désolé, on vous entend pas très bien. Mais en tout cas, merci pour votre appel. Faites comme Antoine, tiens, appelez-nous 04 93 82 03 04. Enrique est là pour répondre à toutes vos questions ce matin.
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0: Et c'est Myriam qui vous accueille au bout du fil au 04 93 82 03 04, le numéro de votre radio locale Ici Azur. Julien Clerc pour vous.

0: MLN, Julien Clerc à 9h40 à l'écoute de votre radio ici à Azur qui vous souhaite un excellent week-end jusqu'à 10h. Vous le savez, ce sont vos experts, ils sont là rien que pour vous et pour répondre à vos questions en nous appelant au 04 93 82 03 04. C'est le numéro par exemple qu'a composé Nathalie qui est avec nous. Bonjour Nathalie.
1: Oui, bonjour Louis, bonjour Enrique.
0: Nathalie, je vous présente Enrique, du coup notre expert jardin pour vous ce samedi qui va répondre à votre question. Enfin, c'est soit lui, soit moi, je vous conseille de bien choisir.
1: C'est très gentil à vous. Voilà, j'ai un calicémon que j'ai acheté au printemps dernier.
0: D'accord.
1: Je l'ai replanté dans un très gros pot sur ma terrasse.
0: Oui.
1: Suite à ça, durant les quelques semaines, il est resté bien fleuri. Et un matin, en me réveillant, j'ai constaté qu'au centre du calicémon, il y avait toutes les feuilles qui étaient tombées et les branches desséchées. Donc, j'ai appelé la personne qui est où j'ai acheté ma plante à la serre de Tain-sur-Mer. Suite à ça, il m'a dit de tout bien couper et de l'arroser. C'est ce que j'ai fait régulièrement parce qu'il avait besoin de beaucoup d'eau apparemment pour sa première année de plantaison.
0: Très bien.
1: Et maintenant, les fleurs sont petites. Comment ?
2: Et maintenant, les fleurs sont petites.
1: C'est ça ? Alors, voilà, ce qui se passe, c'est que l'année passée, les goupillons étaient rouges vifs et très, très gros.
0: Tout à fait.
1: Et là, j'ai appelé la personne de la serre et je lui ai dit, je ne comprends pas, il est très fourni en largeur et plus du tout en hauteur. Mm-hmm. Et il a énormément de goupillons, mais tout petits, et roux et bordeaux, presque comme s'il était fané.
3: Ça vient de la terre, ça. Ça vient de la terre.
2: On n'en est pas loin. Et oui, on n'en est pas loin. En fait, là, ce qui est en train de se passer, c'est que votre plante fait des carences, tout simplement, comme nous humains, hein, on peut faire des carences, les plantes aussi.
1: D'accord.
2: Est-ce que vous lui donnez régulièrement de l'engrais, madame ?
1: Oui, tout à fait. Oui. Oui, j'ai commencé à lui donner de l'engrais au mois de mars.
2: Au mois de mars, et vous le faites à quelle fréquence ?
1: Deux fois par mois.
2: C'est super, non, c'est super. Essayez de passer sur un engrais peut-être un petit peu plus costaud, peut-être aussi que le calicémon est à l'étroit. Même s'il a été transplanté dans un grand pot, il faut savoir que c'est un très gros réseau racinaire. C'est une plante endémique de Méditerranée qui est boisée, qui développe un gros réseau racinaire. Et donc ça ne m'étonnerait pas que, en plus effectivement de quelques petites carences qu'il peut avoir dû à un engrais peut-être pas assez riche, en plus de ça, il peut se retrouver très très vite à l'étroit et donc s'amoindrir, alors qu'en réalité, le principe serait de le faire grossir, j'imagine.
1: Et c'est dû à ça que les petits goupillons sont beaucoup plus petits et bordeaux, les têtes rouges vives, comme je l'ai acheté au départ.
2: Tout à fait, qu'ils soient beaucoup plus petits, bah, c'est une carence en potassium, justement. Ça, pour le coup, ça peut se régler très rapidement avec un bon engrais un peu plus costaud. Par contre, au niveau de la couleur de la fleur, là, on est sur, justement, une carence en phosphore. Donc, pareil, hein, ça se retrouve très, très facilement dans un bon engrais. Privilégier un engrais fleuri méditerranéen avec 5%.
1: D'accord.
2: Minimum.
1: Mon calicémon la variété de Capitaine Cook. Ben, je ne sais pas possible.
3: Capitaine Cook, c'est un dessin animé.
1: Comment ?
3: C'est un dessin animé, Capitaine Cook.
1: C'est ce qu'ils m'ont dit, hein.
3: Est-ce qu'on peut répondre très rapidement à Nathalie ?
2: C'est une information correcte. Hein. Y a des variétés justement avec des noms assez farfelus, effectivement. Mais en soi, non, vous inquiétez pas, ça va revenir très très rapidement à la normale.
0: Merci beaucoup Nathalie de nous avoir passé un petit coup de fil. J'espère que la réponse d'Enrique vous aura aidé.
1: Merci infiniment, c'est très gentil à vous. Je vais aller très vite à la serre chercher cet engrais.
0: Allez-y, foncez, excellent samedi. Merci beaucoup Nathalie, merci aussi à vous. Enrique, pour ces précisions, il nous reste encore quelques instants dans cette émission. 04 93 82 03 04, il y a de la place, alors appelez-nous.

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3: Ah bah oui, ça j'adore. Vous aussi d'ailleurs, vous aimez, puisque ça c'est le son, vous êtes tranquillou chez vous, c'est le week-end, vous êtes bien, vous avez passé une bonne semaine, et là vous avez envie de vous lâcher un petit peu, vous avez mis votre poste radio, Earth, Wind & Fire, September, avec ici Azur, la journée commence bien.

0: 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Tous les jours, on est là avec vous. Et le week-end, c'est place aux experts justement pour répondre à toutes vos questions.
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0: Et ce sont les derniers instants aux côtés de Émeric Effiol, qui est notre expert jardin ici à la radio pour répondre à toutes vos questions. Et on va terminer avec Lana Enrique qui est au téléphone avec nous. Lana à Nice, bonjour.
3: Oui, bonjour.
0: Lana, je vous présente Enrique. Enrique,
4: bonjour.
3: Bonjour.
0: Alors, vous avez un problème avec vos avocats.
3: En fait, oui, ça fait plusieurs années que je récupère donc mes noyaux d'avocat que j'ai mangé, et je les fais pousser dans l'eau, hein, avec voilà, ça prend quand même un certain temps. Sauf que lorsque je veux les mettre en pot, eh bien, ils tiennent pas et ils meurent. Donc, en fait, du coup, là, j'en ai encore 4 qui attendent. Ils sont toujours dans l'eau et je les laisse dans l'eau.
0: D'accord.
3: Ça fait un an, je ne vais pas les remettre dans la terre, pas dans un pot, de peur que qu'ils partent alors qu'ils ont fait de très belles feuilles. Bon, la tige est encore fine, hein. Voilà.
4: Oui, tout à fait. Vous les avez fait germer à partir

0: gage, ce qu'on appelle donc la mise en peau, si vous voulez. Est-ce que vous avez déjà essayé d'utiliser de l'hormone de bouturage?
1: Pas du tout, ça s'appelle de l'hormone de bouturage.
0: Tout à fait, c'est une hormone à base de différents éléments, dont notamment du potassium et du phosphore, et ça va stimuler justement le développement de la plante et la croissance du réseau racinaire. Moi, je vous conseille ça avant de le mettre directement en peau, pour la simple et bonne raison que dans l'eau et dans cet élément, ben, c'est beaucoup plus simple pour les racines de se développer. Par contre, quand elle passe en terre dans un milieu qui est un petit peu plus solide, effectivement, quand la germe est assez fragile, ça peut poser problème pour l'enracinement, et donc à terme, ben, ça peut déraciner votre plante et donc ben, la faire mourir à petit feu.
1: D'accord. Mais alors du coup, si j'ai bien compris, cette hormone, je dois la mettre dans l'eau ou
0: Alors c'est une hormone que vous vous retrouvez en poudre ou en liquide, et vous pouvez tout à fait la diluer dans un petit peu d'eau avant le repiquage, donc avant de le mettre en terre. Ça permet de stimuler un petit peu pendant l'effort de croissance.
2: Et normalement ça, Lana, ça devrait amplement suffire du coup pour
0: largement, ouais.
2: Ensuite prendre vos avocats et les faire pousser en terre sans aucun problème.
0: Exactement.
2: Merci beaucoup Lana de nous avoir passé un petit coup de fil, et merci surtout à vous Enrique Fiol d'avoir participé à cette émission brillamment et d'avoir répondu à de nombreuses questions. Ce samedi, ça fait plaisir. Vous étiez très nombreux à nous appeler. Où est-ce qu'on vous retrouve, tiens, pour celles et ceux qui voudraient venir vous voir dans la vie de tous les jours?
0: Alors, c'est à la Jardinerie Fiol, juste à côté du Palais de Justice, 10-12 rue Alexandre-Marie.
2: Très bien, merci beaucoup Enrique, et bon samedi à vous.
0: Avec grand plaisir, merci à vous.
2: La dernière chanson du monde sur votre radio locale ici à Azur, nouveauté printanière à l'instant, aux côtés de Florent Pagny.

0: Radio, ici Azur, qui vous accompagne tout au long de la journée. C'était Florent Pagny avec la dernière chanson du monde. Dans quelques instants, on va faire un tour dans les années 99 avec Anastasia.
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0: Ici Azur, ici le week-end commence bien avec Anastasia, I'm out of love à l'écoute de votre radio. J'en profite pour faire un petit clin d'œil à deux fidèles auditeurs qui habitent à la Roquette-sur-Siane, Marie-Noël et Louis. Louis Ténor qui va jouer avec les Chœurs du Sud très prochainement le 6 juin au Palais Nicaïa avec une très belle affiche. Il reste des places et c'est son anniversaire aujourd'hui 16 mai. Donc bon anniversaire Louis.
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0: En vous souhaitant une excellente matinée à l'écoute de votre radio, beau week-end, il est 10h. Le flash présenté par vous, Océane Zitouni, dernière marche vers les sommets pour la SCAN.
2: Les Dragons ne sont plus qu'à 90 minutes d'une montée historique en nationale, aussi appelée la Ligue 3 de football. Le club azuréen joue sa saison ce soir dans une véritable finale face à Saint-Maur Lusitanos. Le calcul est simple, le vainqueur valide son billet pour l'étage supérieur. Cannes contre Saint-Maur, coup d'envoi à 18h au stade Pierre de Coubertin. Le stade niçois joue aussi sa montée ce soir, cette fois c'est du rugby.

0: Un an après sa descente, le club affronte Narbonne en finale à Bourg-en-Bresse. Le match débute à 18h30 devant des centaines de supporters qui montent en ce moment en bus. En cas de succès, la remontée en Pro D2 est immédiate. En cas de défaite, il restera une ultime chance en barrage le 31 mai. Retour au ballon rond avec les contours de la finale de la Coupe de France qui se précise. L'OGC Nice affronte Lens vendredi prochain et une fan zone de 12 000 places sera installée au miroir d'eau. C'est sur la Coulée Verte vers 18h. En cas de victoire, la fête aura lieu le lendemain sur le cours Saléa. Mais attention, si le club ne valide pas son maintien demain face à Metz, tout sera annulé, même avec le trophée en poche. Et puis, cette autre information qui concerne deux de nos aiglons, l'ivoirien Ali Abdi et l'attaquant tunisien Eli Wahi sont sélectionnés pour jouer la Coupe du Monde en juin prochain en Amérique. Marine Land et la fin d'un long feuilleton à Antibes. On connaît enfin ce que vont devenir les orques du parc. Ces cétacés quitteront les Alpes-Maritimes d'ici la fin du mois de juin. Destination l'Espagne et les îles Canaries. L'annonce a été faite hier par le ministre de la Transition écologique, Mathieu Lefèvre. L'urgence est réelle. Les deux orques et la douzaine de dauphins restent dans des bassins très dégradés. Pour l'association de défense animale, ce transfert n'est qu'un changement de prison. Ils appellent à des manifestations la semaine prochaine partout en France. Et puis cette information sportive, le rallye d'Antibes qui vient de s'élancer il y a à peu près 40 minutes. C'est une épreuve qui compte pour le championnat de France. 76 concurrents sont au départ pour 12 spéciales. La première a débuté tout à l'heure, il y a 40 minutes. Ils vont passer par le col de la Blaine et de Toudon. Et demain, ils prendront les traces du Monte Carlo avec le col de Turini et le col de Brosse.
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2: Oui, tout à fait. Joli soleil aujourd'hui. On va profiter d'un beau week-end, des températures douces en prime. Avec là tout de suite 13 degrés le long de la prom et le long du littoral ici. C'est un petit peu plus frais, hein, bien sûr, sur le moyen et sur le haut pays. On a cette douceur qui se s'installe et ce joli soleil qui va briller tout au long de ce samedi et également demain, dimanche. Pour les maxis, 20 degrés attendus aujourd'hui du côté de Grasse, 20 aussi à Roquebrune-Cap-Martin, Monaco et le long de la Coulée Verte à Nice. Profitez de ce joli week-end avec le soleil.
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Très bon samedi à tous, moi c'est Jean. Chaque week-end, je vous accompagne entre 10h et 11h avec le best-of des experts. Et dans quelques minutes, on sera avec notre experte santé-environnement. Ça fait partie des meilleurs moments de la semaine. Véronique Mondin, qui nous parle du cadmium, ce métal que l'on retrouve dans nos aliments. Alors justement, a-t-il un impact sur notre santé? Peut-il être dangereux même? On va tout savoir, elle va tout nous expliquer en direct et surtout nous apporter des solutions. 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

0: 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Bienvenue chez vous.
1: Vos experts sont présents chaque matin dès 10h pour répondre aux questions du quotidien. Ils ont un domaine de prédilection et ils en parlent à l'antenne. Et aujourd'hui, on est avec Véronique Mondin, notre experte santé environnement. Bonjour Véronique.

0: Monique.
1: Bonjour Jean.
0: Merci d'être avec nous avec un sacré sujet ce matin qui fait l'actu hein, depuis quelques mois désormais. Le cadmium, ce métal présent dans notre alimentation, on va essayer d'en savoir un petit peu plus parce que ça questionne aussi sur le WhatsApp de la radio. Alors déjà, qu'est-ce que le cadmium? Comment on pourrait le définir?
1: Le cadmium, c'est un métal qui est présent dans certaines roches, plus ou moins en fonction de leur origine géographique. Et donc même en France, par exemple, il y a des régions qui sont relativement riches, mais en Afrique du Nord, des régions très riches. Voilà, c'est quelque chose qui est naturellement dans les roches, mais qui peut être aussi amené par des activités industrielles comme la métallurgie, la chimie, ce genre de choses.
0: Comment se fait-il qu'il est arrivé dans notre assiette?
1: Il arrive dans notre assiette par le biais essentiellement de l'alimentation. C'est-à-dire qu'une fois qu'il est dans le sol, eh bien, les plantes vont faire pénétrer ce cadmium dans leurs racines et puis finalement on va le manger dans la plante une fois qu'elle sera poussée, qu'elle sera dans notre assiette.
0: Quels sont les aliments les plus contributeurs à notre exposition en termes de cadmium? Est-ce qu'il y a des aliments à cibler?
1: Oui, effectivement. Alors les contributeurs les plus importants, c'est plutôt les céréales comme le pain, les céréales du petit déjeuner, les pommes de terre, un petit peu le riz aussi. Donc ça, c'est vraiment tout ce qui concerne les aliments les plus importants parce que c'est ceux qu'on mange en grande quantité. Et puis après, vous avez des aliments très très riches en cadmium mais qu'on mange moins souvent, comme tous ceux qui sont des filtres, les mollusques, les fruits de mer, les abats et notamment le rein, le foie, parce que eux, ils ont déjà retenu ce cadmium dans leur environnement.
0: Alors, est-ce que les aliments très contaminés sont forcément les plus dangereux pour nous? Ou pas forcément?
1: Ben non, parce que je pense qu'on va pas manger du foie de veau tous les jours. En revanche, une assiette de pâtes tous les jours, ça, c'est quelque chose de possible. Ou des pommes de terre, notamment chez les personnes qui ont un petit peu des difficultés d'alimentation et de revenus. C'est quand même la base de l'alimentation. Donc c'est là où il faut être attentif et où il faut essayer de modifier un petit peu son comportement alimentaire.
0: Quels sont les risques pour notre santé avec le cadmium?
1: Alors aujourd'hui, les risques, on les étudie sur le plan un peu épidémiologique. On sait que le calcium, c'est un CMR. C'est-à-dire qu'à la fois, ça donne des mutations, c'est cancérogène et c'est reprotoxique. Donc, c'est vraiment quelque chose de grave. Hein. Et le danger, c'est essentiellement donc certains cancers, le cancer du poumon chez les gens qui sont exposés là, plutôt par voie respiratoire, mais aussi le cancer du pancréas, sans doute, du sein, de la prostate, de la vessie. Et puis après, toutes les maladies rénales, il y en a beaucoup qui existent et qui ne sont pas expliquées aujourd'hui dans la vie courante. L'ostéoporose. 34% des ostéoporoses seraient dues au cadmium, donc c'est très important.
0: C'est
1: donc il y a vraiment aussi des troubles du neurodéveloppement qu'on imagine chez les enfants qui seraient liés au cadmium. Donc tout ça, c'est vraiment très important en termes de santé publique, de souffrance humaine, mais de coûts aussi pour la société.
0: Est-ce que nous, on doit véritablement s'en inquiéter aujourd'hui, selon vous?
1: S'en inquiéter, c'est toujours la même chose. Ça fait 40 ans qu'on parle du cadmium, 15 ans qu'il y a des alertes en France qui sont importantes et que l'ANSES travaille dessus et que plein d'associations se mobilisent. Et en réalité, les choses ne changent pas. Donc oui, il faut s'inquiéter de l'inaction. Et puis il faut se dire que si on a un mode d'alimentation qui est comme ça, et si en plus on fume, hein, parce qu'il ne faut pas oublier quand même que le cadmium, c'est très aussi produit par la fumée du tabac, bien sûr qu'on peut être à risque d'avoir ça. La problématique, c'est qu'aujourd'hui, on n'a pas de dépistage systématique qui est fait, et donc on ne peut pas trop vous surveiller de façon... on va dire quotidienne. Mais peut-être que dans les mois, années à venir, on va étendre ces dosages de cadmiurie, c'est-à-dire le cadmium dans les urines, pour voir si votre exposition est importante.
0: Alors avec vous, on va essayer de trouver des solutions. C'est l'objectif aussi dans cette chronique des experts. Comment réduire déjà les expositions? Est-ce que manger bio, ça va permettre peut-être de limiter ce cadmium? Vous allez répondre à toutes ces questions. Véronique Mondin, vous êtes infectiologue au CHU de Nice, notre experte santé, environnement, et on parle donc du cadmium, ce métal que l'on retrouve dans nos aliments et qui inquiète déjà depuis plusieurs mois les experts. C'est chaque jour dès 10h.
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0: Les conseils pratiques de vos experts, c'est chaque matin dès 10h sur votre radio locale ici à Zurich. Ils sont azuréens, ils ont un domaine de prédilection et ils nous en parlent à l'antenne pour répondre à vos questions et à vos problématiques du quotidien. Et aujourd'hui, on parle de ce métal qui se retrouve dans nos assiettes et qui inquiète, le cadmium. On en parle avec notre experte santé environnement, Véronique Mondin. Vous nous avez expliqué, Véronique, ce qu'était le cadmium. Pourquoi la France, elle est principalement touchée par ce métal ?
1: Eh bien, c'est en raison de notre mode d'agriculture qui fait que nous avons des intrants que nous importons du Maroc, qui est une région où la roche est extrêmement riche en cadmium dans ses engrais phosphatés.
0: Donc ça, c'est l'explication.
1: Et en plus, la France autorise des concentrations de cadmium dans ses engrais. Donc elle importe un engrais riche et elle autorise que dans les engrais, il y ait des concentrations importantes. Jusqu'à 90 mg de cadmium par kilo d'engrais phosphaté, ce qui est énorme. Alors que l'ANSES demande que ces concentrations soient diminuées au minimum à 60 mg et surtout à 20 mg comme beaucoup d'autres pays l'ont fait. Et au final, les Français, on a des doses dans notre sang, dans notre corps, qui sont 3 à 4 fois celles de nos voisins européens ou des Américains.
0: Alors qu'est-ce qu'on peut faire pour changer cette législation peut-être ?
1: Je pense qu'il faut protester, il faut aller auprès de nos élus, il faut se rendre compte que c'est très important pour notre santé à tous. Les enfants, par exemple, un quart de nos enfants sont vraiment trop exposés avec des doses importantes. Et le problème du cadmium, c'est qu'il se bioaccumule, c'est-à-dire qu'il va rester dans le corps, on ne va pas l'éliminer. Une fois qu'on l'a, on l'a. Donc il faut absolument que les gens se rendent compte de l'importance de ce genre de choses.
0: Comment nous, on peut déjà peut-être réussir à réduire son exposition au cadmium sans forcément aller jusqu'à protester pour l'instant, si on souhaite le faire en tant que citoyen,
1: on a aussi une marge de manœuvre qui est importante. Il faut essayer de modifier son alimentation. On a parlé du blé tout à l'heure et des céréales au petit déjeuner. Ça, il faut vraiment s'en éloigner. Plutôt du pain, de seigle, de sarrasin, de l'avoine qui est moins contaminée. Il faut aller vraiment vers le bio. 48% de moins d'exposition au cadmium si on mange bio, donc c'est très important. Il faut limiter les pommes de terre pour aller plutôt vers les légumineuses. Et ça, de toute façon, c'est une recommandation du PNNS. Il faut qu'on mange plus de légumineuses qui sont très protectrices pour les sols et notre santé.
0: On rappelle ce que c'est les légumineuses.
1: Les légumineuses, c'est par exemple les lentilles, les pois chiches.

0: les fèves, les pois, enfin, toutes ces bonnes protéines végétales qui sont vraiment excellentes et pas chères, et donc on peut utiliser avec beaucoup d'intérêt. Il faut limiter bien sûr le tabac, parce que c'est une grande source aussi d'exposition au cadmium. Et si on a fait ça, c'est déjà pas mal. Je voudrais rassurer les auditeurs, parce que quelquefois on entend le chocolat. Mais le chocolat, en réalité, c'est une exposition assez faible. Hein, donc il faut quand même être raisonnable. On peut continuer à manger un peu de chocolat.
1: Un dernier mot, peut-être Véronique Mondin, sur le cadmium. Alors vous nous avez expliqué les causes, vous nous avez rassuré aussi. Mais il faut quand même faire quelque chose. C'est ce que vous nous dites, là c'est important. C'est la santé publique, c'est nos enfants aussi et petits-enfants.
0: C'est beaucoup nos enfants et les petits-enfants. Enfin, je vous assure qu'il y a des éléments de santé qui sortent en ce moment, notamment sur les troubles du neurodéveloppement. Vous savez qu'on a beaucoup de soucis avec ces problématiques de neurodéveloppement chez les enfants. Certaines sont connues, d'autres sont moins connues. Je pense qu'il faut absolument s'intéresser à ça, parce que c'est l'avenir des générations futures qui est en cause. On sait déjà qu'on a un QI qui baisse génération par génération. Il est plus que temps de s'inquiéter de notre environnement.
1: Exactement. Le cadmium, c'était notre sujet ce matin dans le dossier du jour. Sujet d'actu, hein, ce métal présent dans notre nourriture. Alors comment être moins exposé, comment se protéger et que faut-il faire justement pour la suite? Eh bien, vous avez répondu à toutes ces questions, vous nous avez donné encore un bon plan. Véronique Mondin, infectiologue au CHU de Nice et notre experte santé environnement que vous retrouvez une fois par mois. Merci Véronique d'avoir été avec
0: nous. Merci beaucoup Jean.
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1: Des idées sorties à vous proposer à présent jusqu'au 31 mai. Les Floralies vous attendent dans les villes et villages.

0: de la communauté d'agglomération de Sophie Antipolis. Je vous les cite, La Colle-sur-Loup, Villeneuve-Loubet, encore Saint-Paul-de-Vence. Vous pourrez profiter de marchés locaux, d'animations botaniques, mais aussi d'ateliers créatifs. Il y a des expos, des parcours découvertes, des rencontres avec les artisans du territoire qui vont partager leur passion avec vous. Des rendez-vous festifs et fleuris qui sentent bon le printemps. Les Floralies jusqu'au 31 mai. Et puis jusqu'à demain, cap sur le rocher pour vivre le E-Prix de Monaco. C'est tout simplement le rendez-vous incontournable de la Formule E, une compétition 100% électrique sur le mythique circuit de Formule 1 de Monaco. Profitez d'une expérience immersive grâce à son fan village installé sur le quai Antoine 1er. Il y a des animations, il y a des simulateurs, il y a de la musique live, des activités pour les petits et les grands. Le E-Prix à quelques semaines du Grand Prix de Formule 1 de Monaco.
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0: 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Bienvenue chez vous.
1: Le rendez-vous des experts, ça se prolonge jusqu'à 11h chaque week-end avec le best-of de vos experts. Ils ont un domaine de prédilection et ils nous en parlent à l'antenne. On va se réécouter, cette semaine, la venue du psychologue mardi dernier, Emmanuel Dain, pour nous parler de la solitude. Oui, pas toujours facile d'être bien entouré. Parfois, on peut se sentir seul. Mais alors, quelles sont les clés pour s'en sortir? Et justement, que faut-il faire en termes de thérapie? On va suivre ça avec Emmanuel Dain, psychologue azuréen, avec nous dans

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1: Rendez-vous des experts, c'est chaque jour dès 10h. Ils ont un domaine de prédilection et ils viennent en parler à l'antenne pour résoudre eh bien, nos problèmes du quotidien. Et aujourd'hui, on est avec notre expert psychologue Emmanuel Dain. Bonjour Emmanuel.
2: Bonjour Jean.
1: Avec une thématique assez large, mais ô combien intéressante. Vous vouliez nous parler de solitude ce matin. Pourquoi ce sujet ?
2: Alors, j'ai eu envie de parler de la solitude parce que je me rends compte dans ma pratique de psy que c'est une des toutes premières causes de souffrance et que la solitude, quand elle n'est pas choisie, ça fait très mal. Bon, l'autre chose, c'est qu'il est pertinent de dire que la technologie a tendance à nous isoler des autres plutôt qu'à nous rapprocher. Et puis aussi, moi, c'est mon prisme de psy là encore, les vulnérabilités psychiques, l'isolement, la dépression, les addictions notamment, tout ça sont autant de facteurs qui isolent les autres. Et en fait, pour ces gens, pour les gens par exemple qui sont en dépression, c'est un peu la double peine puisqu'on va souffrir et de sa dépression et de la solitude qui est associée.
1: Pourquoi certaines personnes justement vivent très bien la solitude alors que d'autres en souffrent profondément ?
2: Ben, en fait, il faut distinguer deux choses. Il y a le sentiment de solitude, le fait d'être seul, et ça, on peut le ressentir. La solitude, on peut la ressentir, y compris si on a du monde autour de soi. Dans le cas, par exemple, des gens qui sont en dépression, qui ont l'impression de pas être forcément compris par les autres, on a un sentiment de solitude, y compris si on a du monde autour de soi. Et puis, il y a des gens qui sont dans un isolement social pour tout un tas de raisons. Le fait de perdre son travail, le fait, par exemple, de déménager, c'est autant de causes qui peuvent amener, par exemple, à la solitude. Le départ en retraite aussi, une séparation, par exemple, les amis partent avec l'un et pas avec l'autre. Tout ça, c'est des événements de vie qui peuvent créer de la solitude. Oui. Et puis, il y a autre chose aussi, c'est que quand on a une estime de soi qui est un peu défaillante, on va avoir du mal à aller vers les autres parce que on craint d'être jugé, de pas être à la hauteur. Et ça peut faire obstacle aussi dans la capacité à aller vers les autres et à sortir de sa solitude. Okay.

0: Quel impact la solitude peut-elle avoir sur la santé mentale, concrètement ?
1: Alors, il y a eu pas mal d'études qui ont expliqué que il peut y avoir des conséquences difficiles sur le corps. Je pense notamment, par exemple, pour les personnes âgées, l'entrée dans les démences est souvent quand même un petit peu retardée quand il y a des contacts, et inversement, l'isolement peut faciliter l'apparition maladie du type maladie d'Alzheimer, etc.
0: Exactement.
1: Et puis la solitude est quand même un facteur qui évidemment vient aggraver la dépression, par exemple, et c'est pareil pour les addictions. Quand on n'a pas le regard de l'autre qui vient faire un petit peu écran, ça peut amener à du nos limites. Donc ça a des conséquences effectivement sur la santé mentale notamment.
0: On va parler avec vous des solutions dans un instant, mais selon vous, à partir de quand la solitude devient-elle préoccupante? Est-ce qu'il y a un stade?
1: Je pense que le bon indicateur, c'est quand l'ennui est douloureux, en fait. Souvent, c'est associé à de l'ennui. Et on sent bien quand c'est associé à une douleur. C'est là où, à mon avis, il faut essayer de réagir assez vite et de ne pas la laisser s'installer. Parce que c'est quelque chose de très insidieux, la solitude. Et quand elle est là, plus elle est installée, plus c'est difficile d'en sortir en réalité.
0: Dans nos sociétés modernes et avec l'hyperconnexion, on parle de ce sujet ce matin ô combien intéressant. Et la solitude dans notre société... Avec vos réponses, Emmanuel Dain, vous êtes psychologue à Nice et dans quelques instants, justement, vous allez nous apporter des solutions parce que peut-être que vous qui nous écoutez, eh bien, ça a fait écho à quelque chose, à un moment de votre vie ou peut-être à un moment actuel. Eh bien, écoutez, restez bien avec nous parce qu'on va vous donner quelques réponses dans un instant. Les experts, c'est chaque jour à partir de 10h. 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
2: Ils sont spécialistes dans un domaine et azuréen, et chaque matin dès 10h, eh bien, ils nous parlent d'un sujet à l'antenne pour répondre, eh bien, à nos questions du quotidien. Et aujourd'hui, on est avec notre psychologue azuréen, Emmanuel Dain, et on parle de cette question et de ce ressenti, la solitude qui peut parfois avoir un gros impact dans notre vie. Je pense notamment aux seniors qui nous écoutent parce que oui, il faut aussi réussir à s'occuper. Vous l'avez dit, pendant la retraite, par exemple, et ne pas commencer à avoir des idées noires. On n'a pas abordé forcément les solutions, mais ça va être l'occasion de venir à ce thème pour vous. Justement, quand on prend conscience que l'on souffre de la solitude, qu'est-ce qu'on peut faire, Emmanuel ?
3: La solution, c'est évidemment, ça paraît une banalité, d'aller vers les autres. Mais aller vers les autres, ça veut rien dire. C'est-à-dire se retrouver dans la foule quand on est seul, c'est même plutôt douloureux qu'autre chose. Aller vers les autres, à mon avis, ça va plutôt passer par le fait de se choisir une activité. Qu'elle soit une activité associative, qu'elle soit une activité de loisir, qu'elle soit une activité sportive. Ça, c'est des occasions de rencontre. Le sport, par exemple, je suis sidéré de voir que les gens ont le réflexe, par exemple, d'aller dans les salles de sport, qui est le seul endroit où on ne peut pas rencontrer les gens dans une salle de sport, parce que les gens sont avec leurs écouteurs et devant leur miroir, donc il n'y a pas de rencontre. Si vous décidez de faire du tennis, si vous décidez de faire du yoga, si vous décidez de faire du foot, là, vous allez rencontrer du monde. Donc il faut choisir son activité. Je pense qu'il faut aussi se méfier de la technologie. Les sites de rencontre, par exemple, c'est un moyen formidable de rencontrer des gens, mais encore faut-il que ce ne soit pas virtuel. Il faut que dès qu'il y ait une accroche, on aille prendre un café avec la personne avec qui on et qu'on ne reste pas des mois et des mois dans un truc virtuel. Je vais vous donner un autre exemple. Quand on a préparé l'émission tous les deux, on a échangé des SMS. C'est-à-dire que nous avons communiqué. Mais en réalité, il n'y a pas eu de rencontre.
2: C'est vrai.
3: À une autre époque, on se serait téléphoné. Ou éventuellement, je serais passé vous voir. Et là, il y aurait eu une rencontre. Donc, vous voyez, il faut se méfier de la technologie parce que la technologie, elle isole en réalité. Donc, face à cet isolement, il faut privilégier les occasions sur lesquelles il y a une rencontre. Et vous parlez de loisirs. Je pense que quand on a une envie d'activité, quelle qu'elle soit, de loisirs, de sport, de théâtre, d'activités manuelles, etc. Il faut bien se rendre compte que tout ça, ce sont des occasions de rencontre. Quand vous discutez avec les gens qui sont soi-disant passionnés de quelque chose, en réalité, ils sont passionnés des rencontres qui sont occasionnées par ça. Je donnais l'exemple quand on en parlait. Bon, les gens sont dingues de théâtre amateur. Ils sont surtout dingues de l'esprit de troupe, du fait que après les répétitions, on va manger un bon ensemble, etc. C'est ça qui fait le plaisir, beaucoup plus que l'activité. Donc quand on est en situation d'isolement, je pense qu'il faut choisir une activité qui peut même éventuellement être un prétexte à la rencontre.
2: Voilà. Je pense peut-être aux inactifs en ce moment, aux retraités qui nous écoutent, qui peuvent peut-être avoir ce sentiment de solitude, se tourner vers une association aussi pour retrouver, j'ai envie de dire, un sentiment d'utilité, ça peut être bien.
3: L'empathie, alors ça c'est vraiment quelque chose par rapport à la dépression, l'empathie est un des moyens, un des leviers pour sortir de la dépression. Et c'est également un levier pour sortir de l'isolement. Donc, s'il y a des gens, par exemple, qui sont des jeunes retraités, qui sont encore en forme, qui ont l'impression de pouvoir donner aux autres, de pouvoir transmettre quelque chose, il y a le tissu associatif en France est extrêmement riche, que ce soit les Restos du Cœur, le Secours catholique, le Secours populaire, tout ce que vous voulez. Intéressez-vous aux autres.
2: Emmanuel Dain avec nous, notre expert psychologue au micro d'ici Azur. Merci d'avoir partagé cette matinée, en tout cas une partie de cette matinée avec nous, Emmanuel.
3: Merci Jean.
2: On vous retrouve une fois par mois dans le rendez-vous des experts. Les experts, c'est chaque jour, dès 10h.

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1: Excellent week-end à l'écoute de votre radio locale ici Azur. Il est 11h. 11h tout de suite, le flash à vos côtés, Océane Zitouni, fin d'un long feuilleton à Antibes.
2: On connaît enfin l'avenir des orques de Marine et Landes, les cétacés quitteront les Alpes-Maritimes d'ici la fin du mois de juin, destination l'Espagne et les îles Canaries. L'annonce a été faite hier par le ministre de la Transition écologique, Mathieu Lefèvre. L'urgence est réelle, les deux orques et la douzaine de dauphins restants vivent dans des bassins très dégradés. Pour One Voice, ce transfert n'est qu'un changement de prison. L'association de défense animale milite depuis des années pour la solution d'un sanctuaire marin. Des rassemblements sont déjà prévus dans toute la France dès la semaine prochaine. Un adolescent de 15 ans grièvement blessé après une chute hier à Niceste. Le jeune homme est tombé d'un toit d'environ 5 mètres de haut au niveau de l'avenue Maréchal Lyautey. Il a été pris en charge par les secours et transporté dans un état grave vers les urgences de l'hôpital Pasteur 2.
1: Soirée capitale pour le sport azuréen.
2: En football, l'AS Cannes joue sa montée en national, autrement appelée la Ligue 3, ce soir à 18h face à Saint-Maur. C'est une finale à qui tout double au stade Pierre de Coubertin. Le vainqueur grimpe à l'étage supérieur. Et côté rugby, le Stade Niçois vise la Pro D2. Un an après sa descente, le club affronte Narbonne en finale à Bourg-en-Bresse dès 18h30. Des centaines de supporters sont en ce moment en train de faire le déplacement en bus.

0: pour aller les soutenir. En cas de défaite, il restera un ultime barrage le 31 mai. Les contours de la finale de la Coupe de France se précisent. L'OGC Nice qui affronte Lens vendredi prochain. Il y aura une fan zone de 12 000 places installée au miroir d'eau sur la coulée verte dès 18h. En cas de victoire, la fête aura lieu le lendemain sur le Cours Saléa. Mais attention, si le club ne valide pas son maintien demain face à Metz, tout sera annulé avec le trophée en poche. Et puis cette information qui concerne deux de nos aiglons, ils s'envolent pour la Coupe du Monde en juin. Le Tunisien Ali Abdi et l'attaquant ivoirien Eli Wahi, sélectionnés pour disputer le mondial en Amérique. Et enfin, le rallye d'Antibes qui bat en ce moment son plein sous un grand soleil. L'épreuve compte pour le championnat de France. Elle a débuté ce matin vers 9h du côté de Gréolières. Au total, 76 concurrents sont engagés sur 12 spéciales. Après un passage par le col de Blaine et Toudon aujourd'hui, les pilotes prendront demain la direction du col de Turini et du col de Brosse sur les traces mythiques du Monte Carlo.
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0: Du soleil.
2: Oui, il répond présent pour cette 79e édition du Festival de Cannes avec des températures très agréables en prime. On a 18 degrés attendus cet après-midi au meilleur de la journée à Roquebillière, 19 du côté de Saint-Martin-du-Var. On aura 20 degrés à Menton ainsi que le long de la Prome ici à Nice et sur la Croisette. Une belle soirée aussi au programme en perspective dans le ciel avec un joli soleil, de température elle qui redescend naturellement autour des 17 degrés. Et puis pour la journée de demain, dimanche, toujours pas de vent et un joli soleil qui va briller pleinement tout au long de ce week-end sur l'ensemble du département des Alpes-Maritimes. Côté circulation à 11h02, ça se densifie du côté de Cannes, avec une circulation quand même qui se veut difficile le long du littoral pour rejoindre la ville de Cannes. Du côté de Nice, en revanche, tout de suite, ça roule plutôt bien. Rien à vous signaler de particulier. En revanche, vous, si vous êtes témoin d'une perturbation, vous pouvez bien entendu nous appeler au 04 93 82 0304.
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2: Soyez les bienvenus en ce samedi 16 mai. Nous nous apprêtons à vous livrer une émission exceptionnelle en cette fin de matinée aux côtés de Adrien Mangano et de Tom Aubry. Découvrez l'histoire et les coulisses du Festival de Cannes comme vous ne les avez jamais entendues. Alors munissez-vous de votre plus beau smoking, ajustez votre nœud papillon puisque tout commence après la musique d'ici Azur. Pour vous ce samedi matin aux côtés de Vanessa Paradis, voici pour vous Tandem.

0: 11h07 sur votre radio locale, ici Azur, Vanessa Paradis, et nous sommes au cœur de cette 79e édition du Festival de Cannes qui bat son plein. Mais est-ce que vous êtes prêts ce matin justement à découvrir les coulisses et l'histoire qui se cache derrière le festival? Si c'est oui, eh bien je vous l'annonce, vous êtes au bon endroit.
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0: Que nous allons retrouver aux côtés de Adrien Mangano pour cette émission spéciale des 1000 raisons d'aimer la Côte d'Azur, dédiée, vous l'aurez compris, au Festival de Cannes ce samedi. Et pour cela, eh bien, je vous propose sans plus tarder de les retrouver, nos deux compères, directement sur la croisette. C'est à vous, messieurs.
3: Merci, Louis Raspail. Vous avez reconnu la petite musique. Carnaval des animaux. Et oui, nous sommes à Cannes pour les 1000 raisons d'aimer la Côte d'Azur version XXL. Votre émission qui décrypte l'histoire des Alpes-Maritimes. Et aujourd'hui, on va vous faire découvrir les secrets du festival qui se cache sous le tapis rouge, le strass, les paillettes. Et notre spécialiste Tom Aubry, avec le nœud papillon lui aussi, va nous raconter toutes ces belles histoires. Bonjour Tom.
4: Bonjour Adrien. Je me permets, je vous remets un peu votre nœud papillon. Ah, vous êtes chic, vous êtes parfait.
3: Ça va, je vous plais.
4: Ah oui, attends, il faut être bien habillé. Et là, car aujourd'hui, on va se plonger dans les coulisses de l'un des événements les plus convoités et médiatisés de la planète. Car oui, derrière les flashs, les tapis rouges et les montées des marches, eh bien on se demande comment ce rendez-vous culturel est-il devenu une vitrine mondiale du cinéma. Pourquoi d'ailleurs même le cinéma est-il si profondément ancré sur notre territoire? Et aussi, tout simplement, pourquoi avoir choisi Cannes plutôt qu'une autre ville? Voilà, entre enjeux politiques, glamour et stratégie d'influence, vous allez découvrir que le festival cache bien plus qu'un tapis rouge. Bref, cet événement n'aura bientôt plus aucun secret pour vous.
3: Et si vous avez, vous aussi, qui nous écoutez, des histoires à raconter sur votre commune, envoyez-nous un message vocal sur le WhatsApp, le 04 93 82 03 04. Tom, j'ai enfilé le smoking, vous l'avez vu, hein, on est prêt à te suivre sur ce tapis rouge. Et si tu commençais par les liens historiques de la côte avec le 7e art.
4: Et c'est vrai, car notre territoire entretient une longue histoire d'amour avec le cinéma. Et ça, on le doit grâce notamment au studio de la Victorine et au Festival de Cannes. En fait, la Côte d'Azur est depuis plus d'un siècle un lieu privilégié pour les tournages de films. Mais c'est aussi pour les acteurs, cinéastes et producteurs une destination pour leurs vacances. De la côte au village de l'arrière-pays, on ne compte plus les sites qui ont servi de décor, ni les demeures discrètes abritant des stars.
3: Mais Tom, depuis quand cette passion entre la Côte d'Azur et le cinéma a-t-elle commencé?
4: Alors tout débute en 1897, lorsque les Frères Lumière filment le Carnaval de Nice. Et en fait, lors de la projection à Paris en plein hiver, ces images créent l'événement, car elles montrent une ville festive, baignée de lumière et de douceur. Il n'en faut pas plus pour séduire les cinéastes qui voient sur la Côte d'Azur l'opportunité de tourner toute l'année avec une lumière naturelle, limitant les contraintes techniques et matérielles. Et Charles Pathé, le fondateur du groupe Pathé, il va même écrire « Sur la Côte d'Azur, on avait la mer, les jardins. En fait, là où on plantait la caméra, on se trouvait devant un décor de rêve et gratuit de surcroît. » En fait, en 1908, Pathé décide de construire à Nice le tout premier studio de cinéma, la Villa Tomatis. Aujourd'hui disparue, cette villa ferme ses portes en 1930, après avoir accueilli le tournage d'une centaine de films.
3: Mais Tom, c'est vrai que lorsque l'on pense au cinéma, au 7e art et à notre territoire, on se doit de parler des studios de la Victorine.
4: Et oui, en 1919, le producteur Louis Nalpa réalise un film dans une villa de Cimier. Le tournage est un succès, tout comme le film, et Nalpa se convainc que la Côte d'Azur peut devenir le nouvel Hollywood. Et pour concrétiser cette vision, il s'associe avec le riche producteur Serge Sandberg. Et c'est ensemble qu'ils acquièrent la propriété de la Victorine. À l'origine, c'était une immense propriété de 7 hectares qui appartenait au prince d'Essling. Il l'avait baptisé du nom de sa nièce Victorine. Et ce studio deviendra le plus grand complexe cinématographique d'Europe.
3: Et ça va être l'âge d'or des studios de la Victorine.
4: Et oui, à peine achevé, ils attirent immédiatement les cinéastes. Très vite, le site rivalise avec Hollywood et les productions les plus ambitieuses se succèdent.

0: avec les plus grands, Duvivier, Pagnol, Vadim, Verneuil, Lautner, Truffaut. Et la liste est encore longue. En 1943, Marcel Carné veut y tourner Les Enfants du Paradis. Et sur 7 hectares, le décorateur Alexandre Trauner recrée le boulevard du Temple tel qu'il était en vers 1840. Et en fait, là, il faut qu'on se rende compte. Ça représente 150 mètres de long, avec 50 façades d'immeubles de 15 mètres de haut, avec des rues assez larges pour y faire passer des carrosses et des figurants.
1: C'est ni plus ni moins le plus grand décor du cinéma français.
0: Hein. Oui, voilà, exactement. Bon, c'était pour l'anecdote, mais ça permet de réaliser que l'industrie du cinéma sur la Côte d'Azur a longtemps joué dans la cour des grands, et que ça reste encore, aujourd'hui, un lieu majeur. En tout, plus de 700 films muets et parlants ont vu le jour au studio de la Victorine, contribuant à forger leur légende. Et c'est pas prêt de s'arrêter, et on peut donc être fier de notre Hollywood français.
1: En effet, c'est une fierté locale, et c'est pour cette raison qu'on célèbre le Festival de Cannes. Mais Tom, est-ce que tu peux nous dire quand est-ce que le Festival de Cannes a vu vraiment le jour?
0: Alors c'est assez intéressant, car le premier Festival de Cannes n'a jamais eu lieu. Alors attendez, je vais prendre le temps de vous raconter cette histoire fascinante dans un instant.
2: Suspense donc à vos côtés, Tom Aubry et Adrien Mongano, que nous allons retrouver dans moins de 3 minutes après cette nouveauté printanière. Ici Azur, on vous souhaite un excellent samedi aux côtés d'Alex Warren et son nouveau titre, Fever Dream. Déjà sur votre radio ici.

0: Il a seulement 25 ans, déjà une carrière internationale. Alex Warren avec un Fever Dream sur votre radio locale, ici Azur. Il est 11h15, et bien je vous propose de retourner sans plus tarder à Cannes. Puisque, vous le savez, le Festival de Cannes attire chaque année les plus grandes stars du cinéma mondial, mais derrière les flashs, les paillettes, se cache une histoire méconnue. Mais vous allez voir, plus pour longtemps, puisqu'on va retrouver Adrien Mangano et Thomas Aubry dans les 1000 raisons d'aimer la Côte d'Azur, version XXL pour vous ce samedi.
1: Merci Louis Raspail. Et oui, aujourd'hui, on vous emmène dans les coulisses du Festival de Cannes. Depuis le début de cette émission spéciale avec Thomas Aubry, on découvre que cet événement n'est pas seulement un rendez-vous glamour, c'est aussi une aventure historique fascinante. Comme aujourd'hui, Cannes est devenue la capitale mondiale du cinéma pendant deux semaines, mais cette aventure a commencé dans un contexte beaucoup plus tendu qu'on l'imagine.
2: Et oui, là c'est la 79e édition du festival, hein. C'est l'événement incontournable, hein, comme on le disait, qui met à l'honneur les meilleurs films avant même leur sortie. Et aujourd'hui, là, je voulais revenir un peu sur son histoire, car officiellement, cet événement, il existe depuis 1946, mais à l'origine, la toute première édition était prévue plusieurs années auparavant.
1: Ah bon ? Mais alors pourquoi le premier festival de Cannes n'a pas eu lieu ?

0: laissez-moi planter le décor. Ouais. On est dans les années 1930. À cette époque, la capitale du cinéma se trouve en Italie avec le concours de la Mostra de Venise. Mais problème, ce festival, il est devenu une sorte d'outil de propagande pour les gouvernements nazis et fascistes. Par exemple, lors de l'édition de 1938, Goebbels insiste pour que l'on récompense le film « Les dieux du stade » de Leni Riefenstahl, qui au passage était la réalisatrice préférée d'Hitler. Mmh. Bref, on est donc plus sur une ambiance Hugo Boss et Croix Gammée plutôt que Rob Attalon et Palme d'Or, quoi. Et on commence à se dire, ben, il faudrait créer un festival concurrent à la Mostra de Venise pour endiguer l'influence fasciste dans le 7e art.
1: Mais pourquoi est-ce que l'on va faire ce festival à Cannes?
0: Eh bien, on doit cela à un homme, le fameux Jean Zay. Lui, il était ministre de la Culture dans le gouvernement du Front Populaire et il décide de mettre en place un festival international du film en France. Alors, plusieurs villes sont sélectionnés pour accueillir les festivités telles que Biarritz, Vichy ou Cannes. Et c'est finalement cette dernière qui sera choisie à cause de son cadre ensoleillé et de ses nombreux hôtels de luxe qui permettent d'accueillir les célébrités du monde entier. On va alors fixer la date au 1er septembre de l'année 1939. Et là, pour ceux qui se souviennent de leur cours d'histoire, c'est ce jour-là précisément que l'Allemagne nazie envahit la Pologne. Le festival est donc annulé et il faut attendre 1946 pour que cette ville des Alpes-Maritimes devienne la capitale du 7e art. Alors aujourd'hui, le festival de Cannes, c'est l'un des événements les plus médiatisés du monde. Et pendant deux semaines, la croisette sera sous le feu des projecteurs.
1: Mais quand on connaît cette histoire, Tom, on regarde le festival de Cannes un petit peu autrement. Merci Tom Aubry pour ces belles anecdotes autour de la naissance du festival. Et dans un petit instant, on va continuer à découvrir les coulisses de l'événement mondial.
0: Mais oui, car il y a des symboles que l'on voit partout à Cannes sans forcément connaître leur histoire. Les tapis rouges, les marches, la palme d'or. Pourquoi sont-ils devenus des emblèmes du festival? On vous répond dans quelques minutes.
2: Merci Tom et merci à vous bien sûr Adrien. 5 minutes, c'est le temps qu'il nous faut pour vous retrouver. 5 minutes, c'est également le temps qu'il nous faut pour profiter de Laurent Voulzié, de son cœur grenadine ce samedi matin sur votre radio. Ici, qui met en lumière les coulisses et l'histoire de ce festival de Cannes qui met à l'honneur le 7e art.

0: cœur, Grenadine de Laurent Voulzy avec Ici Azur. Vous êtes au cœur de votre émission Les 1000 raisons d'aimer la Côte d'Azur, consacrée ce samedi jusqu'à midi au Festival de Cannes, aux côtés de Adrien Mangano et de Thomas Aubry, qui s'apprête à vous raconter eh bien les histoires des symboles emblématiques du festival: dorures, paillettes, tapis rouges. Eh bien, vous saurez tout dans moins d'une minute.
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0: Et jusqu'à midi, on vous propose une émission spéciale consacrée au Festival de Cannes dans les 1000 raisons d'aimer la Côte d'Azur. Et vous allez voir que derrière le glamour du festival se cachent des histoires parfois totalement inattendues. Retrouvons tout de suite Adrien Mangano et Thomas Aubry sur la croisette.
4: Mais oui, oui, car il y a des symboles que l'on connaît tous, des images que l'on voit chaque année à la télévision dans le monde entier. Le tapis rouge, la montée des marches, la palme d'or, mais au fond, savez-vous vraiment d'où viennent ces traditions? Tom, aujourd'hui, tous ces symboles font partie de l'ADN du festival, mais tout cela n'a pas toujours existé.
5: Eh oui, car vous, oui, vous qui pensez que le festival de Cannes n'est que paillettes et paraître, bon, déjà vous n'avez pas forcément tort, mais j'aimerais vous raconter ce qui se cache derrière ces dorures. Car il y a certains éléments de ce festival que l'on voit tout le temps. On ne fait qu'en parler, mais connaissez-vous leurs histoires?
4: Tu pourrais nous expliquer par exemple d'où vient la tradition du tapis rouge?
5: Eh oui, toutes les stars y défilent, mais d'où vient cette tradition? Alors ce n'est pas le festival de Cannes qui a inventé le tapis rouge. Des historiens en ont retrouvé des traces déjà au 5e siècle avant notre ère dans la Grèce antique. Car oui, les Grecs voyaient le tapis rouge comme un symbole de noblesse et de puissance. Et ce n'est qu'au 19e siècle qu'on va reprendre ce symbole lors des visites officielles du président américain. Finalement, le Red Carpet se popularise aux États-Unis et il fait son apparition aux Oscars en 1961.
4: Mais alors, à quel moment est-ce que le tapis rouge arrive à Cannes?
5: Eh bien, il faut attendre 1984 pour le voir débarquer. Et on le doit à un célèbre journaliste bien connu pour son...
6: Bonjour.
5: Et oui, le premier monsieur du Trésor de TF1, Yves Mourouzi, c'est lui qui était en charge de réorganiser le rituel de la montée des marches. Ces marches qui sont d'ailleurs devenues un des moments forts de ce festival.
4: Incroyable, il y a aussi un autre symbole fort de cet événement, c'est bien évidemment la Palme d'Or. Qu'est-ce que tu peux nous dire là-dessus?
5: Alors c'est vrai qu'il s'agit de la récompense ultime dans le monde du cinéma, et ce trophée va même devenir l'emblème du Festival de Cannes. Car dans les différentes compétitions, on gagne des prix, hein, par exemple un ours à Berlin ou un lion à Venise. Je parle des statues, hein, pas des
4: vrais animaux.
5: Mais à Cannes, on gagne une palme, car cela évoque les palmiers qui bordent la croisette, et c'est aussi l'emblème historique de la ville.
4: Mais une question s'impose, la récompense a toujours été une palme d'or?
5: Pas du tout. Au départ, les gagnants recevaient un diplôme en papier et une œuvre d'un artiste contemporain. Et en 1954, les organisateurs du festival demandent à des joailliers de concevoir une distinction reprenant les motifs d'une palme.
4: Et depuis, la palme d'or est devenue la récompense suprême du festival.
5: Ce serait trop simple. En fait, en 1964, le trophée est abandonné et ce n'est que 10 ans plus tard qu'il fera son retour. C'est finalement dans les années 80 que la palme d'or devient le logo officiel du Festival de Cannes. Donc, comme vous pouvez le voir, derrière l'image qui peut paraître superficielle d'un tel événement, eh bien, se cachent des anecdotes et des histoires fascinantes.
4: Ah, finalement, derrière les dorures, les smokings, les selfies sur la croisette, on découvre surtout tout un patrimoine, des traditions qui racontent l'histoire du cinéma. Merci pour cela, Thomas Aubry, pour toutes ces anecdotes autour des symboles du festival, du film. Et dans un instant, on va continuer à parler cinéma avec un personnage que tu connais forcément.
5: Et oui, un petit homme avec une pioche, un chapeau rond et une cible en plein milieu de l'écran.
4: Mais oui.
5: Et oui, Jean Mineur, sa voix, son logo et son lien étonnant avec la Côte d'Azur, c'est dans un instant.
0: Eh bien, le rendez-vous est donné. Merci Tom, il est 11h27. Merci d'avoir choisi Ici Azur. Et pour vous, voici tout de suite Womack & Womack avec Teardrops. On vous souhaite un excellent week-end. Et on va continuer, bien sûr, aux côtés de Thomas Aubry et de Adrien Mangano, de vous partager les coulisses et les histoires de ce magnifique Festival de Cannes qui bat son plein avec la 79e édition.

0: Bon, Mac avec Teardrops sur votre radio, ici Azur, 11h32. Et bien tout de suite, c'est l'heure du Ici Express.
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0: Émission spéciale, bien entendu, aujourd'hui consacrée au Festival de Cannes et ses coulisses jusqu'à midi. Alors bien sûr, on va en profiter pour parler pleinement de cette 79e édition avec plusieurs rendez-vous gratuits qui sont proposés pour profiter franchement du festival en mode grand public, comme des projections chaque soir sur la plage Massé ou l'expo encore Cannes fait le mur avec ses magnifiques clichés exposés dans les lieux emblématiques de la ville. Par exemple, à l'Hôtel de Ville, vous avez une magnifique photo de Brigitte Bardot avec Roger Vadim. Sur le cinéma, les arcades, là, vous allez retrouver un cliché exceptionnel de Simone Signoret, côté lycée Jules Ferry, c'est François Hardy. Enfin bref, c'est vraiment toute une exposition à découvrir avec ce joli soleil et à déambuler dans les rues de Cannes. Profitez-en pleinement. 11h32, eh bien, je vous propose de continuer notre émission spéciale sur l'histoire de ce festival aux côtés d'Adrien et de Thomas Aubry. Et nos deux compères sont là ce matin, ils sont sur le front ou plutôt sur la croisette.
2: Oui Louis, depuis 11h on vous raconte les coulisses et les grandes histoires du cinéma sur la Côte d'Azur. Et justement il y a un personnage que tous les Français ont déjà vu au cinéma.
3: Avant chaque séance, il arrive avec une pioche, un foulard rouge et un chapeau rond. Et sur cette musique, il lance son pic vers une cible pour la mettre en plein dans le mille.
4: Balzac 0001.
2: Mais Tom, d'où vient ce Jean Mineur ?
3: Eh bien, son créateur, il est à la tête dans les années 1930 d'une régie publicitaire, une entreprise qui vend des publicités au cinéma. Il veut une mascotte pour son entreprise. Et comme cet homme s'appelle Jean Mineur, il dessine logiquement un personnage avec une pioche.
2: Rien à voir avec le charbon.
3: Ah non, rien à voir, hein, rien à voir. Il s'agit uniquement de pub et de cinéma. En tout cas, on peut quand même dire que ça va être une mine d'or pour lui, hein, car avant d'être ce personnage emblématique, c'est un homme bien réel, né au début du XXe siècle, et il va devenir l'un des hommes les plus influents de la Côte d'Azur.
2: Mais de quelle façon ?
3: Eh bien, en 1947 et 1952, Jean Mineur, il est jury au Festival de Cannes, et c'est lui qui va créer sur la croisette le festival du film publicitaire.
2: C'est grâce à lui que le cinéma publicitaire n'est plus un art mineur.
3: Ah, elle est bonne celle-là. Mmh. En 1971, il co-crée l'entreprise Mediavision qui existe encore aujourd'hui. Et il investit aussi dans le lancement de la station Valberg, où une rue d'ailleurs porte son nom. Car plus qu'un homme d'affaires, c'est un véritable amoureux de la Côte d'Azur. Il va faire des tournages à Cannes et il fait construire un restaurant. Jean Mineur va vivre à Saint-Paul-de-Vence où il reçoit les grandes stars pendant le festival, avec des figures telles que Sophia Loren. Bref, il va vivre la grande vie et il nous quittera en 1985 à Cannes. C'est dans le cimetière du Grand Jas qu'il est enterré, près de l'entrée, car oui, en tant que bon communicant, il voulait qu'on puisse le rendre visite facilement. Jean Mineur, c'est un grand nom du cinéma et de notre région.
2: Et finalement, derrière ce petit personnage avec sa pioche, on découvre un homme qui a marqué à sa manière l'histoire du cinéma sur la Côte d'Azur. Merci Thomas Aubry pour cette belle histoire autour de Jean Mineur. Et dans un instant, on va revenir sur un autre chapitre étonnant du Festival de Cannes.
3: Oui, car le festival a déjà été annulé et même interrompu en plein milieu des projections. Manifestations, tensions politiques, réalisateurs en colère. On vous raconte les éditions les plus mouvementées du Festival de Cannes dans quelques minutes sur Ici Azur.
0: Merci beaucoup Tom, une histoire que nous allons continuer de découvrir à vos côtés juste après la musique d'Ici Azur. Pour vous ce samedi matin avec Elsa et Glenn Medeiros, un roman d'amitié dans moins d'une minute à l'écoute de votre radio.
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0: Elsa, avec Glenn Météros, un roman d'amitié sur votre radio locale ici à Azur. Bon samedi avec nous. Depuis 11h, on vous dévoile eh bien, les coulisses et les histoires qui ont façonné le Festival de Cannes et qui font forcément rêver le monde entier. Mais vous allez voir que son histoire n'a pas toujours été un long fleuve tranquille. Adrien Mangano et Tom Aubry nous racontent les coulisses parfois méconnues de cet événement mythique. Et il s'avère que certaines éditions ont été particulièrement mouvementées, n'est-ce pas Adrien ?
1: Mais oui, Louis, aujourd'hui, quand on pense au Festival de Cannes, on l'imagine, les stars, les projections et les montées des marches. Mais dans son histoire, le festival a aussi connu des crises, des interruptions et même des annulations. Tom, le Festival de Cannes semble aujourd'hui intouchable et pourtant, certaines éditions ont bien failli faire disparaître l'événement.
2: Et oui, le Festival de Cannes est annulé. Alors non, hein, pas cette année, mais c'est déjà arrivé dans l'histoire du festival. Et aujourd'hui, je voulais revenir avec vous sur ces éditions qui n'ont pas eu lieu.
1: On a commencé par les premières éditions.
2: Alors oui, on en a parlé au début de cette émission sur les débuts compliqués du festival. Il devait commencer en 39, mais à cause de la guerre, la première édition aura lieu en 46. Sauf que 2 ans plus tard, le festival est de nouveau annulé, mais cette fois par manque de budget. Et oui, la reconstruction de l'après-guerre coûte cher à la nation et les éditions de 48 et 50 sont remplacées par des manifestations de moindre ampleur qui n'ont laissé aucune trace. Au contraire, une autre édition du festival est, elle, rentrée dans les annales. C'est la 21e édition.
1: Que s'est-il passé cette année-là ?
2: Et c'est la première et la seule fois que le festival est interrompu. Pas annulé, mais interrompu. Nous sommes au mois de mai 1968 et cette année-là, personne n'a gagné de prix. À ce moment, de grandes manifestations secouent la France et on pensait au début que Cannes allait être épargnée par l'agitation parisienne, mais on se trompe.
1: Le monde du cinéma va être secoué par une affaire de licenciement.
2: Et oui, l'affaire Henri Langlois, le fondateur de la Cinémathèque française, est viré par le ministre de la Culture. Alors la Cinémathèque française, pour ceux qui ne connaissent pas, c'est le temple du 7e art, hein, une sorte de grande bibliothèque du cinéma français. Et face à la protestation, Henri Langlois est rétabli, mais une partie du milieu artistique se révolte contre le gouvernement gaulliste.
1: Et que va-t-il se passer à Cannes ?
2: Eh bien, des cinéastes tels que François Truffaut ou Jean-Luc Godard, entre autres, vont demander l'interruption du festival. Écoutez ces archives de Jean-Luc Godard lors d'un débat se déroulant dans le palais des festivals.
3: Je parle solidarité avec les étudiants et les ouvriers et vous me parlez trablis, les gros plans. Vous êtes
4: des
3: gros.
4: Nous ne voulons plus de compétition. Nous ne voulons pas de compétition. De toute façon, comme les étudiants ne veulent pas d'examen, nous ne voulons pas de compétition.
5: Je souhaite que le festival s'arrête. Non.
6: Le conseil décide à l'unanimité de déclarer clos le 21e Festival international du film ce dimanche 19 mai à 12h. Bravo.
2: Et oui, suite à cela, des membres du jury vont alors démissionner.
1: Oui, alors j'ai également le plaisir de rencontrer et d'accueillir au micro d'ici Azur Annie Dupéré. Elle témoigne, elle a vécu ce moment historique.
7: Et puis c'était complètement surréaliste, quoi. Complètement surréaliste. Et tout à coup, dans ce Cannes comme ça, avec ce festival arrêté, à la télévision, on voyait des pavés qui passaient de partout. C'était très curieux d'être là.
2: Incroyable témoignage. Finalement, la 21e édition du Festival de Cannes va s'interrompre avant la fin. C'est inédit, mais grâce à cela, la quinzaine des cinéastes a vu le jour, dans le but de montrer des films réalisés par des cinéastes inconnus, ce qui a permis de découvrir de nouveaux talents.
1: Et quand on entend ces histoires-là, on comprend que le Festival de Cannes est aussi le reflet de toute une époque. Derrière le cinéma, il y a parfois la politique, les tensions sociales, il y a les grands bouleversements de la société. Tom Aubry, merci pour ce retour sur les moments les plus agités du festival.
2: Et pour terminer cette émission spéciale, on va parler d'un immense nom du cinéma français. Auteur, acteur, réalisateur, Sacha Guitry a marqué le 7e art, mais aussi la Côte d'Azur. Son histoire et son talent et son lien avec notre territoire, on vous raconte ça dans quelques minutes sur Ici Azur.
0: Merci beaucoup Tom Aubry, à tout de suite, en vous souhaitant une belle fin de matinée à l'écoute de votre radio et Louise Attac qui nous rejoint avec un Je t'emmène au vent.
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0: 11h47 avec Louise Attaque, je t'emmène au vent. Et nous, eh bien, depuis 11h, eh bien, on vous fait découvrir les coulisses et les histoires du Festival de Cannes dans cette émission spéciale aux côtés d'Adrien Morgano et de Thomas Aubry qui s'apprête à vous parler d'un monstre sacré du cinéma français, Sacha Guitry.
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0: Bienvenue à vous si vous nous rejoignez à l'instant dans cette émission spéciale consacrée au Festival de Cannes. Depuis 11h, Adrien Morgano et Thomas Aubry nous font découvrir eh bien, les grandes histoires et les coulisses du cinéma de la Côte d'Azur tout simplement. Et pour terminer cette émission, eh bien, direction le cinéma français avec une immense figure du XXe siècle.
3: Auteur, réalisateur, acteur, Sacha Guitry a marqué l'histoire du théâtre et du cinéma français avec son style unique et ses dialogues devenus cultes. Mais ce que beaucoup de gens ignorent, c'est qu'il entretenait aussi un lien fort avec la Côte d'Azur. Tom, aujourd'hui, encore son nom reste associé à une certaine idée du cinéma français.
4: Ce qui ne me passionne pas, m'ennuie. Alors cette phrase, on la doit au grand cinéaste et dramaturge Sacha Guitry. Vous le connaissez peut-être ou pas. Dans tous les cas, je suis là pour vous raconter l'histoire de ce grand personnage ainsi que son lien avec la Côte d'Azur.
3: Est-ce que tu peux nous dire qui était Sacha Guitry en quelques mots?
4: Alors pour la faire simple, c'est le plus grand dramaturge du début du XXe siècle. Il a réalisé une centaine de pièces de théâtre et une trentaine de films ayant inspiré Orson Welles et François Truffaut. Alors il ne se contente pas d'écrire et de réaliser car il va également jouer dans ses propres œuvres aux côtés des plus grands acteurs et actrices de son temps. Et bien qu'il ait une carrière phénoménale, et bien Sacha Guitry a redoublé 10 fois sa 6e. Voilà, c'est un message pour tous les cancres hein, qui veulent marquer la culture française.
3: Sacha Guitry va venir vivre sur la Côte d'Azur.
4: En effet, en 1911, il achète une villa sur le bord de mer à Cap d'Ail, qui renomme les Funambules. Il s'éloigne un temps de l'agitation parisienne, et c'est ici que Sacha Guitry va écrire de nombreuses pièces de théâtre. Il dira même « Ma villa du Cap d'Ail, c'était le calme et le repos, c'était aussi l'inaction. » Et c'est pour cela que le metteur en scène ne restera pas très longtemps sur la Côte d'Azur. Il reste aujourd'hui comme seule trace de son passage à un parc à Cap d'Ail portant le nom de Sacha Guitry.
3: Mais il revient dans la région pour tourner des films notamment.
4: Oh oui, en 1955, il tourne ici le film Napoléon, qui est l'un de ses chefs-d'œuvre. Plusieurs scènes ont été tournées chez nous, par exemple celle de la bataille de Toulon au Fort Carré d'Antibes. L'exil de l'île d'Elbe a été joué au sommet de la colline du château à Nice et le débarquement à Golfe-Juan et Saint-Jean-Cap-Ferrat. Bref, notre région et ses paysages grandioses servent au 7e art comme décor pour les plus grandes épopées.
3: Et on retrouve aujourd'hui des archives de films amateurs de ce tournage.

0: C'est un virtuose. Écoutez-moi ce court extrait du film Napoléon sorti en 1955.
1: Vive l'empereur!
2: Et hier, à la même heure, peut-être qu'elle criait encore « Vive le roi !»
1: Ça n'aurait pas grande importance. Tout ira bien tant que nous pourrons crier « Vive quelque chose !» ou « Vive quelqu'un !» Car en somme, c'est encore crier « Vive la France !» Non, ce qui n'est pas bon, ce qui est même dangereux, c'est que nous ayons l'occasion de crier « Abat quelqu'un !» ou « Quelque chose !» Vous comprenez ?
0: Vous comprenez ? Ouais. Sacha Guitry, c'est une histoire folle. Un talent pour la scène et un révolutionnaire dans le monde du cinéma. Son parcours n'a pas été un long fleuve tranquille, mais il a laissé une trace indélébile dans le paysage azuréen.
3: Merci beaucoup, beaucoup Tom Aubry pour toutes ces belles histoires. Je rappelle qu'on peut écouter tous les matins ta chronique « 1000 raisons d'aimer la Côte d'Azur » à 8h45 sur ICI Azur.
0: Et on se retrouve aussi tous les samedis de 11h à midi dans sa version XXL.
3: Car à travers toutes ces histoires, on découvre chaque jour les bonnes raisons d'aimer la Côte d'Azur.
0: En plein dans le mille.
3: Attention, là c'est défait. Allez, on y va, montez marche.
4: Allez-y messieurs, montez les marches et j'attends les photos. Merci en tout cas Adrien Mangano, merci Tom Aubry. Tom, on vous retrouve lundi à 8h45 avec votre chronique, bien entendu, les 1000 raisons d'aimer la Côte d'Azur. Quant à vous Adrien, on vous retrouve très très vite, dès demain 11h, pour continuer à nous faire vivre cette magnifique 79e édition du Festival de Cannes. 11h52 sur votre radio ICI Azur, et une nouveauté avec Claudio Capéo, Qu'est-ce qu'il me restera.
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0: George Michael à l'écoute de votre radio ici à Azur. Excellent samedi avec nous.
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0: Samedi 16 mai, en vous souhaitant un excellent week-end. Il est midi. L'édition de la mi-journée, c'est avec vous, Océane Zitouni. Dernière marche vers les sommets pour l'ASCAN.
2: Les Dragons ne sont plus qu'à 90 minutes d'une montée historique en nationale, aussi appelée la Ligue 3 de football. Le club azuréen joue sa saison ce soir dans une véritable finale face à Saint-Maur-Lusitanos. Le calcul est simple, le vainqueur valide son billet pour l'étage supérieur. L'ambiance s'annonce donc bouillante au stade Pierre de Coubertin, Maxime Baquier.
3: Et signe de l'engouement, de l'espoir de revoir enfin l'ASCAN au niveau professionnel, le stade Pierre de Coubertin est plein à craquer ce soir. 8000 places vendues, guichets fermés, ce qui n'est pas arrivé en championnat depuis des années, rappelle avec fierté le coach Mathieu Chabert.
4: Le remplir pour un match de Coupe de France, c'est beau, mais c'est éphémère. Le remplir pour un match de championnat, c'est le fruit de tout un travail.
3: Un travail, une mission qu'il mène depuis le mois de novembre, quand il a repris une équipe encore une fois très mal partie, comme la saison passée, quand la SCAN avait remonté la pente pour échouer d'un rien dans le sprint final. Alors cette fois, c'est la bonne, promet le capitaine Chekendoy.
5: Pour moi, c'est cette année ou jamais. À mon avis, on vient de loin, loin, loin, très très loin. Personne ne nous a fait de cadeau. Et là, on a la chance, comme je dis, de jouer à domicile. Dernier match, une finale, il faut gagner, il faut y aller.
3: Une finale qui se transforme même en triangulaire avant ce dernier tour de piste, puisque Nîmes, deuxième, peut aussi monter, rappelle Mathieu Chabert.
4: On a beaucoup parlé de Cannes et de Nîmes ces derniers temps, mais je pense qu'on a oublié à tort, c'est mort. Il faut être très respectueux du travail qui a été fait par cette équipe-là, qui est promue, il faut le rappeler, qui est la meilleure défense du championnat, qui est la meilleure équipe à l'extérieur.
3: Un adversaire de qualité, un scénario qui pourrait avoir sa place sur la croisette. Et à la fin, on espère un festival de Cannes pour dérouler ce tapis rouge jusqu'en Ligue 3.
2: Cannes contre Saint-Maur, coup d'envoi à 18h au stade Pierre de Coubertin. Le stade niçois joue aussi sa montée. Ce soir, c'est cette fois du rugby dont on parle. Un an après sa descente, le club affronte Narbonne en finale à Bourg-en-Bresse. Le match débute à 18h30 devant des centaines de supporters qui sont en train en ce moment de faire le trajet en bus. En cas de succès, la remontée en Pro D2 est immédiate. En cas de défaite, il restera une ultime chance en barrage le 31 mai.
0: Une course-poursuite improbable cette nuit en plein Festival de Cannes.
2: Selon une information de nos confrères de Nice Matin, un chauffard a percuté plusieurs barrières et voitures en stationnement rue Georges Clémenceau peu après minuit et demi. Pris en chasse par la police municipale et la BAC, l'homme a abandonné son véhicule sur le boulevard du Midi avant de se jeter à l'eau dans la Méditerranée pour tenter de leur échapper. Il a rapidement été rattrapé par les forces de l'ordre et placé en cellule. L'accident n'a fait aucun blessé. Le dénouement approche enfin pour les orques de Marine et Landes, les cétacés quitteront Antibes d'ici la fin du mois de juin, direction Tenerife aux Canaries. Le ministre de la Transition écologique a confirmé l'information hier lors d'un déplacement sur place. Deux orques et 12 dauphins vivent encore dans des bassins dégradés. Le ministre Mathieu Lefèvre justifie l'urgence de ce transfert.
6: Le statu quo, ne rien faire, condamnerait les deux orques à une mort certaine. Et donc il faut agir, sortir de l'impasse. C'est la raison pour laquelle le gouvernement a créé toutes les conditions pour leur transfert possible et souhaitable en Espagne. C'est une solution rapide, opérationnelle et évidemment respectueuse du bien-être et de la protection de ces cétacés. Mais vraiment, compte tenu de l'état de dégradation des bassins, le statu quo n'est absolument pas possible. Il faut agir, sortir de l'impasse. Si on est attaché au bien-être de ces cétacés, on agit et cette solution est la seule et la meilleure option possible. Nos amis espagnols ont une loi qui est elle aussi protectrice, respectueuse du bien-être des animaux. Et cette solution n'est pas un pis-aller pour les orques et les dauphins. C'est la seule et la meilleure option possible à date.
2: L'association de défense des animaux One Voice dénonce un transfert qui emmène les cétacés dans un autre centre de captivité. Elle prévoit des mobilisations dans plusieurs villes du pays dès la semaine prochaine.
0: Le rallye d'Antibes bat son plein.
2: L'épreuve compte pour le championnat de France. 76 concurrents sont au départ pour 12 spéciales. La première est partie ce matin à 9h du côté de Gréolières. Les pilotes passeront ensuite par le col de Blaine et de Toudon. Et demain, direction les traces du Monte Carlo avec le col de Turini et le col de Brosse.
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2: Louis, c'est un temps à aller se balader en vélo, il fait beau là.
0: Oui, tout à fait, un vélo, lunettes de soleil, la panoplie complète hein, pour passer un joli week-end de printemps avec des températures en prime hein, qui seront très agréables puisqu'on attend des températures supérieures ou égales à 20 degrés, 18 au meilleur de la journée à Roquebilière, 19 degrés à Saint-Martin-du-Var, 20 degrés à Menton ainsi que le long de la promenade des Anglais.
2: Et à Saint-Martin-Vésubie.
0: Et à Saint-Martin-Vésubie, bien écoutez, je regarde, on a tout de suite 20 degrés. Vous voyez,
2: magnifique.
0: Attendu pour le meilleur de la journée, c'est ce qui nous attend aussi sur la prom et sur la croisette. Excellent week-end avec nous à l'écoute de votre radio ici à Azur. Tout de suite, midi 5, et bien entendu, vous retrouvez Willy et toute sa tribu. Bonjour Willy, bonjour les amis.
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2: Bonjour, merci d'avoir choisi votre radio ici. C'est Willy vient déjeuner chez vous, numéro 1053.
9: Ah là là,
2: ça filoche. Ça filoche, mes amis. Bonjour la tribu.
9: Bonjour.
2: Alors, qui est là aujourd'hui? Nicolas Malabeuf, notre enfant de la télé. Bonjour, mon bon Nicolas.
9: Bonjour, Willy, bonjour tout le monde.
2: Et Fabien Imo, notre geek. Bonjour, mon Fabinou.
10: Bonjour, Willy, bonjour à tous.
2: Et bienvenue à tous. Vous avez passé une bonne semaine,
10: c'est oui, excellente.
2: Ah, bah, tant mieux. Alors, moi, je suis toujours en direct des locaux de ici La Rochelle à La Rochelle, puisqu'on continue jusqu'à vendredi prochain les tournages de votre émission culte Fort Boyard qui passera cet été sur France 2. Le reste de la tribu est à la à la maison de la radio à Paris, voilà, parce que vous n'avez rien à faire sur le fort et je m'en réjouis. Je suis sûr que Fabien a pris ma place.
9: Même pas.
10: J'ai laissé le siège vide.
2: C'est horrible.
10: Ça fait un peu bizarre. Ça fait bizarre.
2: Ben oui, on a l'impression que je ne suis plus de ce monde. Bon ben priez pour moi, mes amis. En attendant, eh bien, on va repartir pour un nouveau numéro de votre grand talk show du week-end, le seul de la radio française à mélanger actu et humour. Ici, on apprend ce deux temps, noter les dossiers du jour. D'abord, attention, les accidents sur la route sont en hausse. C'est un long week-end, vous êtes peut-être parti en famille ou entre amis, vous avez pris la voiture. Attention, nous sommes moins vigilants au volant, on en parle dans une minute. Et à 12h30 au cinéma, c'est un véritable raz-de-marée pour le film Michael sur Michael Jackson. Presque 5 millions de spectateurs en 4 semaines.

0: Moi, je suis déjà allée 3 fois en même temps, donc ça aide un peu. Hein, mais... Donc on y entend entre autres hein, tous ces plus grands tubes des années 80. Triomphe également au cinéma pour le film Juste une illusion d'Olivier Nakache et Eric Toledano qui raconte les émois d'adolescents dans les années 80. Alors les années 80, est-ce que c'était mieux qu'aujourd'hui? Pourquoi cette nostalgie sur une décennie devenue réconfortante avec le temps? Eh bien, on en parle dans 20 minutes. Et bien sûr, vous le savez, on fait cette émission ensemble. D'abord sur le groupe Facebook, mon cher Fabinou.
1: Pour nous retrouver, vous tapez sur Facebook Youpi la vie avec Willy Rovelli. Et il y a le sondage du samedi spécial.
0: Alors, c'est quoi ce sondage?
1: Spécial Eurovision.
0: Oui, c'est ce soir.
1: Pensez-vous qu'on peut gagner enfin l'Eurovision cette année? Eh bien, écoutez-moi bien. 92% des youpistes ont voté. Oui. Aucune chance.
0: Ah, bon, c'est bien. Ça s'annonce bien.
1: Voilà. On est optimiste.
0: Alors, on est optimiste. On va en parler en fin d'émission parce qu'on va retrouvera Laurent Petit-Guillaume qui est sur place puisque votre radio ici, voilà, est partenaire de cet événement. Donc, allez, on y croit quand même.
1: On y croit quand même.
0: Et puis on en parlera en fin d'émission. Voilà. 0810 055 056. Appelez-nous pour réagir sur ce que vous voulez. C'est la libre antenne du week-end. Vous passez à tout instant, même pour nous faire un petit coucou. Et vous repartez avec quoi, mon cher Nicolas?
2: Eh bien, on ne sait pas si on va gagner l'Eurovision, mais une chose est sûre, la carte carburant de 100 euros va bel et bien être remportée dans notre émission. Et le tirage au sort, c'est demain.
0: Merci, mes enfants. Vous savez que je vous aime. Je vous aime encore plus quand vous êtes loin de moi. Mais là, je vous aime
2: tellement aujourd'hui. Vous n'avez pas notre
0: odeur. Oui, c'est ça. Est-ce qu'on a tout dit? Alors, démarrons. Allez, Zouzou.
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0: Allez, ouvrons notre premier dossier. Bonjour Julien Thibault.
4: Bonjour.
0: Bienvenue ici mon cher Julien, vous êtes le président de l'association Victimes et Citoyens. On va parler dans un instant de votre assoce et de l'aide que vous proposez aux victimes de la route. Mais d'abord la sécurité routière là, qui a indiqué il y a 2-3 jours que le nombre de morts sur la route est en hausse de 15% en avril en France. Est-ce que ça vous étonne mon cher Julien ce chiffre?
4: Malheureusement, non, c'est une tendance qu'on a depuis c'est une tendance qu'on a depuis le début de l'année et puis même depuis l'été dernier, donc on a que des mois en hausse voilà.
0: C'est quoi, c'est toujours dû à la même chose, la vitesse, l'alcool, c'est toujours ça quoi.
4: L'inattention, l'alcool, la vitesse, c'est vrai que tous ces signaux on les connaît. Et malheureusement, on a l'impression que les conducteurs ne les prennent pas en compte.
0: Ouais, c'est
4: ça. On connaît le résultat.
0: Voilà, il y a un relâchement un peu de bon, on se dit allez, on s'en fiche un peu de tout. Moi qui suis beaucoup en, je le dis tout le temps, qui suis avec ma petite Vespa lorsque je suis à Paris, je vous jure que tous les jours, je suis, lorsque je passe au vert, d'accord, je freine. Alors qu'en face, ils sont au rouge, parce que tous les jours, les gens passent au rouge. Voilà, donc c'est... Et même en voiture, hein. Voilà, donc c'est une espèce de... Mais... Oui, mais, Julien, vous voulez dire oui, mais...
4: Non, c'est une question d'incivilité, ouais.
0: Mais oui, c'est ça. Il y a beaucoup de jeunes, beaucoup de deux-roues, beaucoup de vélos aussi, qui sont impactés. Alors vous, mon cher Julien Thibault, chez Victimes et Citoyens, qui est une association, vous... D'abord, c'est quoi Victimes et Citoyens, à la base, comme association?
4: Eh ben, Victimes et Citoyens, c'est une association qui fait de l'aide aux victimes d'accidents de la route au niveau national. On en fait des permanences également au niveau hospitalier. Et puis, on est une association aussi, 80% de l'association, c'est des victimes de la route. Hein. Donc, on fait aussi des actions de prévention sur le terrain via des témoignages de victimes. Et puis, on réfléchit aussi à des dispositifs de combat national et d'outils pour lutter contre l'insécurité routière.
0: Voilà. Et là, parmi ces outils, il y a quelque chose qui est très intéressant, là, que vous venez de sortir, qui est un guide pour aider ceux qui ont eu un accident routier. Parce que quand on a un accident, parfois, voilà, on est face à forcément le choc, etc., etc., puis face à des démarches qui peuvent être très complexes.
4: C'est ça. Ben alors, on a sorti un dispositif qui s'appelle le code de la sortie de route parce qu'on a fait un constat simple en fait, c'est que après un accident, les victimes sont souvent livrées à elles-mêmes. Elles ne savent pas quoi faire, à qui parler, quels sont leurs droits, quelles sont les erreurs à ne pas faire. Et donc, on a voulu développer un outil qui soit un peu avant l'accident, qui soit un outil de prévention, qui éduque finalement sur ces questions-là et qui sensibilise sur les responsabilités aussi du conducteur, parce qu'on connaît les responsabilités pénales, mais souvent on se rend pas compte des complications.

0: réparation, en termes d'indemnisation, si on est responsable d'un accident et on parlait il y a quelques minutes d'alcool ou de stupéfiants, ça peut avoir un gros impact en fait.
1: Ouais. Et quand on porte plainte aussi, parfois c'est très long et on le sait pas. Donc c'est ce que vous dites dans votre guide, voilà, que voilà, il faut être patient et qu'on sache également vers quel organisme se tourner.
0: Oui, bien sûr. Et puis on prend la question de porter plainte. Il y a beaucoup de personnes qui ne le savent pas,
1: qui ne savent pas.
0: Et voilà, et ils ne connaissent pas le chemin non plus pour pouvoir porter plainte. Donc voilà, on a voulu réfléchir à un dispositif, un outil clair, accessible, parce que malheureusement ces informations, on peut les retrouver, mais souvent elles sont noyées dans des rubriques où on coche et puis finalement on lit pas. Et donc on n'a pas l'information.
1: Voilà. Et on peut le trouver où, ce guide, alors, Julien Thibault?
0: Et ben alors, en fait, c'est un peu plus grand qu'un guide. Hein. On peut le retrouver sur le site la sortie de route.com. Ouais, et c'est un site dédié où la première interface, c'est en fait vous inviter à faire un test. Ce test, c'est tout simplement pour vous faire voir que vous n'avez pas les réponses aux questions. Et donc, in fine, on vous invite, on invite les usagers à télécharger le code de la sortie de route pour pouvoir être mieux informés.
1: Voilà, sortiederoute.com. Merci infiniment, Julien Thibault, d'être passé nous voir, président de l'association Victimes et Citoyens. Et prudent sur la route, mes amis. Hein. Tiens, si vous êtes partis un petit peu en week-end à droite à gauche, appelez-nous 0810 055 056. Dites-nous où vous êtes, comment ça se passe. On va en parler dans un instant. Et Fabien Aymon, on parle de quoi avec toi, là?
2: L'actu web, 6 ans après le Covid-19, les internautes ont peur de l'antavirus.
1: Ah oui, l'antavirus.
2: On fait le point dans un instant, car apparemment, on ne fait plus les gestes barrières. Et ça, c'est un véritable problème.
1: Eh ben, décidément, on fait plus rien. Hein. Tiens, les deux, là, comme vous faites rien, on écoute quoi, là?
2: Kylie Minogue.
1: Eh ben, alors, lancez-moi ça correctement, voir si je vous
2: garde. Allez, Fabien, allez, Kylie. C'est parti.
1: C'est tout
2: déjà.
1: Ah, ben, d'accord.
2: Elle a commencé à chanter.
1: C'est ça ton lancement de chanson. C'est allez, Kylie.
2: Allez, Kylie.
1: Qui chante, c'est que ça. T'étonnes pas d'être à ta place. Hein. Oh.

0: Kylie Minogue avec de Locomotion Jingle.
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0: Je suis à ici La Rochelle, mes amis, à La Rochelle. Il est midi 16 à La Rochelle. Quelle heure il est à Paris?
3: Midi 16.
0: Pareil. Midi 16, très bien. Il n'y a pas de jet lag alors.
3: Non, ça va.
0: Très bien. Alors, mon cher Fabien, oui. Ça va toi?
3: Oui,
0: comment ça va la vie en ce moment?
3: Bien,
0: très bien. Fleur va bien. Fleur, c'est la chérie de Fabien. Fleur va bien.
3: Oui, elle va
0: Louis,
3: bien.
0: Louis va bien. Louis, c'est le fils. Martine.

0: va bien, Martine.
1: Oui, ma mère,
0: c'est la maman, très bien, la maman de Fabien Hémot. Voilà, c'est bon, je crois qu'on a fait le tour. Hein. Comment vont les deux bagnoles polluantes?
1: Parce que Fabien Hémot, mais je ne roule plus.
0: Mais oui, voilà.
1: Je ne roule plus avec le prix du carburant. Vous savez, je ne fais même plus le plein.
0: Non, bah comment non, tu fais je... Tu siphonnes d'autres voitures.
1: Voilà, c'est ça. Voilà.
0: C'est bien,
1: si vous voulez des astuces,
0: bravo.
1: Écoutez-nous.
0: Allez, Fabien, on parle
1: c'est
0: de quoi
1: parti,
0: avec
1: toute l'actu web. Et depuis quelques jours, la France a peur. Mais oui, les chaînes d'infos sont en boucle sur la nouvelle épidémie, l'antivirus. Depuis quelques jours, on entend des termes qui nous rappellent des mauvais souvenirs, comme cas contact, patient zéro, quarantaine. Non mais la psychose commence à s'installer. Les internautes ne peuvent s'empêcher de faire le lien forcément avec le Covid-19. Il y a 6 ans, le président prenait la parole pour annoncer ça.
2: Dès lundi et jusqu'à nouvel ordre, les crèches, les écoles, les collèges, les lycées et les universités seront fermés.
1: Bon, je sais que les étudiants vont être déçus, mais pour l'instant, les écoles restent ouvertes.
0: Hein. Oh merde.
1: Oui, désolé. Merde. Et les autorités de santé se veulent rassurantes face à l'épidémie. Bon, c'est ce qu'ils disaient aussi avec le Covid. Résultat, 2 mois après, on était tous à la maison en train de fabriquer des masques avec de vieux slips. Mais un constat a été fait, non plus sérieusement, par des médecins et des experts. En fait, on a complètement oublié les gestes barrières. Par exemple, quand on est en période d'épidémie de grippe, il faut porter un masque, par exemple, dans les transports en commun. C'est important.
0: Ah oui, c'est vrai.
1: Ou pire encore, non mais ça c'est très sérieux, on ne se lave plus les mains quand on va aux toilettes.
0: Bon non.
1: Écoutez, non mais voilà ce qui se passe pour les hommes.
3: Chez beaucoup d'hommes, se serrer la main revient à se serrer le pénis.
1: Non, non,
3: vu qu'ils ne savent pas les mains sur le temps des toilettes, c'est exactement ce qui se passe.
0: Non, mais voilà, tu vois, Fabien, c'est pour ça que je te serre directement le pénis. C'est pour éviter...
1: Mais c'est un message. C'est un message pour tous les hommes de France qui nous écoutent ce midi, et surtout pour Nicolas. Voilà, lavez-vous les mains en sortant des toilettes. Non, j'en ai marre de serrer des pénis toute la journée. Voilà. Allez, toujours dans l'actu web de la semaine, sur Facebook, la gendarmerie de Saône-et-Loire a lancé une alerte. Attention, si vous prenez le volant dans ce département, vous pouvez croiser le chemin de chevreuils complètement ivres. C'est très sérieux. En fait, les chevreuils consomment des fruits fermentés et des bourgeons tombés au sol. Et résultat, les chevreuils sont complètement bourracha. Il y a une vidéo là qui tourne et qui fait le buzz. En fait, on voit la pauvre bête qui zigzague au milieu d'une route. Au début, certains internautes ont cru que c'était Renault qui avait trop abusé lors de son anniversaire. Mais non, pas du tout, c'était bien un chevreuil. Et on termine par le coup de gueule de la semaine. Coup de gueule d'Emmanuel Macron. Il était au Kenya lundi au sommet Africa Forward. Et lors d'un échange, il est
0: comment comment il s'appelle
1: le sommet, c'est Africa Forward.
0: Ah oui.
1: Et lors d'un échange, il est monté sur scène pour réclamer le silence. La salle était trop dissipée selon lui. Écoutez, il s'est fâché tout rouge.
4: Excuse me, everybody. Hey. Hey, hey!
1: Oh!
4: I'm sorry, guys.
1: Il ne rigole pas. Suite à ce coup de gueule, les DJ français French Fuse ont décidé de faire un remix de son intervention. Ouais. Écoutez.
4: Hey! Hey! Hey! Everybody! Hey! Hey! Everybody! Hey! Hey! Hey!
0: Ah, c'est pas mal.
1: Et bien voilà. Nous avons le nouveau tube de l'été. Merci au DJ French Fuse pour cette création. For sure.
0: Thank you, mon cher Fabinou. Oui. Thank you. Donc, on ressort
5: les masques
0: faits en slip.
1: En slip, d'accord. Avec des vieux slips.
0: Voilà, exactement. Tu sais que moi, j'ai des slips faits avec des vieux masques.
1: Ah, et
0: c'est pas
1: bien.
0: Mal. Je vous le conseille. Jingle, je vous le conseille.
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0: Oui, il y a Céline de Brest qui est là. Ça va, ma Céline?
8: Hello.
0: Comment vas-tu, ma Céline?
8: Hello.
0: Ah, elle a la forme, Céline, j'adore. Ça va, ma Céline?
8: Ouais, toi?
0: Bah, ça va très très bien. Qu'est-ce que tu fais de beau à Brest? Tu habites là-bas ou tu es en vacances?
8: Je picole, en tout
0: cas. Ah, tu picoles. Oh. D'accord. Ça, c'est bien.
1: On arrive. Avec un chevreuil.
0: Ça, c'est très très bien. Mais évidemment. Là, t'es sûr que t'es avec modération, là?
8: Je sais pas. Ça fait quelques années que ça dure, donc je sais pas.
1: Ah oui, quand même. Alors.
0: Très bien, Céline. Alors, avant qu'on te perde définitivement, pourquoi tu nous appelais ce midi, ma chère Céline?
8: Pour faire coucou.
0: Ah, bah, c'est bien, faire coucou. Ben voilà, coucou.
8: Oui.
0: Coucou. Tu as commencé l'apéro tôt, il y a déjà plusieurs mois, non?
8: Plusieurs années.
0: Très bien. Bon, tu fais attention.
8: J'allais voir des gens spécialisés. Oula. Pour.
0: Ah oui.
8: Voilà.
0: Oh, tu fais attention, hein. Tu fais attention. Et Céline, tu fais attention à toi, ma Céline, hein.
1: D'accord.
0: Tu fais attention, ma Céline, d'accord. Tu vas faire quoi cet après-midi? Tu voulais nous parler des années 80, toi, non? T'aimes bien les...
8: Mais oui, voilà.
0: Ah,
8: voilà.
0: T'aimes bien Eurythmics? Ah, moi aussi, j'adore.
8: Ah, oui.
0: Et t'as un petit peu de nostalgie des années 80?

0: 80 aussi ou pas?
1: Bah, je pense, ouais, parce que je suis née dans les années 70, du coup.
0: Ouais. Ouais. Donc toi,
1: c'est vivant, quoi.
0: Ouais, t'as grandi avec le son des années 80. Bah oui, voilà.
1: Ouais.
0: Qui était plus joyeux. J'ai l'impression que c'était plus joyeux, non?
2: Oui.
1: Ah oui.
0: Ah oui.
2: Bon, bah là, Céline, elle est joyeuse aussi, apparemment.
0: Ah oui. Oui, oui, oui. Ah oui. Donc toi, c'est le rythmique.
1: La joyeuseté.
0: Toi, t'aimes bien le rythmique. Tiens, voilà, il y a le rythmique, ça, écoute.
2: Ça met la pêche.
0: Merci Céline d'être passée nous voir. On t'embrasse fort, ma Céline. Et tu prends soin de toi, d'accord, ma chérie. Fais attention à toi.
1: Oui, c'est très bien.
0: Et voilà, tu repars avec ta sélection pour
3: 100 € de carburant et pas autre chose.
0: Exactement. Bon, bah, pas autre chose alors.
3: Merci Nicolas.
0: Merci. Ça sert à rien d'engueuler les gens, Nicolas. Un petit peu de respect pour nos auditeurs. Merci Nicolas, merci Fabien, merci Céline, merci tout le monde. Dans un instant, on va vous présenter un invité pas banal, parce qu'on aime vous présenter des invités
4: pas banaux.
0: Mais d'abord, on écoute qui, mes petits bébés?
3: On écoute Charles Doré à Billon.
0: Charles Doré,
3: un ancien candidat de la Star Academy.
2: Brille.
0: Tout à fait, je l'ai vu hier. Tiens, il est venu faire hier
3: Fort Boyard.
0: Une exclue. Exactement, une petite moustache.
3: C'est
0: l'info que je voulais vous donner.
3: Merci.
0: Écoutons ça. Au revoir. Écoutons ça. Écoutons ça vite.

0: vraiment pour rien. C'était Charles Doré. Jingle, s'il vous plaît. Merci infiniment.
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0: Allez, comme promis, place à la personne pas banale du samedi. Bonjour Vincent Olivier.
3: Et bonjour.
0: Bienvenue ici, mon cher Vincent. Alors, vous avez 29 ans, vous êtes le patron et le chef du restaurant Kinko à Cap-Breton. Et il y a tout pile un mois, ici à La Rochelle, où je suis encore aujourd'hui, vous avez été sacré champion de France de quoi, mon cher Vincent ?
3: De sushi.
0: De sushi. Champion de France de sushi. Alors, expliquez-nous, voilà, vous étiez combien de participants et c'était quoi le but de cette compétition ?
3: Alors, c'est sur une journée, donc il y a 15 participants sélectionnés dans toute la France.
0: Ouais.
3: Et pendant toute la journée, on va s'affronter sur 5 épreuves différentes. Donc, ça va passer par la dégustation,
0: ouais.
3: Quelques plateaux de sushi sashimi. Et voilà, c'est-à-dire toute la journée, on est noté sur la technique, sur l'hygiène, sur l'organisation.
0: Voilà.
3: Et voilà.
0: Voilà, parce que ça paraît comme ça un petit peu amusant, mais c'est une affaire très sérieuse, le sushi, mon cher Vincent, hein, parce que voilà, vous avez été jugé sur la découpe du poisson, les respects des traditions que vous connaissez bien, parce que vous êtes parti en 2024 faire une formation au Japon, c'est ça ?
3: C'est ça, j'ai fait la meilleure école de sushi du monde, donc à Tokyo.
0: Voilà, la Tokyo Sushi Academy, c'est la Starac du sushi.
3: C'est ça.

0: Trop bien.
1: Voilà. Vous y avez appris quoi?
2: Là, on apprend toutes les bases du sushi, que ça passe par, ça va passer par l'anatomie du poisson, comme par la découpe, les différentes techniques, et puis la tradition aussi. Parce que c'est très, il y a beaucoup de codes et beaucoup de traditions dans le sushi.
1: Ouais. C'est ça, la découpe au millimètre, le riz. Alors, pas n'importe quel riz, on prend pas du Uncle Ben's à la con, hein. C'est un riz particulier, c'est ça?
2: C'est ça, c'est un riz particulier. Moi, par exemple, j'utilise un riz de variété Koshigari de Niigata. Et après, on a des mélanges qui diffèrent de chaque chef différent. Moi, par exemple, j'utilise deux vinaigres, un vinaigre 3 ans d'âge. Après, il y a le taux de sucre et le taux de sel qui va changer entre chaque chef. Et chacun sa recette.
1: Ah non, mais c'est de l'art, hein. C'est de l'art, c'est très sérieux, hein. Parce que, ouais, exactement, d'orfèvre, mon cher Nico, t'as raison, parce que Vincent dit le sushi, c'est de la joaillerie. Joaillerie, à ce point-là.
2: Oui, c'est ça. Bah oui, parce qu'en fait, si vous voulez, il y a assez peu d'ingrédients. Donc, si on vulgarise la chose, il y a du riz, du poisson pour les différentes pièces, ou alors que du poisson. Donc, il faut que chaque pièce soit sublimée pour que ça soit une explosion de saveur en bouche et aussi un visuel travaillé et que ça soit simple, minimaliste, mais comme vous dites, de la joaillerie. Donc, comme une très belle bague, par exemple, c'est plutôt simple dans l'idée, mais en fait, c'est beaucoup de travail.
1: Ah, c'est une bonne idée. Si je me fie, en fait, tiens, j'offrirai un sushi plutôt qu'une bague. Ça c'est pas mal. Ça va me coûter moins cher. Merci, Vincent, pour le truc, là. Ça, c'est bien. Comment ça se fait que vous êtes fasciné à ce point-là par le sushi, Vincent?
2: C'est vraiment une passion que je me suis découvert par hasard. Moi, j'ai eu la chance de découvrir ça vraiment par hasard il y a 5 ans. Et voilà où j'en suis maintenant.
1: Bravo.
2: Donc c'est assez récent pour moi.
1: Ouais. Et je crois que votre restaurant aussi est pas banal. Je crois qu'il y a que 6 places, c'est ça, non?
2: C'est ça, donc c'est Kinko Makassé, donc à Cap-Breton. Donc il y a que 6 places assises, vous êtes au comptoir, dans une ambiance intimiste, et j'essaie de qu'il y ait une poésie culinaire en fait qui s'installe pendant toute une soirée, pendant 2-3 heures.
1: Un voyage, un voyage culinaire qu'on fait grâce à vous, mon cher Vincent. Eh ben bravo, je crois que la prochaine étape c'est les championnats d'Europe, hein. C'est ça, c'est quand?
2: Oui, c'est ça, c'est en septembre.
1: Octobre. Où ça?
2: Là, ça va être Barcelone.
1: Barcelone, très bien. Et on croise les doigts, mon cher Olivier, puis peut-être qu'on vous rappellera. Soyez bon, ne nous décevez pas, mon cher Vincent. Vincent Olivier, champion de France de sushi. Et vous pourrez donc les déguster dans son resto à Cap-Breton, Kinko, qui signifie équilibre en français. Car oui, j'ai aussi des bases de japonais. Je suis incroyable. Vous aimez être ici, vous aimez la pub? Tant mieux, elle arrive. Et juste après, ça sera les infos pratiques près de chez vous, avec lui ici exprès.
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6: Idée sortie, idée loisirs. Cette semaine, c'est l'événement. Le Festival de Cannes s'est installé au Palais des Festivals, notamment jusqu'au 23 mai. Pour en profiter, plusieurs rendez-vous gratuits pour vous. Par exemple, Cannes Cinéma qui vous propose des projections gratuites sans accréditation, mais sur réservation dans plusieurs cinémas cannois. Vous pourrez participer, entre autres, aux séances Cannes Cinéphile et Semaines de la Critique, l'occasion de faire le plein de découvertes cinématographiques à l'occasion du Festival de Cannes 2026. Et puis demain, ne manquez pas l'événement Autour de la Rose, qui s'installe de 10h à 18h au cœur du village de la Colle-sur-Loup. Parmi les animations proposées, la parade fleurs magiques, les ateliers créatifs, mais aussi la fabrication de savons, le grand marché artisanal ou encore la distillation commentée de pétales de roses, comme ça se faisait à l'époque. Et puis vous pourrez aussi profiter de conseils en taille de rosiers en jardinage. Cette saison, un rendez-vous pour toute la famille autour de la rose à la Colle-sur-Loup.
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1: Allez, partons gaiement dans la deuxième demi-heure de votre talk show du samedi. Alors ici, c'est comme le talk show de Léa Salamé qu'à l'époque.
7: Mais on va pas pareil.
1: Hein. Sinon, c'est la même chose. Dans un instant, on va parler des années 80. Alors, est-ce que c'était mieux avant? Eh bien, la réponse dans un instant. Et votre tribu est là, notre enfant de la télé, Nicolas Malabeuf, qui n'était même pas con.

0: conçu dans les années 80.
1: Loin de là.
0: Loin de là. Quel âge tu as, mon bébé, déjà?
1: Eh bien, je suis né en l'an 2000.
0: Il a 26 ans. C'est un bébé. Et notre spécialiste de vêtements, Fabien Hémot, non plus. On est 80 non plus, toi.
2: Non, non, je n'étais pas là.
0: Ah, bah voilà. Il n'y avait personne.
2: Il y avait vous.
0: Il n'y avait que les meilleurs, tu vois.
2: Oui. Et c'était bien, les années 80.
0: C'était super. Ouais. C'est vrai. Mais je pense que, on va en parler dans un instant, mais tu sais, les trucs nostalgiques, on regrette notre jeunesse. Parce que tout n'allait pas bien non plus, mais on va en parler dans un instant. Si vous voulez en parler avec nous, d'ailleurs, vous pouvez le faire. D'abord sur le groupe Facebook, mon cher Fabien.
2: Pour nous retrouver sur Facebook, vous tapez Youpi la vie avec Willy Rovelli, vous tombez sur notre groupe, c'est complètement gratuit. Le sondage du samedi, spécial Eurovision, pensez-vous qu'on peut gagner cette année?
0: Alors
2: 90% de non, aucune chance.
0: Très bien.
2: Francis a écrit, bon non, c'est de la magouille. Marine, je préfère l'Eurovision Junior.
0: Ah bah oui.
2: Et Sylvain...
0: Ah oui, c'est vrai qu'on est bon.
2: Et Sylvain, lui, pas d'Eurovision, vu le temps ce soir, c'est raclette partie. Donc continuez à réagir, c'est gratuit. Le groupe Facebook, c'est Youpi la vie avec Willy Rovelli.
0: Voilà, et appelez-nous, hein, 0810 055 056. Vous passez à tout instant, vous êtes chez vous. Hein. C'est la plus grande émission de radio du monde parce que vous êtes tous des chroniqueurs. Tous. Donc venez, vous passez à tout instant et vous repartez, mon cher Nicolas.
1: Ils vont bel et bien tomber, c'est la carte carburant de 100 euros. Elle tombe
0: incroyable.
1: Demain.
0: Incroyable. Oh merci. Merci. Allez, mais d'abord, si vous n'avez pas suivi l'actu, pas de panique. L'actu vous suit. Il est temps pour moi de mettre
3: les points sur les i.
0: Et on commence avec l'affaire Patrick Bruel. Après 14 témoignages d'agression, c'est maintenant 15 nouvelles personnes qui se plaignent des agissements du chanteur. On appelle ça un double album. Demandons aux femmes qui n'ont pas été agressées par Bruel de se faire connaître, on gagnera du temps. Bruel, face à ses victimes, si, bah alors, on n'attend pas Matrick ? Qui a le droit qu'il chantait ? Bah, toutes celles qui ne veulent plus la fermer. Bravo à elles. Hier, c'était la journée mondiale de la famille. Un bel hommage pour fêter les 15 ans de l'affaire Xavier Dupont de Ligonnès. C'était la journée mondiale de la famille, mais également la journée mondiale des blaireaux. Ce qui revient parfois à la même chose. En une de Paris Match, Marilyn Monroe qui aurait fêté ses 100 ans. Comme la chanson de Monroe à l'Eurovision, on dirait qu'elle a 100 ans. À Lyon, le premier restaurant gastronomique pour chiens a ouvert ses portes. Ah oui, à Paris, les chiens avaient déjà leur salle de cinéma, le Grand Rex. Le réalisateur Luc Besson, visé par une plainte pour agression sexuelle, d'après la plaignante, il a le gland bleu. Festival de Cannes, pour l'instant, c'est toujours aussi chiant. Sur le tapis rouge du festival, l'actrice Demi Moore est apparue tellement maigre qu'elle est devenue Thiers Moore. Cette semaine, sur France 2, avait lieu la soirée des Molières. C'était tellement long que même la statuette a voulu se barrer. Un premier cas contact à l'antavirus transféré à l'IHU de Marseille. Oh là là, non, pas là-bas, le pauvre, il y a le professeur Raoult qui va venir pour lui enfiler une seringue de chloroquine dans le derche. À Nice, 2 personnes sont mortes et 6 ont été blessées à la suite d'une fusillade liée au trafic de cocaïne dans le quartier sensible des Moulins. Finir pour de la farine au moulin, fallait y penser. Enfin, la question du jour. Est-ce qu'à Nice, les tirs de calage font pan-pan-pan, bagna ?
1: Ouh !
0: Eh ben, vous avez 2 heures. Allez, heureusement, dans 229 jours, c'est fini 2026.
1: Bravo !
0: Voilà, mes amis, oh là là,
1: et tu alors
0: vois. Eh ben tu vois, oui.
1: Alors
0: Willy,
1: on vient d'apprendre aussi, le pape Léon XIV va venir en France au mois de septembre. Ça veut dire on aura le pape et Céline Dion en même temps.
0: Oh là là. En même temps, dis donc, en même temps. Oh là là,
2: tu sais mon Nico,
0: je te remercie d'écouter cette émission car j'en ai déjà parlé la semaine dernière de cette information.
1: Oui, mais là c'est officiel.
0: Merci. Non mais Nico, il vient, mais il écoute une autre radio. C'est assez original.
1: Le Vatican vient parler.
0: Oui, mais toi tais-toi. Tais-toi parce que tu m'énerves et je suis pas bien. Les gens ne sont pas bien à cause de toi, Nicolas.
1: Alors, si
0: vous n'êtes pas bien à cause de Nicolas, écoutez-moi. Quand je vais vous dire à vous, vous allez me faire palababala et tu verras, ça ira beaucoup mieux. Alors, vas-y, tiens, moi, c'est jingle. Là, on n'est pas bien. Et Nicolas, il vous a énervé.
1: Ça va mieux.
0: Heureusement
1: que vous êtes là, Willy.
0: Ben oui, heureusement que je suis là. Et heureusement que Steve.

0: Stevie Wonder et l'incroyable Paul McCartney sur votre incroyable radio ici. Jingle, allez-y.
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0: Ah, alors, je vais m'énerver.
2: Oui, voilà, voilà. Qu'est-ce qui se passe?
0: Là, je vais m'énerver. Je viens d'avoir Marianne, qui est au standard à la maison de la radio à Paris, qui vient de me dire, ça appelle pas trop. Qu'est-ce que c'est que cette affaire? Appelez-moi immédiatement. 0810 055 056. Je vais me fâcher, hein. Appelez tout de suite, pour ce que vous voulez. Même juste pour me dire bonjour. Ça me ferait bien plaisir. 0810 055 056. Réagissez, tiens, sur les années 80. Est-ce que vous pensez que c'était mieux avant? Je sais que parmi vous, il y a des auditeurs qui étaient vivants dans les années 80. Donc je veux vous entendre. On va en parler tout de suite. C'est la folie au cinéma avec le film Michael sur Michael Jackson. 5 millions d'entrées bientôt. Et aussi pour le film Juste une illusion du duo de réalisateurs français Nakache et Toledano. Ces deux films racontent une époque, celle des années 80. Bonjour Bertrand Dical.
3: Bonjour.
0: Bienvenue ici mon cher Bertrand. Alors vous êtes journaliste, vous aviez publié en 2013 un livre qui s'appelait Les années 80 pour les nuls. Franchement vous pourriez le ressortir ce livre, hein, parce que pourquoi à votre avis Bertrand il y a autant de nostalgie sur cette décennie?
3: Ah bah, il y a deux raisons. Il y a une première raison qui est démographique, chronologique, évidente, ouais. C'est que aujourd'hui les gens qui ont grandi dans les années 80, ouais. Eh ben, c'est les chefs. C'est eux qui dirigent les radios, c'est eux qui dirigent les télés, c'est eux qui sont les producteurs, c'est eux qui dirigent les cinémas. Ben oui, tout simplement. Donc, leur jeunesse, c'est ça. Et eux-mêmes, ils ont vécu à une époque où les gens qui étaient les producteurs, les directeurs de radio, ouais. Les directeurs de télé, etc., etc., étaient des gens qui avaient vécu les années 60. Ouais. Et ils leur disaient, ah non, mais à côté, les gamins, là, ce que vous faites avec la Rita Mitsouko, mais vous imaginez pas que c'était Johnny. Ouais. Ben, voilà. C'est juste un décalage génératif. Mais il y a quelque chose de vraiment vrai, de profond, qui tient à une caractéristique des années 80. Les sociologues disent que ce sont les premières années vraiment postmodernes. Ah. Et en fait, postmoderne, ça veut dire après les modernes. Mmh. Et en fait, en Occident, en Europe en particulier, depuis des dizaines de générations, parce que là, on est en train de parler de la Révolution française, voire même du règne de Louis XIV, les jeunes sont toujours contents de faire quelque chose que n'ont pas fait les vieux et ils disent ce qui est nouveau c'est bien, ce qui est vieux c'est mal. Grosso modo c'est ça. Ouais. Le rock'n'roll a été inventé comme ça. Georges Brassens, c'est ça. Georges Brassens, c'est une révolution. Mmh. Bon, et ben ce qui se passe dans les années 80, il y a des gens, et ceux qui ont vécu les années 80 s'en souviennent, il y a les Forbans qui se mettent soudain à jouer le rock'n'roll des années 50.
2: Oui,
3: il y a des gens qui se mettent, Matt Bianco par exemple, la musique des années 50, il y a tout ça. Donc, on a à la fois du revival des années 50, etc., etc., le fait que le règne des années 60 est toujours puissant et des vedettes des années 60 qui ont 20 ans, 30 ans de carrière ne sont pas mises à la poubelle, parce que le Johnny, le Eddie Mitchell, ils sont toujours là.

0: ils sont toujours
1: donc
0: là.
1: Les ouais. gamins des années 80, on leur fait écouter la musique des années 60 en même temps qu'ils écoutent la musique des années 80. Donc c'est vraiment les années postmodernes. C'est-à-dire que tout le monde écoute de tout. Et puis au milieu des années 80 arrive le CD. Et le CD, ça veut dire des compiles, 70 minutes de musique pour le prix d'un disque. Et on se retrouve avec plein de jeunes adultes, plein de gamins qui n'ont pas de vinyle. Ils n'ont que du CD. Donc ils rachètent les disques des années 60 et ils achètent les nouveautés en CD.
0: Mais mon Bertrand, vous nous parlez beaucoup de culture, là, beaucoup de chansons, mais de la vie dans les années 80, enfin, tout n'allait pas bien non plus. Et là, j'ai l'impression qu'il y a un peu de fantasme en se disant c'était mieux avant. Et est-ce qu'est-ce qui m'a aussi
1: c'est ça, hein. C'est quand même le SIDA, c'est quand même Tchernobyl, c'est quand même Bhopal, c'est quand même
0: le chômage,
1: par la victoire de la gauche. Et la défaite de la gauche, puis la défaite de la droite, puis la défaite de la gauche, le chômage de masse.
0: Chômage, voilà.
1: Et puis le moment où on commence à dire, ben le chômage ça va pas s'arranger. La crise, maintenant c'est le modèle, c'est-à-dire vous foutez rien à l'école, vous êtes un glandeur, vous êtes un pochetron, vous allez taper à la porte d'une usine, vous aurez du boulot. Ben maintenant c'est fini, il faut être un trader, il faut suivre la bourse. Faut faire comme Bernard Tapie. Donc c'est quand même des années où il y a quand même beaucoup de choses qui changent à la fois, qui sont bouleversées, à la fois et pas toujours très gaies. Et nous on a la nostalgie des SOS racisme.
0: C'est ça.
1: En fait, s'il y a SOS racisme, bah, c'est quand même qu'il y a du racisme.
0: C'est qu'il y avait du racisme, voilà.
1: C'est quand même que c'est une société qui est quand même très très dure et très très violente encore. Et soudain, on se rend compte à quel point cette société est dure et dure.
0: Mais c'est vrai que quand on parle des années 80, et vous avez raison d'avoir démarré comme ça, c'est vrai que souvent on repense à des tubes, à des chansons, etc. Et voilà, les gens, quand ils en parlent, ils disent « Ouais, on a l'impression que c'était plus fun, c'était plus marrant, il y avait plus d'humour, les gens se prenaient moins la courge quand même, même à la télé. » Voilà, Nicolas Malabeuf, qui est fan de télé, moi qui suis un enfant de la télé, j'ai l'impression qu'on osait beaucoup plus, quoi.
1: On osait beaucoup plus, mais parce qu'on avait plus l'impression que ça osait.
0: Ouais.
1: Parce qu'il y avait combien de chaînes?
0: Bah oui, oui.
1: Eh ouais, on avait 5-6 chaînes. Ouais, on n'avait pas 45 chaînes de télé. Aujourd'hui, personne n'est capable de dire combien il y a de chaînes de télévision en France. On ne sait même plus tellement il y en a. Plus YouTube, plus les réseaux sociaux, plus TikTok. Donc évidemment, des choses qui avaient l'air d'être très osées à l'époque, un scandale comme Gainsbourg qui fait brûler un billet de banque à la télé, bon, bah, vous regardez TikTok, vous en avez 80 aujourd'hui, et vous avez aussi quelque chose qui est effroyable, et qu'on va extraordinairement loin dans l'image pornographique, la pornographie sexuelle, la pornographie de la violence, c'est-à-dire qu'on trouve chaque jour des dizaines de milliers de crimes humains. Donc, on a l'impression rétrospectivement que l'image était d'une innocence absolument incroyable.
0: Ouais,
1: que quand quelqu'un disait à la télévision, mais monsieur, vous êtes un imbécile.
0: Oh là là, on se disait, oh là là.
1: La violence, le déchaînement, etc., etc. Donc, on a effectivement très facilement l'idée d'un âge d'or.
0: Exactement. Bertrand, restez avec nous une petite minute encore. Je vous présente Laurent. Ça va, mon Lolo?
2: Salut, mon Willy.
0: Ça va, mon Laurent? Tu nous appelles d'où?
2: Je t'appelle de Normandie, là.
0: Normandie, très bien. Bravo.
2: Ouais.
0: Tu voulais réagir aussi sur les années 80?
2: Bah ouais, je suis un enfant. Moi, je suis de 74, mais voilà, j'ai vécu le début des années 80, l'adolescence, les premiers émois amoureux.
0: Ah là là.
2: La découverte de Jean-Jacques Goldman, la New Wave, etc. Donc c'était, pour moi, c'est les meilleures années, même encore aujourd'hui, à 52 ans. Pour moi, les années 80, c'est les meilleures années, quoi.
0: Est-ce que tu te souviens du prénom de ta première chérie?
2: Ouais, elle s'appelait Stéphanie.
0: Eh ben tu sais, elle est là. Elle est là, Stéphanie.
2: Non, c'est Anne-Sophie, elle est de 1980.
0: Ah, ben voilà, comme ça t'es dans les années 80 tout le temps. Avec
2: voilà,
0: ta chérie.
2: Je suis dedans tous les jours.
0: Voilà, on avait compris. Mon Lolo. Tu fais quoi dans la vie, mon Laurent, en Normandie?
2: Je suis directeur commercial.
0: Très bien, ben voilà un directeur qui doit être sympathique. Merci mon Laurent, je t'embrasse fort, merci d'être passé nous faire un petit coucou, tu repars
2: avec ta... Merci mon Willy, gros bisous à tout le monde.
0: Prends bien soin de toi et t'embrasse ta chérie. Hein. Nico, tu offres quoi à Laurent?
3: La carte carburant de 100 euros et non pas 100 francs.
0: Non, bien sûr que non, mon cher Nicolas. Bertrand Dical, merci beaucoup d'être passé nous voir. Journaliste, donc voilà, est-ce que c'était mieux ou pas les années 80? Ben voilà, chacun... Est-ce

0: marrant, c'est qu'il y a des gens qui n'étaient pas nés dans les années 80 et qui disent c'était mieux. Hein,
1: même on est
0: toi,
1: nostalgique
0: Nico.
1: D'une époque qu'on n'a pas vécue. Après, peut-être en 2060, on sera nostalgique des années 2020.
0: Eh bien, on en reparlera en 2060.
1: Vous serez plus là.
2: Ah bah, sympa, Léo. Toi, je vais un peu de respect.
0: Toi, je vais te dire, tu seras peut-être
1: chronique.
0: Voilà. Et bah, tu seras peut-être même pas là pour ta chronique. Ouais. Mais vas-y, dis-moi, on parle de quoi dans un instant, peut-être avec
1: et
0: toi.
1: Eh bien, on va parler de l'Eurovision. C'est la soirée télé de l'année.
0: Eh bah, ben, on verra.
1: On verra.
0: Mais d'abord, écoutons Julien Libilela avec Autrement. Oui, oui, mais c'est bon. Vas-y, parle encore. C'est tes 5 dernières secondes.
1: Eh oui, un autre finaliste de la Star Academy, voilà. Julien Lib, avec son titre Autrement.
0: Adieu, Nicolas. Adieu.
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0: fini. Voilà, au revoir Julien Lee. Merci, merci
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0: Voilà, Julien bon. Lee autrement. Alors, Nicolas.
3: Qu'est-ce qu'on fait? Il fait
0: alors,
3: sa chronique
0: écoute-moi
3: ou pas
0: bien, mon, écoute-moi bien, mon Nicolas.
4: Chaque semaine, c'est la même chose.
0: Tu sais, mon Nicolas, il y a des moments, il faut savoir respecter le patron que je suis. Tu comprends ce que je veux te dire?
3: Oui, parce que là, il vous manque de respect.
0: On est bien d'accord,
3: ah oui,
0: Fabien. Oh, on est d'accord qu'il me manque de respect. Et que toutes les semaines, tu sais, c'est comme les enfants. Tu vois,
3: ah oui.
0: Tu vois mon Fabinou, t'as un petit, il s'appelle Loïs. Quel âge il a, Loïs?
3: 4 ans bientôt.
0: 4 ans. Et donc là, tous les parents vont comprendre ce que je veux dire. Les enfants, ils testent, ils font des choses, puis ils voient jusqu'où ils peuvent aller, tu vois. Ben, Nicolas Malabar, il est pareil.
4: Qui aime bien, châtie bien.
0: Chaque semaine, il me teste. Vous juste voir jusqu'où je peux aller. Et ben là, tu m'as énervé, Nicolas. Ouais. Elle était vraiment bien ta chronique sur l'Eurovision, Nicolas.
4: À vous de juger, j'ai envie de dire.
3: En plus, je peux pas la faire demain parce que l'Eurovision sera passé.
4: Là, je suis embêté. Là, je ne peux pas la recycler.
0: Ah, tu peux même. C'est-à-dire que tu pourras pas la faire demain. Si tu dis non, j'ai pas envie de l'écouter aujourd'hui, tu pourras pas la faire demain. Eh bien, écoute, je vais te dire, tu auras travaillé pour rien, mon cher Nicolas.
4: Bon, bah c'est comme ça.
0: C'est qu'est-ce que tu veux, je te dis. C'est pas ça.
4: C'est la vie, hein. C'est la vie.
0: Qu'est-ce que tu veux, c'est la vie, mon Nico.
3: Ouais, moi, il est quand même payé s'il fait pas sa chronique.
0: Ah, bien sûr.
4: Il y a intérêt.
0: Non. Moi, je gère aussi les payes dans cette émission.
4: Qu'est-ce qu'on fait alors?
0: Rien, on va pas la faire, Nicolas, parce que tu m'énerves.
4: On va très bien.
0: Voilà. On va écouter un peu de pub et juste après, on va retrouver Laurent Petit-Guillaume qui sera en direct de où, mon cher
4: Nicolas? De Vienne.
0: De Vienne. Eh bien, juste après la petite pause. À tout de suite, mes amis.
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0: Allez.

0: qu'un ado nous représente au concours, la France a même un record, celui d'avoir envoyé la plus jeune candidate de l'histoire. C'était en 89, elle avait à peine 12 ans, elle s'appelait Nathalie Pack et elle avait terminé 8e. Mais alors sa participation avait fait des remous et donc dès l'année suivante, le règlement avait changé. Il faut avoir désormais 16 ans révolus le jour du concours, sachant que 3 ans plus tôt, la Belgique avait remporté grâce à Sandra Kim qui n'avait que 13 ans. Mais là, c'est parce que les managers avaient menti en prétendant qu'elle en avait 15. Oh et alors, au commentaire cette année, Stéphane Bern sera rejoint par Camille Scherf. Et alors, j'ai voulu revenir sur le présentateur qui a marqué l'Eurovision. C'était Léon Zitrone. Alors déjà, la dernière fois que la France a organisé le concours, c'était l'année suivant la victoire de Marie Myriam. Nous sommes en avril 78 au Palais des Congrès de Paris, à la présentation devant l'Europe entière, Denis Fabre, qui s'occupait de la partie en français, et donc Léon Zitrone, qui devait parler en anglais. Mais alors, tout d'un coup, il s'est mis à parler toutes les langues.
1: Mesdames, mesdemoiselles, messieurs, bonsoir. Ici Paris. Quant à la deuxième langue de l'Eurovision, l'anglais, elle vous sera présentée par l'une des personnalités les plus populaires de la télévision française. Je veux parler de Léon Zitrone.
2: Ladies and gentlemen, good evening. Mesdames et messieurs, bonsoir. Meine Damen und Herren, guten Abend. Señoras y señores, muy buenas noches. Señoras y señores, buenas sera. Good Abend, Damen und Herren. Erev Tov, Gvirotai, Verabotai. Mina Damer, Ocherar, Bukwer.
0: Il a fait toutes les langues. Alors, Léon Zitrone et Denis Fabre, qui ne s'est pas super bien entendu. Léon ne voulait pas qu'on prenne l'ascenseur avec lui, mais Denis ne le savait pas. Il y avait eu un bruit dans l'ascenseur quand même. Et alors, une heure avant le début du direct, la fermeture éclair de la robe de Denis Fabre éclate. Elle se retrouve le dos nu et donc en urgence, des épingles à nourrice étaient attachées. Et alors, au moment des résultats, époque oblige, la liaison n'était pas dingue. Les jurys donnaient leurs points par téléphone et la communication était compliquée entre Léon Zitrone et la Turquie.
2: Ankara, est-ce que vous êtes en mesure de me communiquer vos points, s'il vous plaît?
3: Oula. Oula. Est-ce que vous m'entendez?
2: Comment?
3: Est-ce que vous m'entendez?
2: Je vous entends très très bien, Ankara. Je vous remercie. I'm hearing you extremely well, Ankara. Irlande, 10 points. Mais est-ce que je peux vous demander, Ankara, s'il vous plaît, de parler tout de même un peu moins fort?
0: Non, sympa. Okay. Et alors, en 91, Zitrone fait son retour aux commentaires. Au moment des résultats, la Suède et la France arrivent à égalité parfaite. Sauf que Zitrone ne connaît pas le règlement dans ce cas. Il avoue à l'antenne et alors il toussait beaucoup.
4: J'ai cru pendant 30 secondes que nous avions partagé la première place. En réalité, au bénéfice des accessites, c'est la Suédoise. Mais il faut s'incliner. C'est un point de règlement dont j'avoue que je ne le connaissais pas. Je ne sais pas pour quelle raison on ne nous avait pas distribué ce point de règlement.
0: Bon, Léon le patron et le petit potin, l'an dernier, 166 millions de téléspectateurs ont regardé l'Eurovision.
5: Merci mon bon Nicolas.
0: Ça valait le
5: coup. Je suis gentil. Non, ça ne valait pas. Jingle, je le regrette de t'avoir écouté.
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5: Allez, filons à Vienne, justement, en Autriche, retrouver notre ami que vous entendez tous les soirs entre 20h et 21h sur votre radio ici, le ponte des années 80. Ah. Bonjour, mon cher Laurent Petit-Guillaume.
7: Bonjour la France. Hello France.
8: Hola Francia.
5: Buongiorno Laurent.
7: Buongiorno,
5: alors
7: oui.
5: Alors vous êtes l'envoyé spécial de notre radio sur place donc à Vienne, car ce soir il y a l'Eurovision 70e édition. Alors c'est qui Monroe? Bah, c'est qui? Bah, elle va chanter quoi? C'est quoi?
7: Bah, non mais dis donc, regarde-moi Monroe, gagnante de l'émission Prodige, 17 ans, voix de soprano qui mélange la pop et le lyrique, c'est sublime, c'est extraordinaire, il y a une humeur sur scène formidable, de l'artistique avec des danseurs, des danseuses, un souffle qui amène le public en transe à chaque fois qu'elle est passée, parce que nous avons eu la chance de voir les répétitions générales hier soir, les demi-finales, les représentations en public. Elle est sublime, elle est géniale, elle fait l'unanimité auprès des journalistes et dans la salle, je l'ai vu, le public est dingue de Monroe. Mais la concurrence est rude.
5: Alors on va écouter un petit bout de Monroe, tiens, si tu veux dire mon Lolo. Voilà, regarde, c'est Regarde-moi.
7: Oui, c'est Regarde-moi. Et Regarde-toi.
5: Celle-là dit Regarde-toi. Alors c'est Regarde-moi.
7: Oui, mais elle dit aussi les deux. Elle dit... elle dit les deux.
5: Ah, donc on se regarde tous, alors très bien. Et alors,
7: c'est ça,
5: et sinon
7: c'est ça,
5: les autres.
7: Ça te fout droit.
5: Ah, c'est ça.
7: En plus, sans du terme.
5: Ah, ben oui. Mon Lolo, alors à part elle, il y a qui?
7: Alors en bien.
5: Oh,
7: en bien, c'est pour moi. Ouais. Pour moi, ça n'est pas le duo finlandais qui est vraiment...

0: vraiment favori. Le préféré, les favoris. Ah. Faut se méfier des pronostics, hein. Attention, ouais. C'est comme les sondages, ils se plantent à chaque fois. Mais effectivement, les Finlandais, c'est un duo. Il y a une belle blonde qui joue du violon. Il y a un beau brun qui chante au milieu des flammes. Bon, c'est vrai que ça emporte un petit peu tout le monde. Ouais. Ça emporte un petit peu tout le monde. Elle s'appelle Linda. Elle a joué avec plein de gens célèbres. Elle a joué avec Céline Dion. Et lui, il s'appelle Peter Parkonen.
1: Oui, tout
0: et
1: à
0: il
1: fait.
0: Chante Like in 18.
1: Tu veux un petit peu? Oui, écoutons.
0: Voilà, c'est ça.
1: Pas mal. D'accord. Les Italiens, ils sont bien, les Italiens, ou pas cette année?
0: Oh, bah, l'Italien, c'est de la variété extraordinaire. Ah, l'Italien, il s'appelle Sal da Vinci. Alors, lui, il a énormément de dents dans la bouche et il les montre toutes. C'est de la variété. Non, c'est de la variété italienne. Voilà, il chante bien. Il y a une belle histoire d'amour avec un mariage à la fin. Oh, c'est extraordinaire.
1: Ah là là, c'est beau,
0: non,
1: ça.
0: Mais franchement. La chanson est un tube, c'est de la variétoche, mais on adore ça. Bien,
1: écoutons,
0: moi, c'est ma chanson préférée.
1: Ah, écoutons. Adio. Adio. 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
0: la vie, sarà per sempre sì. 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
1: Ah, pas mal. D'accord, c'est bien ça. Et la Grèce, comment ils
0: sont? Alors, la Grèce. Lui, il a le premier prix du plus sympathique des concurrents cette année. C'est un petit bonhomme. Il y a 6 mois encore, il chantait dans la rue. Il a mis des vidéos sur TikTok comme tout le monde. Et puis d'un seul coup, tout le monde s'est pris d'amour pour sa chanson qui est absolument entêtante. Bon, c'est pas non plus ce genre de musique que j'adore. Mais moi, je l'ai mis numéro 3, derrière l'Australienne notamment, qui est ma favorite. Et il est rigolo. Il porte un petit bonnet avec des petites oreilles. Tu auras le même l'hiver prochain, je te promets, il va lancer la mode. Ça va t'aller à merveille, oui.
1: Merci
0: c'est
1: beaucoup.
0: Pour toi, ce look-là. Tu regarderas ce soir.
1: Ouais.
0: Moi, en le voyant, j'ai pensé à toi. Oui.
1: Merci, on écoute un petit extrait. Je sais pas comment je vais le prendre, parce que j'ai pas encore vu sa tête, donc je vous dirai si je l'ai bien pris ou pas.
2: Ça, c'est la Grèce, ça bouge. Hein.
1: Merci, mon Lolo. Qu'est-ce que tu vas faire ce soir? Alors, qu'est-ce que tu vas faire d'ici ce soir, mon Lolo?
0: Cet après-midi, je vais retrouver tous les journalistes.
1: Non,
0: on se retrouve tous les journalistes de tous les pays du monde et on fait la fête l'après-midi. On attend le suspense pour ce soir.
2: Merci mon Lolo. Trône, en fait.
1: Exactement. Ben, on retrouvera Laurent demain, d'accord, pour faire le point. Ok, mon Lolo, et si tu vas te promener, faire les boutiques, rapporte-moi le CD de François Feldman, les valses de Vienne, bien évidemment. Voilà, mes amis, c'est fini.
2: Oh, non, déjà. C'est pas possible.
1: Ça va trop vite, tu vois, ça m'énerve. Merci à Ici La Rochelle pour votre accueil.
2: Vous revenez demain?
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2: Nico, pas sûr, lui.
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1: Merci à l'équipe de Ici La Rochelle pour votre accueil et la maison de la radio pour à Paris pour la liaison technique. Passez une belle journée ici et pas ailleurs dans un instant. Ma France Weekend version économie. À demain, il est 13h.
4: Bonjour à toutes et tous, bienvenue dans Ma France Weekend. Le samedi, l'équipe de Paris City des économies est sur le pont pour votre pouvoir d'achat. Alors dans 5 minutes, on va partir en vacances ensemble. Mais d'abord, l'actu de ce samedi. Bonjour Benjamin Mathieu.
5: Bonjour Valère, bonjour à tous. C'est un honneur pour notre pays, réagit Emmanuel Macron. On apprend ce matin que le pape Léon XIV va se rendre en France du 25 au 28 septembre pour une visite d'État. La dernière de ce type remonte à 2008. Le pape américain, qui devrait également se rendre à Lourdes, mais aussi en Lorraine. Les premières informations à Rome avec Alexandra Sirjean.
6: 4 jours de visite du 25 au 28 septembre, le Vatican confirme la venue du pape Léon XIV en France. Dans un communiqué paru à la mi-journée, la salle de presse du Saint-Siège précise que celle-ci répond à l'invitation d'Emmanuel Macron, qui s'était rendu à Rome le 10 avril dernier, mais aussi des autorités ecclésiales françaises et du directeur général de l'UNESCO. Seule étape de ce voyage dans l'Hexagone confirmé par le Saint-Siège, la visite du pape au siège de l'organisation onusienne à Paris, où la dernière visite d'un pontife remonte à 2008. Le programme détaillé du voyage est encore en cours de préparation, mais il pourrait inclure, outre la capitale, Lourdes, cité mariale des Pyrénées, ainsi que le village lorrain de Sichazel, en Moselle, qui abrite la résidence de Robert Schuman, père fondateur de l'Europe, dont le pape François avait ouvert la voie à la béatification en 2021. Après la principauté de Monaco en mars, le voyage à venir en Espagne en juin, Léon XIV confirme ainsi, avec sa prochaine venue en France, son intérêt pour le vieux continent.
5: Les suites de la plainte pour viol déposée hier par l'animatrice télé Flavie Flamand à l'encontre de Patrick Bruel. Une pétition avec 15 000 signatures réclame l'annulation de la tournée de la pièce de théâtre dans laquelle joue la star. Pour l'avocate du chanteur, maître Céline Lassec, il n'y a aucune raison de céder à ces injonctions.
7: Je ne vois pas ce qui empêcherait cette tournée d'avoir lieu. Encore une fois, M. Bruel est présumé innocent. Et ce n'est pas un vain mot, ce n'est pas juste un concept un peu théorique inscrit dans une déclaration des droits de l'homme dont tout le monde ferait fi. C'est une réalité.

0: fait l'objet d'un certain nombre d'allégations qui seront traitées par la justice. Je ne confonds pas la vérité et le bruit. Mmh. J'espère que la justice sera sourde à ces manifestations qui ne sont que l'expression d'une conviction.
1: Une trentaine de femmes témoignent de violences sexuelles subies de la part de Patrick Bruel dans une enquête publiée par Mediapart. Trois ont porté plainte. Plusieurs tentatives d'incendie au domicile des grands-parents du petit Émile au Vernet dans les Alpes de Haute-Provence la nuit dernière. Un homme a été placé en garde à vue. La disparition de ce petit garçon de 2 ans et demi en 2023 avait ému la France entière. Son corps avait été retrouvé plusieurs mois plus tard, enfoui sous terre. Les grands-parents avaient un temps été suspectés avant d'être relâchés, faute de preuves. On passe au sport. Vous avez probablement entendu parler de la pépite du cyclisme français, Paul Sexas, qui va participer à son premier Tour de France cette année. Mais en attendant juillet, il y a un autre Français qui crève l'écran en ce moment sur le Giro, le Tour d'Italie. Paul Magnier, 22 ans, le Grenoblois qui a déjà remporté 2 victoires d'étape et porte le maillot Cyclamen. C'est le maillot du meilleur sprinter. Fanny Lechevestrier, il n'a peur de rien.
2: Lui qui se rêvait grimpeur au début de sa carrière brille aujourd'hui au royaume des grosses cuisses, vainqueur cette semaine devant une partie du gratin mondial, Jonathan Milan en tête. Une confirmation pour le coureur de la Soudal Quickstep qui avait déjà impressionné l'an dernier avec pas moins de 19 victoires à une unité des 20 succès du roi Pogacar. Mais le jeune français le reconnaissait cette semaine en conférence de presse, gagné sur le Tour d'Italie, c'est encore autre chose.
3: Ouais, je pense que mon statut a un peu changé. Je sais que l'année dernière j'avais fait une saison exceptionnelle et j'ai montré que je pouvais être parmi les meilleurs et c'est encore un nouveau step up.
2: Une expression américaine qui lui reste peut-être de son enfance au Texas où ses parents travaillaient. Paul Magnier, qui reconnaît volontiers être plus calé sur le rappeur Jules que sur les légendes de son sport, est tout de même bien conscient qu'il peut déjà s'inscrire dans le sillage d'Arnaud Démare, 2 fois meilleur sprinter du Giro.
3: Arnaud Démare était meilleur sprinter du monde français à l'époque et il m'a envoyé un message sur Instagram. J'étais très content et maintenant j'espère que je suis la relève.
2: Une relève que l'on a de grandes chances de voir cet été au départ de son tout premier Tour de France, démonstratif, pas avare de bons mots, le grand brun au large sourire a en tout cas tout pour devenir l'une des nouvelles coqueluches tricolores.
1: La 8e étape du Giro qui débute à 13h30, c'est le rendez-vous musical du kitsch et de la musique quand même en Europe, la 70e finale du concours Eurovision. C'est ce soir à Vienne, à suivre évidemment sur France 2 mais aussi sur ici.fr avec notre française Monroe, 17 ans. Et ça fait 49 ans que la France n'a pas remporté la compétition. Du coup, on va regarder. Évidemment, c'est à suivre Song sur ici.fr.
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1: 13h05 sur ici, Ma France, le mag avec Valère Coréard. Bonjour.
6: Bonjour et bienvenue dans votre magazine Ma France, par ici, les économies. Alors maintenant, vous le connaissez, notre objectif. Hein, chaque semaine, c'est de vous redonner du pouvoir d'achat. Aujourd'hui, on va partir en vacances ensemble. Chouette, mais... quels moyens de transport? Quelles assurances? Quels sont les bons plans du moment? On va tout vous dire avec notre invitée. Bonjour Sophie Kouane.
7: Bonjour Valère, bonjour à tous.
6: Vous êtes rédactrice en chef adjointe des hors-série de 60 millions de consommateurs. Je vous propose pour commencer de répondre à une première question de Françoise qui vit dans la Vienne.
8: Bonjour Françoise, j'habite dans la Vienne, juste à côté du Futuroscope. Alors nous, pour voyager sans galère, quand on part en vacances, en général, on prend des locations du dimanche au dimanche. On fait ça depuis très longtemps. Comme ça, il y a moins de monde sur les routes, on est tranquille et surtout, il n'y a pas les camions à doubler. On prévoit aussi un pique-nique dans la voiture, comme ça, on s'arrête où on veut parce que c'est pas toujours facile de trouver un endroit pour acheter à manger. Et puis comme ça, on perd moins de temps. Sinon, maintenant qu'on n'a plus d'enfants à charge, on part aussi en dehors des vacances scolaires, un grand avantage parce qu'il y a moins de monde et on peut louer au dernier moment selon la météo, on va à tel ou tel endroit. Et puis en plus, c'est moins cher. Voilà nos petits conseils du jour. Au
6: oui,
8: revoir.
6: C'est vrai Françoise que ce sont des conseils, c'est pas vraiment une question, vous faites bien de le préciser. Merci en tout cas pour votre témoignage. Alors Sophie Kouane, partir le dimanche, un petit encas dans la voiture et hors vacances scolaires, là on est pas mal côté pouvoir d'achat ou pas?
7: Ah, Françoise, elle a tout bon et puis surtout elle est flexible et ça, la flexibilité dans les dates, c'est essentiel si on veut des bons plans pour les vacances. Évidemment, l'important c'est aussi de bien intégrer tous les coûts de ces moyens de transport quand on projette un petit peu ses vacances. Pas seulement se dire je vais prendre le train d'un point A à un point B, mais il faut se rendre jusqu'au train, il faut compter parfois les bagages quand on prend un avion, le prix du parking, le métro, et tout ça, ça vous fait votre enveloppe réelle pour le transport. C'est important parce que typiquement le coût des bagages

0: notamment aérien, ça alourdit fortement la note. Un bagage en soute, par exemple, c'est entre 18 et 130 euros, selon les compagnies. Donc c'est pas rien.
1: Oui, oui, c'est vrai. Il y a beaucoup de frais cachés, c'est un peu ce que vous dites, mais on va y revenir. Sophie Kouane, vous êtes rédactrice en chef adjointe des hors-séries de 60 millions de consommateurs. On va évoquer donc tous les sujets utiles pour profiter de nos vacances sans se ruiner cet été, si bien sûr on a la chance de partir, en commençant peut-être donc par le moyen de transport, justement. Comment on décide d'y aller de telle ou telle façon pour pas se ruiner justement d'un point A à un point B?
0: Alors, il y a plusieurs choses à prendre en compte. D'une part, est-ce que vous êtes seul ou en couple, ou vous avez des enfants? Tout de suite, en termes de volume de bagages, ça va pas être la même chose, et la quantité de bagages va peser sur le budget du transport. Prendre voilà en compte les différents coûts annexes. Par exemple, un coût typique, les Ouigo, qui sont le moyen de transport le plus économique, le tarif low cost de la SNCF, eh bien, quand vous avez des bagages supplémentaires, vous devez payer un surcoût. Ça c'est une chose à intégrer.
1: Ça veut dire que finalement, avant de décider du moyen de transport, il faut prendre le temps de comparer, c'est ça l'idéal ?
0: Oui, alors vous parlez à une journaliste de 60 millions de consommateurs, donc évidemment la comparaison des différents produits, elle est essentielle et ça vous permettra vraiment de savoir où vous allez. Je parlais tout à l'heure du Ouigo, on peut même comparer au sein de la SNCF un tarif Ouigo et un tarif sur un TGV Inouï qui est réputé être plus cher, suivant la destination et le jour où vous allez le prendre, vous n'aurez pas forcément des tarifs si avantageux que ça en Ouigo.
1: Donc premier message, prendre le temps nécessaire avant, anticiper, comparer, notamment sur les moyens de transport. Bon, on est souvent attaché à la voiture aussi en France, notamment quand on part pas trop loin, les destinations un peu stars, notamment pour l'été. D'abord c'est la France, il y a aussi l'Espagne, l'Italie, c'est vrai qu'on peut imaginer y aller en voiture. Est-ce que c'est un bon choix budget ?
0: Alors ça reste un bon choix de budget malgré les hausses de coûts récentes du carburant. Bon là encore c'est intéressant de faire des simulations, mais en particulier pour les familles, on a parlé de la question des bagages, mais la question des équipements encombrants comme la poussette, ça permet aussi d'alléger la note de ce côté-là. Bon, pour les couples et les personnes seules, là encore on a fait des simulations, c'est nettement moins intéressant de prendre la voiture. On pourra éventuellement aller vers le covoiturage qui permet...
1: Oui, ça c'est pas mal.
0: Voilà, c'est une solution pour alléger...
1: Quand on est que deux dans la voiture, quand on a une place ou deux.
0: Absolument. Néanmoins, vous ferez vraiment des économies d'échelle en prenant une solution à laquelle on pense pas toujours, le car. Il faut savoir que les compagnies de car n'ont pas du tout répercuté les hausses de coût du carburant. Et là, vous allez avoir des tarifs qui sont facilement 3 fois moins chers qu'une voiture, beaucoup moins chers que le train, avec parfois des trajets qui sont moins longs que le train. Donc, c'est une solution à envisager.
1: Et puis, on peut partir assez loin en bus. Moi, je me rappelle de mes années étudiantes, j'avais fait Avignon, Tanger, j'imaginais, en bus.
0: Ah oui, moi, j'étais allée à Prague. Donc, vous voyez.
1: Non, c'est vrai qu'on peut aller loin en bus. Tiens, effectivement. C'est un autre type, c'est intéressant. Pour réserver des billets d'avion ou de train, bon, il commence à être tard pour les vacances d'été, mais est-ce qu'on peut quand même faire des bonnes affaires en dernière minute ?
0: Oui, bon, il faut quand même reconnaître qu'en dernière minute, c'est moins facile de faire des bonnes affaires, à moins d'être comme Françoise, votre auditrice du début, qui est flexible. C'est-à-dire, si vous êtes flexible, que vous pouvez partir en semaine sur des trains moins fréquentés, là, vous aurez des chances d'avoir encore des billets pas trop chers. En revanche, si vous partez en pleine période scolaire un samedi, remontez vos manches pour prendre des trains pas chers en dernière minute.
1: Vous savez, quand on achète des billets de train, d'avion, d'ailleurs de bus, mais surtout train et avion, Sophie Kouane, on a souvent, maintenant, on nous propose des assurances annulation. Alors sans doute parce que dans ce cas-là, on peut changer d'avis, se faire rembourser, mais c'est pas très clair cette histoire-là. Est-ce qu'il faut prendre une assurance annulation ? Est-ce qu'on a le droit d'annuler ? Comment s'y retrouver ?
0: Alors, bah évidemment, vous avez le droit d'annuler. Sur les Ouigo, l'annulation n'est pas possible. Vous ne pouvez que vous faire rembourser, échanger les billets, pardon. Mais attention, quand vous prenez une assurance annulation, c'est pas j'ai changé d'avis, je vais prendre une autre date. Le changement d'avis n'est pas couvert par l'annulation, hélas. Les annulations, c'est très encadré. Décès dans votre famille, maladie impactant gravement un autre membre de la famille, un licenciement, une catastrophe naturelle. Hein, donc...

0: et ça, il va falloir le prouver, notamment au niveau de la maladie, ne sont pas couverts les maladies qui se déclarent alors que vous aviez déjà une maladie chronique, par exemple. Vous avez un diabète, vous faites une hypoglycémie importante, ça c'est la conséquence d'une maladie qui existait déjà, l'assurance annulation ne fonctionnera pas non plus. Donc attention, l'assurance annulation, elle a quand même beaucoup de limites.
1: Oui, c'est ça, faut pas la prendre comme ça, en se disant c'est bon, comme ça je suis libre, quoi, en gros. Notre carte bancaire, elle peut aussi jouer le rôle d'une assurance, hein, si on a payé avec.
0: Absolument, c'est même quelque chose qu'il faut regarder avant même de partir en voyage, c'est de faire le point sur les garanties des cartes bancaires. Elles peuvent faire beaucoup de choses. Les possesseurs notamment de la carte Visa et de la carte Mastercard haut de gamme ont des garanties assez fortes. Hein. Vous pouvez vous faire rembourser 5 000 euros avec la Visa, 10 000 euros avec la Mastercard, avec un problème d'annulation de dernière minute. Elle donne même lieu à des indemnités si c'est le transporteur qui a annulé. C'est-à-dire, récemment, on a eu des lecteurs qui se sont plaints de la compagnie Volotea qui avait annulé des vols de dernière minute. Eh bien, ça, typiquement, la carte bancaire, si vous avez payé avec, peut vous couvrir. Elle peut même vous indemniser un petit peu plus en cas de perte de bagages par une compagnie aérienne.
1: Si on part à l'étranger, c'est bien d'avoir notre carte vitale européenne. Hein. J'ai découvert ça et ça permet de voir des frais éventuellement médicaux pris en charge.
0: Absolument. Alors, c'est une carte gratuite que vous demandez à votre caisse d'assurance maladie. Alors, prévoyez quand même 3 semaines de délai pour l'obtenir. Et elle est intéressante parce que dans les pays européens, elle vous permet d'être pris en charge dans les mêmes conditions que l'assuré du pays. À condition évidemment d'être soigné par un professionnel de santé du service public. Et à ce moment-là, vous paierez le même type de somme qu'en France, par exemple.
1: Et pour rester à l'étranger, il faut faire attention aussi aux forfaits téléphoniques et puis aux frais bancaires. Hein, parce que dès l'instant qu'on passe une frontière, on peut se voir appliquer une surfacturation sur ces deux outils du quotidien, le téléphone et la carte bancaire.
0: Oui, les surfacturations sont fréquentes, mais attention, il faut faire le distinguo entre la zone économique européenne, à laquelle on inclut la Norvège, l'Islande et le Liechtenstein. Dans cette zone-là, il n'y a pas de frais supplémentaires, c'est interdit au niveau des forfaits téléphoniques. Ça inclut souvent dans les forfaits le Royaume-Uni, par exemple. Mais la Serbie ou même la Suisse ne sont pas dans les forfaits. Donc attention, si vous allez dans ces pays-là, vérifiez votre couverture ou prenez une couverture supplémentaire. Pour les frais bancaires, c'est la même chose. En zone euro, vous n'aurez pas de frais bancaires supplémentaires si vous tirez de l'argent ou si vous payez avec votre carte. En revanche, dès que vous sortez de la zone euro, ça peut douiller assez fortement puisque vous allez avoir des frais fixes plus des frais au pourcentage des sommes dépensées. Donc là, une petite astuce, c'est de penser aux banques en ligne avec lesquelles il n'y a quasiment pas de frais quand on est à l'étranger.
1: Rapidement, dans votre hors-série Vacances et week-ends sans galère, vous avez comparé les modes de transport sur des destinations stars et vous évoquez souvent des prix cachés. Vous en parliez un peu tout à l'heure, vous pouvez nous rebriefer rapidement ?
0: Ah oui, alors méfiez-vous du prix d'appel de 34 euros pour un Paris-Barcelone, par exemple, hein, dans une compagnie low cost. Alors évidemment, ça fait rêver, mais il faut savoir que le bagage cabine va coûter entre 8 et 60 euros. Le bagage cabine, c'est une toute petite valise. Le bagage en soute, il coûtera entre 80 et 130 euros. Vous serez facturé si vous voulez être à côté de vos enfants ou à côté de votre mari ou de votre femme dans l'avion. Donc, voyez, si vous ajoutez toutes ces tous ces frais, ça va être vraiment une facture importante.
1: Quand on se déplace en voiture, c'est pas toujours facile de se garer. Alors, pourquoi ne pas louer un emplacement chez un particulier, par exemple ? Bonjour, Geoffroy de Villepin.
2: Bonjour, enchanté, merci pour votre invitation.
1: Bienvenue, vous êtes fondateur de Casa Park. Casa Park, quel service est-ce que vous proposez ?
2: Alors, casapark.fr, c'est un service qui permet à des voyageurs de se garer deux fois moins cher chez l'habitant, partout en France et d'Omtom également, à proximité donc des aéroports, des gares TGV et également donc des ports où quand on a un ferry à prendre par exemple pour une île.
1: Ça veut dire que vous proposez à des particuliers de mettre à disposition un emplacement pour que d'autres particuliers y garent leur véhicule, quoi.
2: Exactement, donc ça peut être un jardin, une cour intérieure, un parking extérieur, un garage privatif. Et une fois garé, en fait, l'hôte, nous on les appelle les hôtes, hein, les particuliers qui accueillent donc des voyageurs, eh bien une fois garé, vous emmène à destination et viennent vous rechercher au retour. Deux fois moins cher que le parking.
1: Donc on est vraiment sur un emplacement où on met un véhicule et on le laisse pendant la durée du séjour. On est d'accord que ce n'est pas un parking où on vient trois fois par jour et qu'on utilise tout au long de la journée.
2: Voilà, on le laisse tout à fait la durée du séjour. En moyenne, c'est 7 jours, mais ça peut être 3 semaines, 4 jours, un week-end. Voilà, où on bénéficie de cette solution casapark.fr.
1: Et cette solution, elle est plutôt valable, donc quoi, dans des endroits très touristiques? Est-ce qu'il y a des lieux en particulier où il y a à la fois besoin d'offres et de la demande?
2: Oui, tout à fait. Alors c'est souvent des hubs de mobilité, là où on n'arrive plus à se garer, tout simplement. Donc ça peut être à proximité donc des aéroports comme Roissy, Beauvais, Orly, Nantes également en Bretagne ou dans le sud de la France. Mais ça peut être aussi à proximité de certaines villes très touristiques, des plages, des stations de ski. Voilà, dès qu'il y a, en fait, si vous voulez, un bateau à prendre, un train à prendre, vous voyez, ça vient solutionner aussi la congestion. Vous savez, quand on a des bouchons, là, on sait où se garer, on sait qu'on va, on va se garer chez un autre Casapark.
1: Merci beaucoup, Geoffroy de Villepin. Vous êtes fondateur même de Casapark. C'est donc casapark.fr. Merci d'avoir accepté notre invitation. Rapidement, Sophie Kouane, rédactrice en chef adjointe des hors-série de 60 millions de consommateurs. Le logement le moins cher quand on part en vacances?
0: Écoutez, chez l'habitant, effectivement, via soit les gîtes, soit les plateformes, ça peut être intéressant. Là encore, il faut comparer les plateformes entre elles.
1: Et le camping, c'est pas mal aussi. Ça marche bien, non?
0: Ah oui, le camping, à condition de partir en tente ou en caravane, ça peut être vraiment très peu cher. Ouais. En revanche, si vous optez pour un mobilhome, là, ça peut être beaucoup plus important comme facture.
1: Non, le vrai camping, effectivement. Le mobilhome, c'est un peu la maison.
0: Le camping avec la tente, oui, vous pouvez avoir des emplacements vraiment pas chers dans des beaux sites et même en pleine saison.
1: Et dans les solutions de logement pas cher, il y a aussi l'échange de maison. Dans un instant, on va recevoir Nicolas Labasse, fondateur d'Anol.

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0: En version magazine, le samedi, le thème aujourd'hui, des vacances sans se ruiner, avec Sophie Kwan, rédactrice en chef adjointe des hors-séries de 60 millions de consommateurs. Il y en a un là qui vient de sortir, il est en kiosque d'ailleurs, et vous nous y parlez de tourisme, de vacances, mais avec l'œil du pro de la consommation, et donc ça nous aide à mieux choisir, mieux être guidé. Et puis on va accueillir aussi Nicolas Labat, bonjour.
3: Bonjour.
0: Vous êtes fondateur d'Anol. Qu'est-ce que c'est Anol? Donc A-N-O-2-L-E.
3: Oui, alors Anol.com, c'est le premier et le seul site qui réunit l'échange et la garde de maison. Le principe est simple, vous allez d'abord créer votre annonce, soit dans la catégorie échanger si vous souhaitez échanger une maison, un appartement, un camping-car ou un mobile-home, soit dans la catégorie garder si vous souhaitez garder des maisons, soit dans la catégorie faire garder si vous avez besoin de faire garder votre maison ou votre appartement. Ensuite, vous allez contacter les propriétaires des annonces qui vous intéressent en utilisant la messagerie sécurisée du site. Et lorsqu'un échange ou une garde est envisagé, il ne vous reste plus qu'à compléter et valider le contrat d'échange ou de garde, toujours sur le site.
0: Là, on est d'accord que dans ce cas de figure, il n'y a pas d'échange financier entre les particuliers. Il y a peut-être un abonnement à votre plateforme et c'est tout ensuite.
3: Oui, oui, il y a juste un abonnement donc qui est à 150 euros par an. Il permet d'accéder à toutes les fonctionnalités du site comme la messagerie par exemple. Mm. Les échanges et les gardes sont illimités. Si vous ne réalisez pas d'échange ou de garde l'année de votre abonnement, l'année suivante est offerte.
0: Et juste une question là, vous parlez d'échange de maisons. Est-ce qu'il faut échanger les maisons en même temps ou il y a un système de points au niveau de la plateforme comme on peut le voir avec d'autres acteurs qu'on avait pu recevoir ici?
3: Oui, alors il y a un système de points, donc c'est les nuitées. Vous pouvez réaliser donc un échange non réciproque.
0: C'est ça.
3: Donc, par exemple, si un membre A souhaite aller chez B et que B n'est pas forcément disponible à cette période, il peut utiliser le système de nuitée pour accueillir A et ensuite les dépenser pour aller chez C. Donc c'est un système de points, c'est okay. Une nuitée égale une nuit pour une personne.
0: C'est hyper clair et donc c'est anol.com. Merci beaucoup Nicolas Labat pour cette présentation, c'est hyper intéressant et l'échange de maison fait partie des solutions. L'économie collaborative d'ailleurs en général, non Sophie Kwan, fait partie des solutions pour trouver notamment un logement pas cher entre particuliers.
4: Ah bah alors l'échange de maison c'est de plus en plus plébiscité, ouais. Puisqu'effectivement ça permet de faire diminuer très fortement le coût des vacances.
0: Oui, oui.
4: Alors bon, il faut passer le cap de prêter sa maison à des inconnus. Voilà, une fois que vous avez passé ce cap-là et que vous avez retiré de vos placards les affaires pour laisser place aux affaires de vos
0: invités
4: finalement,
0: oui, vous
4: pouvez effectivement réduire considérablement la facture, découvrir d'autres pays. Et finalement, le coût, toutes les plateformes demandent un coût d'inscription, hein, celle de Anol est dans la fourchette des 130 à 150 euros par an, ce qui

0: Et quand même un coût très modique pour un logement de vacances.
1: Moi, c'est génial. Moi, cet été, je pars en Hollande en échange de maison pendant 3 semaines. Je ne serai jamais allé dans cette région. Et c'est ça qui est super avec l'échange de maison, c'est que ça permet de visiter des régions parfois un peu moins touristiques. Voilà. Et donc, vraiment, l'échange de maison, je pense que c'est une vraie solution budget pour bien se loger. Alors, si vous le voulez bien, Sophie Kwan, rédactrice en chef adjointe des hors-série de 60 millions de consommateurs, avant de nous quitter, vous allez vous prêter au jeu de notre quiz, le vrai faux, pour finir avec les idées claires sur ce thème des vacances. Vrai ou faux, réserver un billet d'avion le mardi permet toujours de payer moins cher.
0: Non, c'est faux, c'est une légende urbaine.
1: C'est noté. Les assurances de carte bancaire couvrent automatiquement tous les problèmes en vacances.
0: Eh ben là, non plus, hélas, on aimerait. Hein.
1: Les compagnies low cost facturent parfois les bagages cabine, vrai ou faux?
0: Alors c'est faux, elles les facturent toujours.
1: C'est à noter, ça fait
0: oui,
1: partie
0: le bagage cabine, c'est le bagage qui est dans les compartiments au-dessus de vous. Le seul qui n'est pas facturé, c'est le tout petit sac que vous mettez sous le siège.
1: Ah oui, là, faut vraiment le savoir. Bon, on peut utiliser ces chèques vacances uniquement pour payer un hôtel, vrai ou faux?
0: Bah faux, on peut l'utiliser pour plein de prestations différentes. C'est vraiment valable dans beaucoup d'endroits.
1: Vrai ou faux, en Europe, on peut utiliser son téléphone sans hors forfait dans tous les cas?
0: Alors c'est vrai, c'est un des meilleurs moyens pour sauf si en Europe vous considérez l'Europe géographique et que vous incluez la Suisse par exemple.
1: Et puis vrai ou faux, prendre une assurance annulation est toujours indispensable pour un billet de train ou d'avion?
0: Ben non, si vous avez une carte bancaire, ce sera vraiment inutile de prendre une assurance supplémentaire.
1: Et vous nous le disiez à juste titre, attention, il ne faut pas penser que prendre une assurance annulation qui coûte de l'argent va permettre d'annuler n'importe comment. Quoi. Il y a plein de conditions restrictives.
0: Ah, il faut toujours lire les petites notes en bas de page.
1: Merci beaucoup en tout cas pour vos éclairages, Sophie Kwan. Je le rappelle,
0: merci,
1: vous êtes rédac, chef adjointe des hors-série de 60 millions de consommateurs. Je ne fais pas la liaison puisqu'il y a un H, n'est-ce pas? Voilà, j'espère qu'en tout cas vous y voyez plus clair, vous qui nous avez écoutés. Pour écouter l'émission, mais aussi toutes les autres, c'est sur ici.fr. Alors la semaine prochaine, soyez à l'écoute, on va s'occuper de nos plantes, fleurs et potagers. Et puis j'attends vos questions par ici.les.economies@radiofrance.com. À suivre des infos près de chez vous et votre après-midi en musique sur votre radio locale ici.
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4: Idée sortie, idée loisir. Cette semaine, c'est l'événement. Le Festival de Cannes s'est installé au Palais des Festivals, notamment jusqu'au 23 mai. Pour en profiter, plusieurs rendez-vous gratuits pour vous. Par exemple, Cannes Cinéma, qui vous propose des projections gratuites sans accréditation, mais sur réservation dans plusieurs cinémas cannois. Vous pourrez participer, entre autres, aux séances Cannes Cinéphile et Semaine de la Critique, l'occasion de faire le plein de découvertes cinématographiques à l'occasion du Festival de Cannes 2026. Et puis demain, ne manquez pas l'événement Autour de la Rose, qui s'installe de 10h à 18h au cœur du village de la Colle-sur-Loup. Parmi les animations proposées, la parade fleurs magiques, les ateliers créatifs, mais aussi la fabrication de savon, le grand marché artisanal ou encore la distillation commentée de pétales de rose, comme ça se faisait à l'époque. Et puis vous pourrez aussi profiter de conseils en taille de rosiers en jardinage. Cette saison, un rendez-vous pour toute la famille autour de la rose à la Colle-sur-Loup.
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Vous écoutez votre radio ici avec Rissa Isaac, Blue Hotel. Nous sommes le samedi 16 mai. Vous êtes bien installé dans le fauteuil à la maison, devant l'ordinateur au bureau ou au volant de la voiture, en route peut-être pour une balade ou un mariage. Bah oui, c'est la saison. Vive les mariés! De notre côté, on va se poser confortablement tout l'après-midi avec un super programme. C'est Sophie Nolvaux pour faire un petit bout de chemin avec vous dans le prochain quart d'heure. Mylène Farmer, juste après cette nouveauté, l'adaptation de Petite Marie en Corse par le groupe Affiletta et Francis Cabrel. Voici Cara Mariuccia.

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1: On commence par un rendez-vous qui se tient dans un mois, mais comme ça, vous ne pourrez pas dire que vous n'étiez pas prévenu. Les vendredis 19 et samedi 20 juin, ce sera la troisième édition du Bull Paddle Show. C'est le grand événement de paddle de la Côte d'Azur et ça se passe dans le cadre majestueux de la Pinette Gould de Jean Lépin. Son fondateur, Robin Aziza, se réjouit évidemment de cette édition 2026, d'autant qu'il a été le premier fondateur de club de la discipline il y a un tout petit peu moins de 15 ans. L'expansion du paddle, il l'observe et il s'en félicite.
2: Effectivement, aujourd'hui, on parle de plus d'un million d'amateurs et de joueurs de paddle, presque 300 000 licenciés. Donc oui, on est sur une vague qui ne cesse de grossir et évidemment, un événement comme le Bull Paddle Show contribue aussi à l'explosion du sport un petit peu partout sur le territoire et ailleurs d'ailleurs.
1: Et alors, comment vous expliquez ce succès croissant? Ça aurait pu être qu'un petit phénomène de mode, hein, le temps de quelques années. On voit bien que non, c'est fait pour durer.
2: Le sport est hyper facile à pratiquer, il touche toutes les générations, les hommes, les femmes, les sportifs, les enfants, les moins jeunes aussi. Donc déjà, c'est vraiment la grande force du sport.
1: Robin Aziza, l'organisateur du Bull Paddle Show, c'est les 19 et 20 juin prochains à partir de 20 euros. Vous avez toutes les infos sur le www.paddle-show.fr. Côté sport encore, mais plus proche de nous dans le temps, vous avez ce week-end la fin du 61e rallye d'Antibes Côte d'Azur, une troisième manche du championnat de France des rallyes. Un rendez-vous pour les passionnés de voitures, bien sûr. Et aujourd'hui et demain, vous pouvez découvrir ces voitures de course qui passent par le pré aux pêcheurs d'Antibes. Et puis un défi sportif et solidaire avec les Trek Heureuses. Participez à la marche, à la course ou au rendez-vous vélo sans frontières, où que vous soyez. Chaque kilomètre parcouru contribue à une bonne cause. Alors que vous choisissiez la marche, la course ou le vélo, votre participation, elle est libre et sans contrainte de lieu parce que l'événement, il est chrono connecté, ce qui vous permet de participer quand et autant que vous le souhaitez ou que vous soyez. Pour chaque kilomètre parcouru, 1 euro est reversé pour soutenir Montagne d'Espoir et l'association SOS Cancer du Sein. Toutes les infos sur le www.sport-up.fr. Et puis je termine par du foot. Bien sûr, demain 21h, dernière journée de Ligue 1, l'OGC Nice n'a plus son destin entre les mains. Vous le savez, son adversaire du soir est assuré de Ligue 2 l'an prochain. Nice reçoit Metz, c'est à suivre sur ICI Azur dès 20h30. En attendant la finale de la Coupe de France vendredi prochain face à Lens, un match à vivre là aussi sur ici.fr. Bon week-end.
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0: C'est Runaway qui nous invite à danser, à taper dans nos mains et à nous imaginer partir en voyage. Le hit de l'été 2023 par les One Republic sur votre radio ici. Dans quelques minutes, vous avez rendez-vous avec l'info à 14h. Ce sera après le duo Marc Lavoine et Catherine Ringer, mais aussi après Michel Polnareff.
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2: Une visite officielle du pape en France du 25 au 28 septembre prochain, une première depuis 2008. Le pape Léon XIV devrait se rendre en plus de Paris à Lourdes, en Béarn et à Sichazel en Lorraine. Cette visite en septembre prochain sera un honneur pour notre pays, une joie pour les catholiques et un grand moment d'espérance pour tous, se félicite Emmanuel Macron dans une publication sur les réseaux sociaux. Flavie Flamand est une lanceuse d'alerte, estime ce matin Emmanuel Dancourt, présidente de MeToo Media et signataire de la pétition demandant l'annulation de la tournée de Patrick Bruel. Le chanteur nie avoir violé l'animatrice télé qui annonçait hier avoir déposé plainte contre lui. Le ministre de la Justice Gérald Darmanin se rend à Alger lundi, notamment pour évoquer le cas de Christophe Glaize. Ce journaliste sportif français est emprisonné depuis près d'un an en Algérie. Le gouvernement autorise la circulation des camions-citernes pendant tout le week-end afin de sécuriser la continuité des approvisionnements en carburant des stations-service, selon un arrêté publié au journal officiel. La 70e finale de l'Eurovision ce soir avec la Française Monroe, 17 ans, mais qui n'est pas dans les favoris. Cela fait 49 ans que la France n'a pas remporté le titre. Une soirée à vivre, évidemment, sur ici.fr en direct. En football, le club de Kylian Mbappé, le Real de Madrid, en pleine tourmente, change d'entraîneur. Alvaro Arbeola, très critiqué, est remplacé par le portugais José Mourinho, qui avait déjà entraîné le club merengue entre 2010 et 2013.
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3: Le soleil brille ce week-end sur l'ensemble du département des Alpes-Maritimes et répond présent à cette 79e édition du Festival de Cannes. Des températures très agréables, on en profite pleinement. On a 18 degrés à Roquebilière, 19 degrés pour Saint-Martin-du-Var, 20 degrés à Menton ainsi que le long de la promenade des Anglais sur la Croisette. Pour ce soir, on reste sur la même tendance, on va conserver ce joli ciel bien dégagé et les rayons du soleil pour passer une belle soirée de printemps avec des températures, elles, qui redescendent naturellement autour des 17 degrés du côté de Grasse et de Saint-Sauveur-sur-Tinée. De quoi passer un excellent week-end à l'écoute de votre radio ici à Azur et sur l'ensemble du département des Alpes-Maritimes.
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0: C'était Marvin Gaye avec Sexual Healing. Sophie Nolvaux avec vous ce samedi et je suis très heureuse d'avoir la chance de vous accompagner sur votre radio ici. Une radio que vous choisissez chaque jour d'ailleurs, notamment pour ses conseils utiles à côté de chez vous et la musique avec dans un court instant vos trois chansons françaises à la suite.
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0: Il y aura Véronique Sanson, Benabar et Alain Bachung. Bon week-end.
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0: L'éternelle amoureuse, c'est bien Véronique Sanson. On l'écoutait sur votre radio locale ici. Dans une poignée de minutes, Annie Fried, Agnetta, Benny et Bjorn, le groupe ABBA nous rejoint. Mais tout de suite, voici des infos près de chez vous.
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2: Des idées sorties à vous proposer à présent jusqu'au 31 mai. Les Floralies vous attendent dans les villes et villages de la communauté d'agglomération de Sophie Antipolis. Je vous les cite, La Colle-sur-Loup, Villeneuve-Loubet, encore Saint-Paul-de-Vence. Vous pourrez profiter de marchés locaux, d'animations botaniques, mais aussi d'ateliers créatifs. Il y a des expos, des parcours découvertes, des rencontres avec les artisans du territoire qui vont partager leur passion avec vous. Des rendez-vous festifs et fleuris qui sentent bon le printemps. Les Floralies jusqu'au 31 mai. Et puis jusqu'à demain, cap sur le rocher pour vivre le E-Prix de Monaco. C'est tout simplement le rendez-vous incontournable de la Formule E, une compétition 100% électrique sur le mythique circuit de Formule 1 de Monaco. Profitez d'une expérience immersive grâce à son fan village installé sur le quai Antoine 1er. Il y a des animations, il y a des simulateurs, il y a de la musique live, des activités pour les petits et les grands. Le E-Prix à quelques semaines du Grand Prix de Formule 1 de Monaco.
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0: Toujours branché sur votre radio ici avec Zucchero et Il Volo. Vous avez un anniversaire à fêter ce week-end? Sachez qu'aujourd'hui, c'est l'anniversaire de Janet Jackson. Janet qui a 60 ans ce samedi. On fête aussi Pierce Brosnan, Billy Crawford ou encore Tori Spelling. Vous vous rappelez du personnage de Donna Martin dans la série Beverly Hills 90-210. Et si c'est votre anniversaire, eh bien on vous embrasse très fort. Bientôt 15h et toute l'info en France et dans le monde en 90 secondes. D'ici là, on va retrouver la musique avec Eurythmics, Les Enfoirés et Indochine.
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2: C'est la première visite d'État officielle en France d'un souverain pontife depuis 18 ans. Le pape Léon XIV va se rendre dans l'Hexagone du 25 au 28 septembre prochain, annonce le Vatican. Elle se rendra notamment à Paris et probablement à Lourdes. Plusieurs tentatives d'incendie au domicile des grands-parents du petit Émile au Vernet dans les Alpes de Haute-Provence la nuit dernière. Un homme a été interpellé. La disparition de ce petit garçon de 2 ans et demi en 2023 avait ému la France. Son corps avait été retrouvé enfoui sous terre plusieurs mois plus tard. Un appel au boycott de la tournée de Patrick Bruel lancée après des accusations de viol contre le chanteur. Hier, c'est l'animatrice Flavie Flamand qui a annoncé porter plainte pour viol alors qu'elle n'avait que 16 ans. Un drapeau palestinien déployé sur la tour Eiffel hier en fin d'après-midi. 6 personnes ont été interpellées. L'action revendiquée par le groupe Extinction Rebellion visait à commémorer l'anniversaire de la Nakba lors de la création de l'État d'Israël en 1948. Un rassemblement a lieu également en ce moment à Paris, place de la République. Le 24e journée du top 14 de rugby avec de belles affiches, notamment Pau, 3e du championnat qui reçoit Clermont, actuellement 5e, ça joue depuis une demi-heure et Pau mène 10 à 6. Pour les amateurs de foot, c'est la finale de la Cup anglaise, la plus vieille compétition de football au monde. C'est à 16h, Chelsea qui affronte Manchester City. Il y a des Français sur la pelouse, notamment Ryan Cherki du côté des Mancuniens. Et puis c'est l'un des tout meilleurs buteurs européens, Robert Lewandowski, annonce qu'il quitte le FC Barcelone à la fin de la saison après 4 saisons en Catalogne blinde. Bien rempli.
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3: Le soleil brille ce week-end sur l'ensemble du département des Alpes-Maritimes et répond présent à cette 79e édition du Festival de Cannes. Des températures très agréables, on en profite pleinement. On a 18 degrés à Roquebilière, 19 degrés pour Saint-Martin-du-Var, 20 degrés à Menton ainsi que le long de la promenade des Anglais sur la Croisette. Pour ce soir, on reste sur la même tendance, on va conserver ce joli ciel bien dégagé et les rayons du soleil pour passer une belle soirée de printemps avec des températures, elles, qui redescendent naturellement autour des 17 degrés du côté de Grasse et de Saint-Sauveur-sur-Tinée. De quoi passer un excellent week-end à l'écoute de votre radio ici Azur et sur l'ensemble du département des Alpes-Maritimes.
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0: Living on my own, c'était Freddie Mercury. Sophie Nolveau ici sur votre radio locale avec vous pour faire le plein dans le prochain quart d'heure d'infos utiles près de chez vous. Mais pas que, car vos trois chansons françaises à la suite débarquent aussi. Laurent Voulzy sera de la partie, Amir et Eddie Mitchell également. Passez un agréable week-end à notre écoute.
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0: Les pieds dans l'eau, le regard vers l'horizon. C'est comme ça qu'on imagine écouter Laurent Voulzy avec Belle Île en mer, Marie Galante sur votre radio locale ici. À suivre, Jeanne Masse, juste après quelques petites infos d'ici.
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2: Idée sortie, idée loisir. Cette semaine, c'est l'événement. Le Festival de Cannes s'est installé au Palais des Festivals, notamment jusqu'au 23 mai. Pour en profiter, plusieurs rendez-vous gratuits pour vous. Par exemple, Cannes Cinéma qui vous propose des projections gratuites sans accréditation, mais sur réservation dans plusieurs cinémas cannois. Vous pourrez participer, entre autres, aux séances Cannes Cinéphile et Semaines de la Critique, l'occasion de faire le plein de découvertes cinématographiques à l'occasion du Festival de Cannes 2026. Et puis demain, ne manquez pas l'événement Autour de la Rose, qui s'installe de 10h à 18h au cœur du village de la Colle-sur-Loup. Parmi les animations proposées, la parade fleurs magiques, les ateliers créatifs, mais aussi la fabrication de savon, le grand marché artisanal ou encore la distillation commentée de pétales de roses, comme ça se faisait à l'époque. Et puis vous pourrez aussi profiter de conseils en taille de rosiers, en jardinage. Cette saison, un rendez-vous pour toute la famille autour de la rose à la Colle-sur-Loup.
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0: Sur votre radio ici, on écoutait Femme, je vous aime. Il ne l'a pas fait, mais Julien Clerc aurait très bien pu participer à l'Eurovision, à l'instar de France Gall, Françoise Hardy, Gérard Lenormand, Patrick Fiori ou encore Céline Dion. Regarde-moi. Simone Rowe, 17 ans, qui va représenter la France ce soir lors de la grande finale de l'Eurovision 2026 qui va se dérouler à Vienne en Autriche. Un événement exceptionnel dont ICI est partenaire et c'est à suivre sur France 2. Bientôt 16h et votre rendez-vous avec l'info en France et dans le monde en 90 secondes. Avant ça, William Scheller, Bruno Mars et Céline Dion.
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2: Le groupe Pierre et Vacances Center Parcs a déposé plainte hier pour une fuite de données sur 1,6 million de réservations. On apprend aujourd'hui que ce piratage informatique concerne potentiellement 4,5 millions de clients. Les données potentielles exposées concernent le numéro de réservation, les dates et lieux de séjour, les noms, les numéros de téléphone et leur date de naissance, mais pas les données bancaires ni les emails. Une visite officielle du pape en France du 25 au 28 septembre, une première depuis 2008. Le pape Léon XIV sera donc en France, une visite en septembre prochain, à l'honneur pour notre pays, une joie pour les catholiques et un grand moment d'espérance pour tous, félicite Emmanuel Macron dans une publication sur les réseaux sociaux. 6 matchs de top 14 à jouer aujourd'hui dans le cadre de la 24e journée du championnat de rugby. Pau mène 16-9 face à Clermont dans un duel de haut de tableau joué dans des conditions météo difficiles. La finale de la plus vieille compétition de football au monde, la Cup anglaise qui oppose Chelsea à Manchester. Le match débute à l'instant avec quelques Français sur la pelouse comme Malo Gusto ou Wesley Fofana. Il a cassé tous les records. Le premier concert du rappeur marseillais Jules hier soir au Stade de France a accueilli 100 000 spectateurs, un record d'affluence. L'artiste le plus écouté l'année dernière sur les plateformes de streaming récidive ce soir avec un deuxième show. Et puis c'est aussi ce soir la 70e cérémonie de l'Eurovision à suivre en direct sur ici.fr. La chanteuse Monroe, 17 ans, porte les couleurs de la France.
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4: Quel beau samedi nous avons eu aujourd'hui, et ça sur l'ensemble du département des Alpes-Maritimes. On en a terminé avec ces rafales de vent qui nous ont occupé une bonne partie de la semaine. Et cette fois-ci, voilà, on laisse place à ce soleil généreux pour la soirée, ce ciel bien dégagé et des températures printanières légèrement en dessous des normales de saison, mais qui restent tout de même agréables ce soir avec 17 degrés encore à Roquebilière. On a 17 aussi pour Saint-Martin-du-Var, 18 le long du littoral, c'est-à-dire à Menton, le long de la Prome des Anglais et sur la Croisette. De quoi passer une excellente soirée. Et puis pour la journée de demain, dimanche, on va retrouver vraiment une météo similaire à aujourd'hui. Du soleil, un ciel dégagé et des températures agréables. De quoi passer un bon week-end avec Ici Azur.
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chagrin d'amour avec chacun fait ce qui lui plaît sur votre radio ici. Sophie Nolvaux au micro comme chaque samedi après-midi. C'est peut-être l'heure de votre pause bien méritée entre deux lessives, un tour au marché ou une petite sieste discrétos dans le canapé. On poursuit avec de la musique qui fait du bien et avant de retrouver Alain Chamfort, voici Taylor Swift avec Opelite.

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1: Pour sa première fois à Cannes, Rudy Rosenberg nous dresse le portrait d'une famille dont la fille aînée cherche à retrouver son père, qu'elle n'a jamais connu et qui ne l'a jamais reconnu. C'est un film délicieux où chaque personnage a besoin d'être aimé et entendu. Dans le rôle de cette mère courage, célibataire qui élève seule ses deux enfants, une extraordinaire Fzia Erzi, habituée du festival au point de dire que Cannes est sa deuxième maison.
2: Ah bah je commence à me sentir un peu chez moi là. Non, je me sens très bien ici. C'est toujours un bonheur d'être invitée au festival, présenter le travail. Donc je suis très fière, très reconnaissante.
1: Quelques mots d'amour. C'est un film qui passe brillamment de l'humour à l'émotion absolue. Et ce sont justement les premières impressions que la comédienne a ressenties à la lecture du scénario.
2: Vraiment, la première lecture du scénario, très émue, très touchée par tous ces personnages, le personnage de cette fille qui recherche son père, qui recherche ses racines.
1: Qu'est-ce que vous avez le plus aimé dans cette femme que vous incarnez?
2: Qu'est-ce que j'ai le plus aimé? Son amour pour ses enfants. Le fait aussi que c'est un personnage qu'on n'a pas trop l'habitude de voir au cinéma. Cette femme qui a des enfants de deux pères différents. D'ailleurs, on avait une conversation avec Rudy qui était marrante. Quand on avait commencé à parler du personnage, il m'a dit « Tu as vu Bonne Mère ?» Donc c'est mon film en tant que réalisatrice, mon deuxième long. Je lui dis « Oui, il me dit « Bah là, c'est Mauvaise Mère. » Je lui dis « Ah non, non, non, pitié. » Moi, je la lis pas comme mauvaise mère. Et non, non, je ne jouerai pas une mauvaise mère. Que je puisse l'incarner tel que je le ressentais moi.
1: C'est un double challenge pour l'actrice dans ce film. Celui de jouer avec des comédiens amateurs, mais aussi avec un chien nommé Vanille, qui a de très fortes chances de remporter ce qu'on appelle ici la Palme Dog, qui récompense chaque année la meilleure performance canine sur les écrans. Et puis, il y a les folles soirées cannoises. Alors ça, c'est l'autre face du Festival de Cannes, qui ne se vit pas seulement sur les marches du palais, qui se prolonge sur la Croisette, dans les villas privées, sur les plages, les rooftops, les bateaux et les clubs où se croisent les stars, les producteurs. C'est durant ces soirées que les artistes de la musique font leur grand show, comme le DJ azuréen Moziman.
3: Quel bonheur, j'adore, tu rencontres des gens, il y a tes amis qui sont venus, on est vraiment pour une soirée, pour le coup, qui me plaît beaucoup, qui éthiquement correspond à mes valeurs et je suis content d'être là. On n'est pas très très loin de la maison. Il se peut que demain, plutôt que d'aller déjeuner sur la Croisette, j'aille déjeuner avec ma petite maman. Ouais.
1: Il y a tout juste un an, il s'était passé quelque chose d'extraordinaire entre Moziman et un certain Tom Cruise. La suite, il nous la raconte.
3: Cette histoire, elle est folle parce que on me propose de faire un remix de Mission Impossible. Sauf que quand l'équipe américaine, avec la Paramount, entend le remix, ils se disent « Pourquoi est-ce qu'on ne demanderait pas au DJ de le jouer en live ?» Et je me retrouve avec Tom Cruise à jouer le remix sur les marches. Franchement, même là, en le verbalisant, j'ai un peu de mal à y croire, même un an après.
1: Sur le tapis rouge ce soir, le film intitulé Karma. Et c'est Marion Cotillard qui joue dans ce nouveau film de Guillaume Canet. Un thriller psychologique. L'histoire d'une femme en fuite qui tente d'échapper à la justice. Comme quoi, après leur séparation, le couple mythique prouve que l'on peut conserver une complicité artistique. 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

0: Renault avec Mistral gagnant sur votre radio ici. Le prochain quart d'heure, c'est quoi? Eh bien, c'est de l'humour en tube avec Mathieu Madénian et Marine Leonardi, mais aussi des conseils utiles près de chez vous. Côté musique, on va retrouver un certain Louis Chédid, juste après une jolie nouveauté, la BO du dernier film Avatar, Miley Cyrus avec Dream as One.
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0: Louis Chédid avec Ainsi soit-il sur votre radio locale ici. On va se retrouver dans quelques minutes avec Alain Souchon, juste après quelques infos d'ici.
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2: Idée sortie de loisirs à présent. Chaque printemps, on célèbre les traditions niçoises dans les jardins des arènes de Cimier avec la mythique fête des mets. Jusqu'au 31 mai, vous allez pouvoir vivre l'âme niçoise. Musique, saveurs locales, animation, danse, chant folklorique, spectacle pour enfants, des stands associatifs et culinaires. Évidemment, la cuisine niçoise, la soque, la pissaladière, avec pas mal d'animations nocturnes également dans différents quartiers de Nice à partir de 19h. La fête des mets jusqu'à la fin de ce mois. Et puis le village de la Colle-sur-Loup accueille demain l'événement autour de la rose de 10h à 18h. Parmi les animations proposées, la parade fleurs magiques, des ateliers créatifs, la fabrication du savon. Comment on fabrique un savon, vous pourrez tout savoir. Le grand marché artisanal. Il y aura également des ateliers de distillation commentée de pétales de rose, comme on le faisait à l'époque, hein, la rose de mai à la Colle-sur-Loup. Et puis vous pourrez profiter également de conseils jardinage. Cette saison, c'est le printemps, c'est demain, c'est à la Colle-sur-Loup.
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0: Wish You The Best par l'excellent Lewis Capaldi sur votre radio locale ici. Place à la détente maintenant avec Fred Ballard pour l'humour en tube qui interpelle quelques spécialistes de l'accouplement sauvage aujourd'hui.
1: Nous les mecs, quand on a un orgasme, on demande l'autorisation. Mais comme ça, tu peux craquer maintenant? Même on vous prévient, fais attention, je vais craquer là!
2: Alors, on ne va pas contredire l'expert en coït, Mathieu Madénian, hein, mais apporter une petite nuance. Certains hommes préviennent ou demandent l'autorisation de craquer. C'est pas systématique non plus, hein. Ceci dit, nous les filles...
1: Vous les filles, quand vous avez un orgasme, vous nous prévenez pas. Et nous après, on sait plus comment on a fait! Ça serait comme ça, putain, sur quoi j'ai appuyé, bordel? Dernière différence, c'est que quelle que soit la durée de l'acte sexuel, nous les mecs, on est fiers de nous. Moi, dernièrement, j'étais avec ma copine, je pensais avoir cartonné juste après l'acte. Tu vois, alors, ça va? Et là, elle me fait, c'est pas grave.
2: Oui, bah, c'est ça aussi qui fait qu'on est différent. Hein. On ne met pas la perf au même niveau, on n'a pas la même échelle du plaisir, mais c'est pas grave. Tant qu'on a le même sens de l'humour pour aborder certains sujets intimes en début de relation.
3: Il y a toujours ce moment qu'on redoute tout, hein, où l'homme te dit, et toi, t'as couché avec combien de gars? Et tu sens, à ce moment-là, que 122 n'est pas la bonne réponse. T'es là, oh bah je me suis beaucoup cherché, on m'a beaucoup trouvé.
2: Excellente pirouette de Marine Leonardi, hein, celles qui ont pour habitude de contourner le sujet peuvent s'en inspirer pour ne pas ruiner de potentiels ébats, parce que mieux vaut en rire à deux qu'à 122.
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0: Calypso, une chanson mélancolique magistralement interprétée par France Gall en 84. À 17h, place aux infos. Mais avant cela, on va se faire plaisir avec Mylène Farmer et une nouveauté d'Alex Warren intitulée Fever Dream. Je vous souhaite un bon samedi sur votre radio ici.
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1: Vous écoutez ici, belle fin d'après-midi, il est 17h. Les infos présentées par Benjamin Mathieu.
2: C'est la première visite d'État officielle en France d'un souverain pontife depuis 18 ans. Le pape Léon XIV va se rendre dans l'Hexagone du 25 au 28 septembre prochain, annonce le Vatican. Il ira notamment à Paris pour visiter le siège de l'UNESCO et probablement à Lourdes. Plusieurs tentatives d'incendie au domicile des grands-parents du petit Émile au Vernet dans les Alpes de Haute-Provence. La nuit dernière, un homme a été interpellé. La disparition de ce petit garçon de 2 ans et demi en 2023 avait ému la France. Son corps avait été retrouvé enfui sous terre plusieurs mois plus tard. Flavie Flament est une lanceuse d'alerte, estime ce matin Emmanuel Dancourt, présidente de MeToo Media et signataire de la pétition demandant l'annulation de la tournée de Patrick Bruel, le chanteur qui nie avoir violé l'animatrice télé qui annonçait elle hier avoir déposé plainte. Le gouvernement autorise la circulation des camions-citernes pendant tout le week-end afin de sécuriser la continuité des approvisionnements en carburant des stations-service, selon un arrêté publié aujourd'hui au Journal officiel. Le ministre de la Justice Gérald Darmanin se rend à Alger lundi prochain pour évoquer notamment le cas de Christophe Glaize, ce journaliste sportif français emprisonné depuis près d'un an en Algérie. En sport justement, 24e journée du top 14 de rugby avec de belles affiches, notamment Pau face à Clermont qui s'est imposé 24-19 et qui se hisse provisoirement à la deuxième place du championnat. L'entraîneur du PSG en foot convaincu que les Parisiens peuvent gagner une deuxième Ligue des Champions de suite le 30 mai prochain. Luis Enrique qui s'exprime aujourd'hui en conférence de presse à la veille du dernier match de la saison dans le derby parisien opposé au Paris FC. Une dernière journée en forme de multiplex qui sera à suivre sur ici.fr. Le club de Kylian Mbappé, le Real de Madrid en pleine tourmente, change d'entraîneur, Alvaro Arbeloa très critiqué est remplacé, oui on peut même dire qu'il est viré, et est remplacé par le portugais José Mourinho. Et puis la 70e finale de l'Eurovision, c'est ce soir, également à suivre sur ici.fr avec la française Monroe, 17 ans, qui portera les couleurs de la France.
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3: Quel beau samedi nous avons eu aujourd'hui, et ça sur l'ensemble du département des Alpes-Maritimes. On en a terminé avec ces rafales de vent qui nous ont occupé une bonne partie de la semaine. Et cette fois-ci, voilà, on laisse place à ce soleil généreux pour la soirée, ce ciel bien dégagé et des températures printanières légèrement en dessous des normales de saison, mais qui restent tout de même agréables ce soir, avec 17 degrés encore à Roquebilière. On a 17 aussi pour Saint-Martin-du-Var, 18 le long du littoral, c'est-à-dire à Menton, le long de la Prome des Anglais et sur la Croisette. De quoi passer une excellente soirée. Et puis pour la journée de demain, dimanche, on va retrouver vraiment une météo similaire à aujourd'hui. Du soleil, un ciel dégagé et des températures agréables. De quoi passer un bon week-end avec Ici Azur.
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Preston avec Nothing for Nothing. J'espère que votre samedi se passe super bien. C'est Sophie Nolvaux avec vous. On se détend, on est relax. C'est le week-end sur votre radio locale ici. Que demander de plus? À part passer le début de soirée avec vos artistes préférés. Justement, c'est REM qui arrive juste après Zaz avec Mon Sourire.

0: Merci Azur. J'ai testé pour vous.
1: Je suis au milieu des tables, des verres et puis des chaises aussi en osier sur un décor très saumon, très sympa. Apéro artistique, c'est un concept qui est super cool. Bah tiens, c'est Akemi qui a amené ça à Nice. La voici. Bonjour Akemi.
2: Bonjour, je suis Akemi des Cracks et du coup j'ai créé les apéros artistiques à Nice.
1: L'aspect artistique, comment ça se présente?
2: Alors nous, on fournit une présence d'un artiste différent de la toile niçoise chaque session. Donc le but étant de changer de style, de changer d'univers et de changer de toile. Et toutes nos toiles sont en rapport avec la Côte d'Azur. Donc on a pu peindre plein de paysages de Nice, mais aussi Saint-Jean-Cap-Ferrat. On a fait aussi Monaco, les Valensole, le Verdon. Voilà, on essaie de parler à tout le monde de la région.
3: Alors je m'appelle Laurie, je suis professeur de dessin depuis 6 ans maintenant.
1: Quel type de dessin?
3: De la peinture, de l'aquarelle, de la peinture acrylique, du pastel, du crayon, un peu de toutes les techniques.
1: Et alors qu'est-ce que tu vas nous proposer spécifiquement ce soir?
3: Alors aujourd'hui, je vais leur proposer les champs de lavande de Valensole. Donc on va faire de la peinture acrylique.
4: Normalement j'ai une voix qui est assez forte. Si vous n'entendez pas là-bas, vous me dites.
1: Alors la première étape elle est simple, hein, c'est que Laurie justement nous guide étape par étape, trait par trait. Pour l'instant, ça va, je me débrouille bien sur ma toile. Je regarde un petit peu à droite et à gauche hein, mes voisines de table, puisque c'est surtout des voisines. Hein. Il y a 14 femmes, un monsieur. Enfin, deux avec moi, quoi.
4: Est-ce que ça va pour l'instant?
5: Oui.
4: Okay.
1: Qu'est-ce qui vous a fait plus venir ici? Est-ce que c'est le côté apéro ou le côté artistique?
5: Je pense plutôt l'artistique, mais accompagné d'un bon verre de vin, c'est très agréable.
1: Bon, c'est vrai que la première étape, ça va. Hein. C'est du bleu, c'est le bleu du ciel. Donc c'est simple, hein, ciel parfaitement azuré. Et là, j'avoue que pour l'instant, je suis fier parce qu'au bout de quelques secondes d'atelier, je n'ai toujours pas fait une tache ni sur mes vêtements, ni sur mon tablier. Parce qu'évidemment, on a un tablier qui est fourni. Hein.
5: C'est hyper drôle parce que des fois, on fait des petites bêtises et donc c'est hyper drôle. Là, par exemple, je viens d'échanger ma toile avec ma copine, donc c'est très drôle aussi. Et puis, on apprend aussi à converser avec d'autres personnes et c'est enrichissant.
1: Lieu de rencontre aussi alors.
5: Ouais.
6: C'est marrant de voir les différents styles en fait de chaque personne, voir comment elle voit la toile et comment elle la représente à sa façon.
1: Bon, le ciel bleu c'est bon. C'est la lavande qui est un peu plus compliquée parce que la lavande, bon déjà c'est une autre couleur, c'est un autre pinceau, un trait un peu plus fin. Chacun y va à sa vitesse puisqu'après on est un petit peu plus en liberté avec le modèle qui est déjà donné. Tiens, ça donne quoi pour vous Christine?
5: Hyper facile dans le sens où même si on se trompe, c'est pas très grave parce que l'artiste elle peut quand même nous reprendre si vraiment c'est catastrophique, mais ça fait les erreurs font la petite patte de nos toiles, donc c'est très sympa.
1: Bon, durée de l'atelier, c'est quoi? 1h30 à peu près. C'est assez rapide hein, finalement parce qu'on est tellement concentré qu'on voit pas le temps passer. Chacun y est allé de sa technique, de l'ordre qu'il voulait pour composer son champ de lavande de Valensole. Et puis une fois qu'on a terminé, on va voir un peu les autres camarades comment ça s'est passé, mais sans se juger. C'est vachement sympa. Ça s'est bien passé pour tout le monde.
7: Donc un petit verre de vin, c'est magnifique.
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0: Une belle amitié scellée par ce tube de 2023. Le feu, c'était Kenji, Gérac et Vianney sur votre radio ici. Les infos près de chez vous arrivent bientôt. On se retrouve juste après Pascal Obispo et Francis Cabrel avec Il faudrait que pleuve l'amour et Bernard Lavillier avec Noir et Blanc.
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0: faudrait que pleuve l'amour. Duo réussi et mission accomplie pour Pascal Obispo et Francis Cabrel. On adore ce morceau sur votre radio ici. Dans un instant, Jerry Rafferty avec Baker Street. Juste après, quelques petites infos d'ici.
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2: Des idées sorties à vous proposer à présent. Jusqu'au 31 mai, les Floralies vous attendent dans les villes et villages de la communauté d'agglomération de Sophie Antipolis. Je vous les cite, La Colle-sur-Loup, Villeneuve-Loubet, encore Saint-Paul-de-Vence. Vous pourrez profiter de marchés locaux, d'animations botaniques, mais aussi d'ateliers créatifs. Il y a des expos, des parcours découvertes, des rencontres avec les artisans du territoire qui vont partager leur passion avec vous. Des rendez-vous festifs et fleuris qui sentent bon le printemps. Les Floralies jusqu'au 31 mai. Et puis jusqu'à demain, cap sur le rocher pour vivre le E-Prix de Monaco. C'est tout simplement le rendez-vous incontournable de la Formule E, une compétition 100% électrique sur le mythique circuit de Formule 1 de Monaco. Profitez d'une expérience immersive grâce à son fan village installé sur le quai Antoine 1er. Il y a des animations, il y a des simulateurs, il y a de la musique live, des activités pour les petits et les grands. Le E-Prix à quelques semaines du Grand Prix de Formule 1 de Monaco.
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0: Bon début de soirée, c'était Amel Bent avec Pourquoi tu restes. Allez, il est l'heure de parcourir l'histoire sur votre radio ici avec les voyages dans le temps de Stéphane Bern et on va vous faire voyager au temps de François Ier et des Blanques.
1: Saviez-vous que le loto n'était pas né à la télévision mais sous François Ier ? Château-Renard, mai 1539. François Ier, ruiné par ses guerres en Italie et son goût du faste, cherche une idée pour remplir ses coffres, sans faire hurler ses sujets. Il signe un édit inédit. Pour la première fois, un roi de France autorise une loterie. L'idée vient tout droit de Florence, où le loto fait fureur. On mise une pièce et on peut toucher le jackpot. Tout le monde y trouve son compte, surtout l'État. 100% des gagnants ont tenté leur chance, certes, mais l'État, lui, est gagnant à 100%. C'est simple, efficace, et ça évite d'inventer un nouvel impôt. Le roi autorise donc la création de blanques, ces jeux de hasard où l'on tire des billets gagnants ou blancs, c'est-à-dire perdants. En échange, les organisateurs payent une très belle somme au trésor royal. Mais le jeu tourne court. Le Parlement de Paris refuse de valider la décision. Pour lui, cette loterie enfreint les lois du royaume et surtout la morale chrétienne. Le jeu d'argent, c'est bon pour les pêcheurs, pas pour les sujets du roi. On peut collecter de l'argent, oui, sauf que ça doit s'appeler la quête. Résultat, le grand loto de François Ier tombe à l'eau sans même un tirage. Et donc, le loto, à qui le tour ? Eh bien, il faut attendre Louis XIV, 100 ans plus tard, pour que la France officialise enfin sa loterie royale. Vous le voyez, les jeux d'argent ne datent pas d'hier, comme les gens qui rêvent de devenir riches du jour au lendemain, et surtout, comme les trous dans les caisses de l'État.
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0: route à vous qui êtes au volant de la voiture en ce moment. On écoutait Gérald Palmas sur votre radio ici. Il sera bientôt 18h, le temps d'écouter dans quelques minutes Gauvin Serres avec Silence Radio et le groupe Supertramp avec It's Raining Again.
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1: Vous écoutez ici, il est 18h. Bon début de soirée. Les infos présentées par Benjamin Mathieu.
2: La vente d'une montre collector tourne au fiasco. La marque Swatch, associée à l'horloger suisse de luxe,

0: Audemars Piguet a dû fermer un grand nombre de ses magasins aujourd'hui, submergé par le nombre de clients dans toute la France, notamment à Lyon, Deauville, Rennes, Lille, Saint-Tropez ou Montpellier. En région parisienne, au centre commercial Parly 2, la vente a même tourné à l'émeute. Des policiers et agents de sécurité ont été pris à partie par 300 personnes. 6 personnes, dont 3 enfants de 6 à 8 ans, partis camper jeudi dernier dans les Pyrénées en Haute-Garonne, ont été piégés par la neige tombée dans la nuit, 20 cm. Les militaires du peloton de gendarmerie de haute montagne de Bagnères, de Luchon, ont été obligés de leur porter secours. Les conditions météo qui vont continuer à se dégrader au cours du week-end avant un redout. Nous nous réjouissons que sa sainteté ait confirmé son voyage en France, réagit ce midi Emmanuel Macron. Le pape américain se rendra effectivement à Paris et en France du 25 au 28 septembre pour visiter le UNESCO et d'autres déplacements. C'est une très grande joie, mais en même temps une grande responsabilité, réagit de son côté le cardinal Jean-Marc Aveline, président de la Conférence des évêques de France. Déjà visé par 3 enquêtes en France et en Belgique, le chanteur Patrick Bruel est désormais accusé de viol par Flavie Flamand. L'animatrice a annoncé hier sur Instagram avoir porté plainte pour des faits qui seraient survenus quand elle était adolescente. La 70e édition de l'Eurovision, ce soir à Vienne en Autriche à 21h, avec comme d'habitude des costumes extravagants et des musiques un peu kitsch. Une édition marquée par le boycott de plusieurs pays en raison notamment de la présence d'un concurrent israélien. Notre représentante Monroe passera en 15e position. Une soirée à suivre évidemment sur ici.fr. Côté sport, Pau s'est fait peur en top 14 mais s'impose finalement à domicile 24-19 face à Clermont. Et puis le Stade français qui est en train de réaliser le carton du jour en menant 42-20 face à Montauban. Et puis à suivre demain la finale du tournoi de destination féminin entre la France et l'Angleterre. Ça sera à 17h45.
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2: Quel beau samedi nous avons eu aujourd'hui, et ça sur l'ensemble du département des Alpes-Maritimes. On en a terminé avec ces rafales de vent qui nous ont occupé une bonne partie de la semaine. Et cette fois-ci, voilà, on laisse place à ce soleil généreux pour la soirée, ce ciel bien dégagé et des températures printanières légèrement en dessous des normales de saison, mais qui restent tout de même agréables ce soir, avec 17 degrés encore à Roquebilière. On a 17 aussi pour Saint-Martin-du-Var, 18 le long du littoral, c'est-à-dire à Menton, le long de la Prome des Anglais et sur la Croisette. De quoi passer une excellente soirée. Et puis pour la journée de demain, dimanche, on va retrouver vraiment une météo similaire à aujourd'hui. Du soleil, un ciel dégagé et des températures agréables. De quoi passer un bon week-end avec Ici Azur.
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Étienne Daho avec Duel au soleil. Vous écoutez votre radio ici, bienvenue si vous nous rejoignez. Sophie Nolvaux avec vous pendant encore une petite heure. Et promis, on va passer un super moment ensemble. Peut-être d'ailleurs que le dîner est en train de mijoter, que vous rentrez d'une super balade ce samedi. Dans la suite de la playlist, Stevie Wonder avec Pastime Paradise. Juste après Mpokora que voici avec Quand Même.

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1: Vous rêvez de créer vos propres musiques et chansons, mais vous n'avez jamais fait de solfège et vous n'êtes pas musicien. Eh bien, j'ai trouvé la solution. Aujourd'hui, je vous emmène à Saint-Laurent-du-Var pour tester avec moi un atelier de MAO, c'est-à-dire musique assistée par ordinateur. J'ai rendez-vous avec Cédric, passionné de musique et animateur au Centre culturel La Boulangerie. Vous me suivez ? Bonjour Cédric.
2: Bonjour Nadia.
1: C'est quoi exactement la musique assistée par ordinateur ?
2: Alors pour faire simple, c'est de la composition accessible à tout public.
1: Ici, Cédric, tu proposes des ateliers pour les adultes et pour les enfants. Comment se déroulent les séances ?
2: Alors, on va commencer par la composition musicale. Je leur présente les banques de sons qu'il y a dans les logiciels. Il peut y avoir des guitares, des pianos avec lesquels ils vont pouvoir travailler leur musique. Pas besoin de cours, de solfège, de lire des partitions. Ensuite, une fois que la composition est terminée, je vais leur demander de commencer en brainstorming. On récupère les mots importants et avec ça on va commencer à écrire des rimes et après on enregistre. Ensuite on est sur la dernière étape qui est le mixage.
1: Donc ça veut dire qu'à la fin de l'année scolaire, on a créé sa propre musique avec ses propres paroles, c'est ça ?
2: Tout à fait, oui, c'est l'objectif. Déjà qu'ils prennent du plaisir, c'est déjà le plus important. C'est aussi qu'ils puissent repartir avec leur projet et aussi qu'ils soient autonomes sur le matériel et qu'ils puissent le faire seuls.
1: Bon Cédric, j'ai une mission pour toi. Est-ce que tu peux m'aider à créer aujourd'hui une petite chanson en 2 heures ?
2: Eh ben c'est parti, hein. Ouais, on y va.
1: Je m'installe avec les autres élèves. On va créer cette petite chanson ensemble. Devant moi, l'ordinateur, la boîte à son, le micro, la carte son et le clavier maître qui est branché à l'ordinateur sur lequel on va tester les instruments du logiciel. Par exemple, le violon, le piano, la harpe. Alors par quoi on commence là ?
3: On a déjà fait les drums et là on va faire la mélodie.
1: Vous, Elias, vous faites donc de la musique assistée par ordinateur depuis déjà plusieurs mois et vous avez déjà créé plusieurs musiques.
3: Au début, voilà, je ne savais rien du tout, mais même sans rien savoir, en fait on apprend au fur et à mesure et on peut toujours créer de la musique même avec des connaissances minimales.
1: Moi j'ajoute le petit instrument, c'est ça ? Ok, allez, c'est parti.
2: Ça tape presque dans le rouge au niveau de la grosse caisse. Donc on va baisser un petit peu.
1: À côté de moi, Émilie qui prend son premier cours aujourd'hui comme moi. Qu'est-ce qui vous a donné envie de vous inscrire à cet atelier, Émilie ?
4: Depuis que je suis toute petite, je fais de la musique, de la guitare et je me suis lancée dans la MAO récemment pour agrandir cette empreinte artistique qu'est la musique.
1: Tu veux ajouter la petite mélodie ?
4: Allez, volontiers.
1: Après 2 heures de travail, voici en exclusivité mondiale notre création.

0: Alors Cédric, qu'est-ce que t'en penses? Ce serait pas le son de l'été?
1: Ah, sans doute, sans doute. Nous avons le prochain son de l'été. Préparez-vous, hein, chers auditeurs. Ça arrive bientôt.
0: Bon, merci Cédric. En tout cas, je me suis régalée.
1: C'est à toi.
0: Si vous aussi, vous avez envie de créer vos musiques ou si vous avez déjà un projet en tête, n'hésitez pas à rejoindre l'atelier de Cédric pour apprendre, partager et donner vie à vos idées musicales.
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0: Vous écoutez ici, c'est Théochi avec Je partirai. Dans le prochain quart d'heure, des conseils près de chez vous et Patrice Gascoigne qui nous invite dans les coulisses télé du concours Eurovision de la chanson, une émission dont votre radio ici est partenaire. À suivre pour soutenir Monroe ce soir dès 21h sur France 2. Avant ça, nous, on va retrouver Louane et Fools Garden.
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0: Vous écoutez ici, c'était Louane avec Conduire. Place au groupe Gold dans un instant, juste après quelques infos d'ici.
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2: Idée des sorties de loisirs à présent. Chaque printemps, on célèbre les traditions niçoises dans les jardins des arènes de Cimier avec la mythique fête des mets. Jusqu'au 31 mai, vous allez pouvoir vivre l'âme niçoise. Musique, saveurs locales, animation, danse, chant folklorique, spectacle pour enfants, des stands associatifs et culinaires. Évidemment, la cuisine niçoise, la soque, la pisse saladière, avec pas mal d'animations nocturnes également dans différents quartiers de Nice à partir de 19h. La fête des mets jusqu'à la fin de ce mois. Et puis le village de la Colle-sur-Loup accueille demain l'événement autour de la rose de 10h à 18h. Parmi les animations proposées, la parade fleurs magiques, des ateliers créatifs, la fabrication du savon. Comment on fabrique un savon, vous pourrez tout savoir. Le grand marché artisanal. Il y aura également des ateliers de distillation commentée de pétales de rose, comme on le faisait à l'époque, la rose de mai à la Colle-sur-Loup. Et puis vous pourrez profiter également de conseils jardinage. Cette saison, c'est le printemps, c'est demain, c'est à la Colle-sur-Loup.
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0: Le groupe britannique 10cc avec I'm Not In Love, ici sur votre radio. Il est l'heure, comme chaque week-end, des coulisses télé de Patrice Gascoigne. Salut Patrice.
1: Salut Sophie.
0: Aujourd'hui, vous nous parlez d'un grand divertissement qui fête cette année ses 70 ans. Ce soir, sur France 2, c'est le grand concours Eurovision de la chanson.
2: Ce soir, l'événement se passe à Vienne, où Monroe représentera la France.

0: L'hymne à l'amour signé de la chanteuse Monroe, révélée dans l'émission Prodige. C'est elle qui va représenter la France ce soir avec ce titre « Regarde ». Pour mémoire et pour se faire un petit peu mal, la dernière victoire française remonte à 1977 avec Marie Myriam. L'Eurovision est à suivre dès 21h sur France 2 avec un nouveau tandem de présentateurs. On a l'incontournable et précieux Stéphane Bern qui sera cette fois accompagné d'une petite nouvelle, Camille Serre. Alors j'ai demandé à Alexandra Redamiel, la directrice des divertissements et des jeux de France Télévisions, pourquoi elle avait choisi Camille Serre. Écoutez la réponse d'Alexandra Redamiel, jointe à Vienne.
1: Alors oui, Camille Serre, eh bien, elle crée un lien naturel avec une nouvelle génération entre la télévision et le digital. C'est aussi une ancienne Miss France, elle connaît donc la compétition de l'intérieur, les codes, les émotions, les enjeux. Elle a de l'humour, elle a cette justesse et cette capacité à être à la fois au carrefour de toutes les générations. Et avec Stéphane Bern, ils vont transformer l'Eurovision en une expérience totale, à la fois à l'antenne et sur le digital, pour justement rassembler tous les publics autour de l'événement.
0: Alexandra Redamiel, directrice des divertissements et des jeux de France Télévisions, mais aussi chef de la délégation française de l'Eurovision. Il y a une légende qui raconte que France Télévisions ne voudrait pas que la France gagne le concours parce que ça coûterait trop cher à organiser l'année suivante. Info ou un tox, Alexandra ?
1: Bon, je crois qu'on le dit quand même très souvent partout. Nous avons envie de gagner, après les 50 ans, l'année prochaine de la victoire de Marie-Myriam. Nous travaillons d'ailleurs toute l'année pour ça, avec exigence et ambition. Organiser l'Eurovision et recevoir une grande partie de l'Europe serait une fierté immense pour la France et pour France Télévisions. Et puis, c'est important encore de le préciser, dans son business model, l'Eurovision est un événement qui se construit avec plusieurs institutions et partenaires. Donc, c'est un modèle partagé et maîtrisé.
0: Alexandra Redamiel, directrice des divertissements et des jeux de France Télévisions et chef de la délégation française de l'Eurovision. Et pour débriefer la soirée, notez que Laurent Petit-Guillaume, présent à Vienne, sera l'invité de Willy demain midi. Donc, à demain pour de nouvelles coulisses télé.
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0: Gaëtan Roussel avec Tous en va sur votre radio ici. Il sera bientôt 19h et toute l'actu qui arrive. Votre soirée sera placée sous le signe des années 80 avec Laurent Petit-Guillaume juste après les infos. Nous on se quitte en musique avec la chanteuse norvégienne Len Marlin. Excellent week-end.
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1: Excellente soirée, vous écoutez Ici, il est 19h. On s'informe avec Benjamin Mathieu.
2: C'est la première visite d'État officielle en France d'un souverain pontife depuis 18 ans. Le pape Léon XIV va venir dans l'Hexagone du 25 au 28 septembre prochain, annonce du Vatican ce matin. Il va se rendre notamment à Paris et probablement à Lourdes, au sanctuaire fréquenté par des millions de touristes et de pèlerins chaque année. L'évêque Jean-Marc Mika l'attend évidemment avec impatience.
3: Soulagé que les dates soient confirmées et désormais publiques, il viendra certainement à Lourdes. On y travaille, c'est-à-dire on se prépare avec des équipes.

0: On a reçu suffisamment de garanties et même de consignes pour nous mettre au travail, pour avoir déjà commencé à le faire. Bien déjà, on a un cahier des charges sur la manière de s'y prendre, sur ce qu'il faut assurer. Déjà, il faut se préparer à accueillir une délégation qui viendra de Rome pour nous transmettre ces consignes, pour repérer les lieux d'hébergement, les lieux où on prévoit d'organiser des rencontres avec le Saint-Père. Beaucoup de ferveur et beaucoup de simplicité aussi. Je me souviens, à titre perso, d'avoir participé à la rencontre avec Jean-Paul II en 1983 et puis surtout plus récemment avec Benoît XVI en 2008. Et donc les choses se passaient tout à fait paisiblement, tranquillement, alors qu'il y avait beaucoup beaucoup de monde. Et non, il n'y a pas plus de stress que ça.
1: L'évêque de Lourdes au micro, ici Béarn Bigorre, pas stressé donc. Plusieurs tentatives d'incendie au domicile des grands-parents du petit Émile au Vernet dans les Alpes de Haute-Provence la nuit dernière. Un homme a été interpellé, un homme de 78 ans est placé en garde à vue. La disparition de ce petit garçon de 2 ans et demi en 2023 avait ému la France entière. Scène un peu surréaliste ce matin devant de nombreuses boutiques de la marque Swatch dans plusieurs villes de France comme Lyon, Lille ou encore Montpellier. Des clients qui avaient parfois fait la queue toute la nuit pour espérer acheter une montre, un modèle réalisé avec un horloger de luxe, n'ont même pas pu rentrer dans la boutique. En banlieue parisienne, des agents de sécurité ont été pris à partie par une foule de 300 personnes mécontentes. Dans le centre de ville de Rennes, les 150 personnes, eux, qui avaient fait la queue, ont trouvé porte close. Thomas Pinaroli.
2: Oui, ce matin, la rue ressemblait plutôt à un camping, avec des chaises dépliantes, des sacs à dos et des pique-niques. Certains clients avaient passé toute la nuit devant la boutique pour être les premiers à acheter cette nouvelle montre. Nouvelle montre dont Swatch fait la publicité depuis des semaines maintenant sur les réseaux sociaux. Mais le gérant ne s'attendait visiblement pas à voir autant de monde. Il n'avait pas assez de marchandises. L'ouverture a donc d'abord été repoussée, puis une dizaine de policiers se sont rendus sur place. Certains clients, impatients, devenaient plus agressif et taper sur la vitrine. Pour éviter tout risque de bousculade et donc d'accident, le magasin n'a finalement pas ouvert du tout, de quoi provoquer la colère des 150 personnes qui sont restées plusieurs minutes pour négocier avec la police. En vain, la vente des montres est repoussée à lundi.
1: Les informations de Ici Armorique. La folie Jules, le premier concert du rappeur marseillais hier soir au Stade de France, a accueilli 100 000 spectateurs, record d'affluence pour l'enceinte. L'artiste le plus écouté en 2025 sur les plateformes de streaming. Récidive ce soir avec un deuxième show. La tension monte avant la finale de l'Eurovision. Le concours qui fête ses 70 ans ce soir à 21h à Vienne en Autriche. 25 pays qui s'affrontent pour décrocher le trophée. La France en rêve depuis 49 ans. C'est Monroe, jeune chanteuse lyrique de 17 ans qui porte nos couleurs. Flavien Groyer, vous êtes sur place pour nous faire vivre cette folle soirée. Bonsoir.
3: Bonsoir.
1: Alors on attend de pied ferme les fameux costumes de scène extravagants, les danses un peu kitsch et la ferveur qui est en train de monter sur place.
3: Oui, on sent que l'excitation est de plus en plus palpable ici en salle de presse. On a hâte de voir comment vont se débrouiller les favoris, tout simplement. La Finlande, l'Australie, la Grèce, la Bulgarie. Notre représentante Monroe sera aussi très scrutée, évidemment. Hier soir, lors des répétitions, elle a livré une prestation parfaite et a réussi comme une pro son envolée lyrique. Et il ne fallait pas se rater, hein, puisque les jurys nationaux votaient hier soir. La jeune prodige devrait donc faire le plein de points chez les professionnels de la musique. L'inconnu, maintenant, c'est comment va être reçue ce soir sa chanson chez les téléspectateurs. Le top 10 est tout à fait atteignable, hein, on lui souhaite. La délégation est optimiste. Pour les résultats, il faudra attendre avant de se coucher. Rendez-vous vers 00h50.
1: Et bien, vous allez vous coucher tard ce soir, Fabien, mais vous allez passer une bonne soirée que vous pouvez également suivre évidemment sur ici.fr. Monroe qui passe vers 22h20 environ en 15e position. On passe au sport. En rugby, la bonne perf pour Pau qui remporte le duel de haut de tableau dans cette 24e journée de top 14 face à Clermont. Victoire 24-19. Les Parisiens du Stade français réalisent eux la déculottée du jour en battant Montauban 73-25. Voilà, ce n'est pas un sport de baby-foot, mais on parle bien de rugby. Et puis demain, c'est la finale du tournoi des 6 nations féminins entre les Françaises et les Anglaises. Les Anglais favoris, mais on va dire que les Françaises vont y aller et vont le faire. Ça sera à 17h45 au stade Atlantique de Bordeaux.
4: 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Quel beau samedi nous avons eu aujourd'hui, et ça sur l'ensemble du département des Alpes-Maritimes. On en a terminé avec ces rafales de vent qui nous ont occupé une bonne partie de la semaine. Et cette fois-ci, voilà, on laisse place à ce soleil généreux pour la soirée, ce ciel bien dégagé et des températures printanières légèrement en dessous des normales de saison, mais qui restent tout de même agréables ce soir avec 17 degrés encore à Roquebillière. On a 17 aussi pour Saint-Martin-du-Var, 18 le long du littoral, c'est-à-dire à Menton, le long de la Promenade des Anglais et sur la Croisette. De quoi passer une excellente soirée. Et puis pour la journée de demain, dimanche, on va retrouver vraiment une météo similaire à aujourd'hui. Du soleil, un ciel dégagé et des températures agréables. De quoi passer un bon week-end avec Ici Azur.
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7: Bonsoir à tous. Les années passent, mais les chansons parfois restent, et particulièrement celles des années 80. Allez savoir pourquoi. Bah peut-être parce qu'elles étaient tout simplement bonnes, sympas, originales, émouvantes, drôles. Bon allez, on vérifie. Ce soir, ça commence comme ça.

0: Jean-Jacques Goldman, encore un matin.
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0: Une chanson phare du faiseur de tubes sorti en 84. Une chanson qui donne envie de chanter, mais aussi de se bouger, de ne pas rester inerte quand l'ennui, le ronron s'installe. Jean-Jacques nous invite à nous remettre en question, à tout faire pour donner un sens à notre vie. Bah, c'est d'ailleurs durant ce genre de vécu personnel que Jean-Jacques Goldman a écrit cette chanson, devenue un tube incontournable. Autre faiseur de tubes incontournable, mais au niveau planétaire. Lionel Richie, tout de suite, avec Hello.
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0: c'était Amoureux Solitaire. Après l'énorme succès de Banana Split, Lio a dû se battre contre sa maison de disques pour sortir cette chanson de Jacno, le maître de l'électro. Ses producteurs, comme elle le dit, voulaient qu'elle enregistre un truc du genre Citron Pressé, Pêche Melba. Elle aura tenu tête, elle a bien fait. Amoureux Solitaire a été numéro 1 en France et aussi en Italie. Et pour la suite de 100% années 80, c'est dans un instant. Scorpion, Still Loving You.
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0: Ici Azur, 100% années 80, ça continue. Mais avant, quelques infos près de chez vous.
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2: Idée sortie, idée loisir. Cette semaine, c'est l'événement. Le Festival de Cannes s'est installé au Palais des Festivals, notamment jusqu'au 23 mai. Et pour en profiter, plusieurs rendez-vous gratuits pour vous. Par exemple, Cannes Cinéma qui vous propose des projections gratuites sans accréditation, mais sur réservation dans plusieurs cinémas cannois. Vous pourrez participer, entre autres, aux séances Cannes Cinéphile et Semaine de la Critique, l'occasion de faire le plein de découvertes cinématographiques à l'occasion du Festival de Cannes 2026. Et puis demain, ne manquez pas l'événement Autour de la Rose, qui s'installe de 10h à 18h au cœur du village de la Colle-sur-Loup. Parmi les animations proposées, la parade fleurs magiques, les ateliers créatifs, mais aussi la fabrication de savon, le grand marché artisanal ou encore la distillation commentée de pétales de rose, comme ça se faisait à l'époque. Et puis vous pourrez aussi profiter de conseils en taille de rosier en jardinage. Cette saison, un rendez-vous pour toute la famille autour de la rose à la Colle-sur-Loup.
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0: I'm Still Standing, c'était Elton John.
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0: Si vous êtes fan d'Elton John, vous savez sans doute qu'en plus de la musique, son autre passion, c'est la photo. Il possède l'une des plus grandes collections privées au monde, plus de 7000 tirages. 300 seront exposés à Paris à partir du 12 juin, à Paris au musée du Jeu de Paume et pendant tout l'été. Peut-être qu'il viendra y faire un tour, hein. À bon entendeur. Allez, l'été n'est pas loin, il est là. On part en direct au soleil, sans supplément de bagages. On part aux Antilles, en musique, avec Kassav, Ciebois, succès de l'année 1987. 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

0: Paul Young, c'était Come Back and Stay. Bientôt 20h, comme tous les samedis, vous allez retrouver la playlist de l'invité d'Émilie Mazoyer. Ce soir, c'est Philippe Etchebest. Et ce soir, c'est aussi la finale de l'Eurovision. Alors on croise les doigts pour notre représentante Monroe. Et je vous retrouve demain en direct de Vienne pour commenter les résultats. Entre midi et 13h dans l'émission, Willy vient déjeuner chez vous. Mais avant cela, toujours dans les années 80, U2 arrive avec Pride.
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0: 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Émilie Mazoyer.
2: Salut à tous et bienvenue dans Décibel. Vous le savez, le Décibel du samedi, la programmation musicale est confiée à une personnalité de la musique ou pas. En l'occurrence, ce soir, mon invité, eh bien, il a un groupe. Oui, Philippe Etchebest, il a des cuisines, évidemment, des étoiles Michelin, assurément, des succès télé, on le sait, depuis de nombreuses années, mais également un groupe, Chef and the Gang. On va parler de tout ça et de la playlist parce que, croyez-moi, il va vous soigner ce soir, le chef. Bonsoir Philippe.

0: Etchebest.
1: Bonsoir.
0: Comment ça va?
1: Ça va très bien. J'aime bien la présentation.
0: Ah, c'est vrai?
1: Ouais, c'est sympa.
0: Bon, bah écoutez, on démarre alors du bon pied, ça va, on n'est pas dans le cauchemar en cuisine, je suis contente. Alors, Top Chef a recommencé il y a 3 semaines. Vous avez tout bousculé, c'est-à-dire que il y a plus de brigade, il y a plus de cuisine, les
1: il y a plus rien en fait.
0: Il y a plus rien à bouffer.
1: Voilà.
0: On a vu pour le moment le premier épisode à la montagne, le deuxième à la plage, en tout cas c'est comme Martine. Donc là c'est Martine à la plage,
1: ouais.
0: Et le prochain épisode donc qui sera dans 4 jours, mercredi, hommage à Paul Bocuse.
1: Ah oui, ouais.
0: Ça va être un grand moment ça.
1: Ouais, alors c'est bien dommage parce que c'est la seule où j'y suis, où je suis pas.
0: Ah, dans celle de Paul
1: Bocuse.
0: Cool. Alors vous n'y étiez pas peut-être parce qu'aussi avec ces nouveaux modes de tournage où il n'y a pas les cuisines de Top Chef et
1: ouais.
0: un endroit où tout le monde se retrouve,
1: ouais.
0: Ça a dû être un tournage, ça doit être un enfer à organiser si vous changez de lieu
1: alors,
0: toutes les semaines.
1: C'est vrai, c'est un grand bravo à l'équipe de prod, franchement.
0: Ouais.
1: Ils ont fait un travail incroyable parce que déplacer tout ce matériel, tout ce monde comme ça en si peu de temps à chaque fois, c'était une performance pour déjà bien recevoir les candidats,
0: ouais.
1: puis travailler dans de bonnes conditions. Nous recevoir à nous aussi. Enfin, vraiment, ça a été une prouesse technique incroyable.
0: Moi, je trouve que c'est un peu comme une tournée d'ACDC ou de Metallica.
1: Ah c'est, ouais, mais
0: ça
1: c'est
0: ressemble,
1: ça.
0: En vrai.
1: C'est ça. J'avais vu, j'avais été voir Chaka Ponk
0: ouais.
1: il y a quelques temps à l'Arena et j'avais fait les arrières avec eux. Ils m'avaient montré leur logistique, tout ça, les camions,
0: les
1: comment ça se passait.
0: Ouais.
1: Les semi-remorques. D'ailleurs, c'est pour ça qu'ils avaient arrêté. Parce
0: ouais.
1: que bon,
0: voilà, c'était pas très bio.
1: C'était pas très écolo.
0: Ouais. Ouais.
1: Et du coup, mais ce qui était impressionnant, c'est qu'après le concert, tout se démontait, mais en peu de temps, ça fourmillait. Hein. Il y avait une centaine de bons hommes qui démontaient, qui chargeaient. C'était un truc de dingue. C'est une organisation, une logistique assez impressionnante.
0: Moi, je suis contente que vous soyez là ce soir, Philippe Etchebest, pour faire la playlist. Parce que, bon, je le disais, c'est un secret pour personne. Vous êtes un fan de musique. Vous avez votre groupe Chef and the Gang avec 4 camarades. Donc, vous donnez des concerts hein, régulièrement.
1: Ah oui, bien sûr. On en fait 10-12 dans l'année à peu près.
0: C'est ça, là, le 8 mai, vous serez à Condon, le 13 juin à Saint-Prouan, le 8 août à Auxy-le-Château. Vous baladez dans
1: aussi,
0: les festivals.
1: Il y a de la musique à Bordeaux aussi.
0: Ouais.
1: Enfin, il y a au mois de juin, on a trois dates, je crois. Non, on se balade un petit peu, c'est sympa.
0: Ouais.
1: Et puis c'est surtout, je précise à chaque fois, c'est pour les pompiers solidaires. Moi, on joue pour une association et on y tient vraiment. On se fait plaisir et on fait plaisir aussi.
0: Ouais, et je pense que l'amour du rock et la vie d'un rocker, ça ressemble pas mal à la vie d'un chef. Alors en plus, aujourd'hui, les chefs sont devenus des vrais rockstars. C'est-à-dire que avant, les chefs étaient un peu cachés dans la cuisine. Là, maintenant, il y a un côté
1: plus de visibilité
0: rockstar.
1: Maintenant, c'est
0: bah
1: vrai
0: ouais.
1: que... On est maintenant, c'est vrai que la cuisine a pris une grosse part au niveau de la télévision.
0: Ah oui, et vous n'y êtes pas pour rien.
1: Oui,
0: c'est un peu
1: ouais,
0: votre faute, hein.
1: C'est pas,
0: y a
1: ça,
0: pas que
1: ça,
0: vous.
1: Non,
0: ouais.
1: ça a commencé. Bah, ça a commencé avec Maïté, en fait. C'est vrai, je disais Maïté, où ça a vraiment commencé à devenir très populaire. Puis
0: ouais.
1: il y a eu Robuchon avec Bon Appétit.
0: Oui, c'est vrai.
1: Voilà. Et puis après, ça a pris forcément l'ampleur qu'on connaît aujourd'hui.
0: Et ouais. Puis c'est une vie, voilà, où on voyage pas mal, effectivement, comme les rockers. Où aussi, il y a un côté vraiment de solitude, en fait, pour concocter, avoir des idées, etc. Au début, et puis ensuite se retrouver en groupe. Ou en brigade
1: oui.
0: pour tout exécuter. Et je trouve qu'il y a un parcours
1: oui,
0: quand même qui
1: après,
0: se ressemble.
1: Oui, c'est un petit peu ça. Après, il y a le moment où, c'est pas tant qu'on s'isole, c'est-à-dire que les idées, elles viennent comme ça. Enfin, ça dépend
0: ouais.
1: de chaque personnalité aussi. Hein. Moi, j'aime pas me retrouver seul devant une feuille et dire qu'est-ce que je vais faire. Je ne sais pas faire ça.
0: Donc, vous faites déjà avec.
1: Non, c'est-à-dire après, ça peut être des inspirations de marché, de produits, de vaisselle même.
0: Ah ouais.
1: De penser un plat à travers une assiette et puis ensuite après c'est un partage que je fais avec mes équipes là j'en viens d'ailleurs j'étais avec à Maison Nouvelle avec Camille et on a réfléchi sur les plats du nouveau menu donc on a fait des essais en tout cas moi je donne les directives et on a fait des essais qui étaient plutôt concluants aujourd'hui je suis très content d'ailleurs
0: bravo
1: donc, voilà. Oui, c'est un petit peu comme ça que ça se passe.
0: Et vous écoutiez de la musique ou pas? Ou alors vous êtes réservé pour nous là pour ce
1: non,
0: soir?
1: Non, là pour le coup, non, j'écoutais pas de musique. C'est vrai qu'on est plutôt concentré quand on met au point les plats. La musique, ça vient plus tard.
0: Bon, alors, ouais. Je sais que c'est la question horrible à vous poser. Choisissez 10 chansons qui représentent ce que vous aimez, votre vie. C'était compliqué.
1: C'était très, très dur. Parce que la musique, elle a bercé, elle berce toujours ma vie, en fait. Ouais. Et elle me sert de référence à chaque fois dans le temps. J'ai pas beaucoup de mémoire. J'oublie en tout cas beaucoup de choses. Mais les musiques me rappellent des périodes bien précises de ma vie. Je peux donner, pour ça que je suis très bon en général dans les quiz,
0: ouais.
1: Parce que j'arrive à donner le nom du groupe, la date souvent, parce que j'ai ces références là.
0: Alors on va commencer avec votre enfance, puisque c'est comme ça que vous avez commencé la liste que vous m'avez envoyée. Et on est au Pays Basque. Alors je tente la prononciation, mais tapez-moi sur les doigts à tout moment, Philippe Etchebest. Gaztelu Zahar.
1: Gaztelu Zahar.
0: Zahar. Ouais, c'est ça. Et la chanson Zatos, Jang Koigo. Non, là, c'est n'importe quoi. Pardon les Basques. En tout cas, c'est votre enfance,
1: oui,
0: et votre famille aussi.
1: Oui, c'est ma famille. Enfin, mes parents, mon père est basque forcément, et quand on faisait les repas de famille, les communions, tout ça, ben ça se terminait toujours en chant basque, et même dans la voiture quand on partait, voilà, ça chantait dans la voiture basque, ça chantait tout le temps. Donc j'ai été bercé aussi par cette culture-là et beaucoup par la musique.
0: Allez, grâce à Philippe Etchebest, on fait tous un tour au Pays Basque. Vous écoutez.

0: Il s'appelle Gastelu Zahar, et donc c'est une chorale, un groupe de chant basque.
1: Voilà. Mon cousin Jean-Bernard chante dans cette chorale, justement.
0: Ah, extra. Et ça, on peut aller les voir en concert,
1: enfin, ou, oui, ils ont, parfois il y a des concerts qui se passent. Ils sont déjà venus à Bordeaux aussi, ouais. Il y a quelques années, mais ils tournent de temps en temps, effectivement. Ouais.
0: Bon, super, en tout cas, il y a plein d'albums qui sont disponibles sur les sites de streaming également. Gastelu Zahar, premier choix extrêmement intéressant.
1: qu'on n'entend pas souvent.
0: C'est hors des sentiers battus.
1: Ouais, hein. Ouais, c'est pas le genre de musique qu'on entend souvent sur les radios, mais c'est bien, je trouve, de faire découvrir.
0: C'est très bien. Alors, Philippe Etchebest, le premier 45 tours que vous avez acheté, c'est L'Aise-Béton de Renaud.
1: L'Aise-Béton de Renaud, ouais.
0: Ah, et vous n'avez même pas chippé, parce que franchement, vu les paroles de la chanson, Renaud, ça pouvait se voler, hein, à l'aise. Hein.
1: J'avais pas intérêt.
0: C'est vrai. Ah, fallait filer droit.
1: Non, ça c'était pas. On n'a pas été élevé comme ça à la maison.
0: Non. Donc vous écoutiez des chansons de Loubar, mais vous n'étiez pas du tout un Loubar.
1: Non, pas du tout. Pas du tout. Non, c'était. Pour le coup, ça me rappelle vraiment plein de souvenirs. J'étais gamin, j'avais même pas 10 ans. Et j'ai adoré cette chanson. Donc avec mon argent de poche, je me suis acheté ce 45 tours. Il y avait L'Aise-Béton face A et Je suis une bande de jeunes face B. Ah,
0: ouais, double raison d'aller chourer des 45 tours, là, franchement. Et alors, est-ce qu'il est venu un jour manger dans un de vos restos, Renaud ?
1: Oui, absolument.
0: Ah, c'est vrai ?
1: Je l'ai reçu c'était à Chancelade, au château d'Héréna, à l'époque, quand j'étais. Il est venu dîner et il a dormi au château.
0: Ah, et alors vous avez osé aller lui parler?
1: Bien sûr, je dis que j'étais fan, j'adorais. je connais plein de ses chansons. J'ai un album qui s'appelle Un Olympia pour moi tout seul. Je connais toutes ses chansons par cœur, pratiquement.
0: Ah là là.
1: Pratiquement toutes. Ouais, franchement, j'adore.
0: Alors, on l'écoute pour le plaisir du chef Etchebest, mais aussi pour le vôtre. Faut jamais perdre une occasion d'entendre Renaud râler un bon coup. Et L'Aise-Béton.
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1: Les amis, j'en suis témoin. Le chef, Philippe Etchevest, connaît par cœur les paroles de Laisse-Béton de Renaud.
2: Ça faisait longtemps que j'avais pas chanté ça.
1: Oh là là, là. Ouais. Eh, joli brin de voix en plus.
2: Ben ouais, ça va, je me déberde.
1: Et alors dans Chef and the Gang, là, votre groupe, vous chantez et vous jouez de la batterie?
2: Ouais. Je chante Comfort Linum de Pink Floyd. Ouais. On joue en acoustique au départ pour le reprendre après avec tout le monde. Et je chante, c'est un peu moins fin, on va dire. Je chante Antisocial. Trust.
1: Si on joue. Tu passes toute ta vie pour payer ta pierre tombale. Eh, hey, trop bien.
2: Tu passes ton âge en lisant ton journal.
1: Tu marches tel un robot dans les couloirs du métro.
2: Les gens ne te touchent pas,
1: faut faire le premier pas. Bravo.
2: Ça aussi, c'est mon adolescence, ça. Trust.
1: Ah, et voilà. On aurait pu faire une liste parallèle avec encore 10 chansons, quoi.
2: Et puis, je les ai rencontrés en plus, que ce soit, Renaud, on en a parlé. Ouais. Trust, j'ai eu la chance et même de jouer avec Nono de Trust. On a joué à la Cigale.
1: Nono, le guitariste,
2: Donc forcément, il est monté en guest sur Antisocial, il a joué avec nous. Alors quand t'as le mec qui a joué Antisocial, je te dis pas la pression que tu as, quoi.
1: Ah, j'imagine.
2: C'est fabuleux, c'est extraordinaire.
1: Alors ça, c'est plus flippant, par exemple, de jouer Antisocial sur scène avec Nono Krief de Trust que de servir un repas.
2: parce que je suis moins à l'aise, on va dire, sur la scène qu'en cuisine. Hein. Moi, je découvre ça. Ça fait 7 ans que je joue à la batterie, comme ça, un petit peu autodidacte.
1: Ouais.
2: Donc, c'est effectivement beaucoup de pression. Puis comme à chaque fois que je fais quelque chose, je suis un petit peu attendu au tournant, il faut que je sois bon. Et moi, ça me va bien parce que ça m'oblige aussi à travailler et à être performant. Donc, j'adore ça.
1: Ouais.
2: C'est le genre de défi qui me plaît beaucoup.
1: Perfectionniste, même dans le rock'n'roll.
2: Puis on a un groupe de copains, ça joue, quoi, je veux dire. Et puis on reprend que des gros standards du rock, que des morceaux que les gens connaissent par cœur pratiquement. Donc le moindre pain, tout le monde entend.
1: Ça s'entend,
2: quoi. Donc,
1: c'est vrai.
2: Il faut être carré.
1: Allez voir Chef and the Gang s'il passe près de chez vous. Déjà, vous verrez Philippe Etchebest. Et en plus, vous ferez une bonne action puisque, on le rappelle, hein, vous donnez votre recette.
2: C'est pour les pompiers solidaires.
1: Pour les pompiers solidaires. Ça, c'est beau. Est-ce que vous faites du Elvis avec Chef and the Gang?
2: Non. Non, on fait pas d'Elvis. Moi, j'adore chanter Elvis aussi. J'aime beaucoup ça. Et j'ai écouté aussi pendant cette période Renaud, Elvis Presley, ça a été un des premiers chanteurs vraiment anglais, parce qu'à la maison on écoutait, je chante basque et beaucoup de chansons françaises. Ça n'existait pas. On se demandait, c'était n'importe quoi en fait, en vrai. pourquoi t'écoutes ça, on comprend rien. c'était
1: drôle.
2: Notre époque.
1: Ouais, oui.
2: Presque j'écoutais Elvis Presley en cachette, quoi.
1: Oh, presque. Et alors c'est bien parce que vous m'avez choisi une chanson d'Elvis qui est pas la plus connue.
2: Non.
1: C'est Guitar Man.
2: Ouais, Guitar Man.
1: C'est parce que vous appréciez justement parce que la performance à la guitare sur cette chanson est incroyable.
2: Et puis ouais, elle est super. Et puis à la basse quand ça démarre. Enfin, j'adore la tonalité, l'intensité de cette chanson. Elle est rythmée, elle est super. J'adore. Mais c'est vrai qu'il y en a Elvis Presley. Il y en a tellement d'autres. Alors j'aime Elvis Presley dans la période un petit peu presque un peu vers la fin.
1: Un peu Las Vegas.
2: Ouais, exactement. J'aime bien cette période-là. Et ça fait partie justement de Guitar Man de ces chansons-là. Mais il y en a plein. Il y a Are You Lonesome Tonight, il y a In the Ghetto, Don't
1: Cry
2: Daddy.
1: Ah oui, avec les chœurs, gospel, c'est sublime.
2: Une super belle chanson d'Elvis Presley, quoi. J'adore.
1: Bah celle-là, elle passe jamais à la radio, mais elle passe dans Décibel ce soir grâce à Philippe Etchebest. Elle s'appelle Guitar Man et c'est Elvis Presley, en de petits vénards.

0: Presley dans vos oreilles en ce samedi soir, les amis. Vous devez cette régalade au chef Philippe Etchebest. C'est vrai. Eh ben, si vous n'étiez pas là, on n'aurait pas écouté. Voilà, Philippe Etchebest dans la 16e saison de Top Chef, ou la 17e, attendez, je ne sais plus.
1: 17e.
0: Non, il y en a une 16, c'est 17e, la 17e.
1: Ouais.
0: Oh, c'est incroyable. Ça a recommencé le 4 mars avec un épisode à la montagne, puis un épisode à la plage. Prochain épisode ce mercredi à 21h10 sur M6 autour d'un hommage à Paul Bocuse. Et puis voilà, vous avez rendez-vous comme ça tous les mercredis soirs à 21h. Et dites, vous savez vous déjà qui gagne ou pas? Je ne vais pas vous demander qui c'est, je sais que vous n'avez pas le droit. Mais non, vous ne savez pas encore.
1: Mais non.
0: Non, parce que la fin, c'est en direct.
1: On n'a pas fait le tirage de couteau.
0: Mais oui, bien sûr.
1: Non, on ne sait pas.
0: Oh, non, vous ne savez pas.
1: C'est dingue, hein. C'est bien fait quand même.
0: C'est fou, c'est bien fait cette émission.
1: Ouais, ouais.
0: Moi, ça marche à fond en tout cas pour moi. Et quand en plus je me rends compte que vous êtes un fan de rock, on se dit il faudrait caler maintenant les tournages de Top Chef avec une tournée de votre groupe Chef and the Gang.
1: Ça, carrément.
0: Parfait.
1: Je prends là.
0: Dites donc, en parlant de rock, faut qu'on parle de Metallica deux secondes, puisque quand vous nous avez envoyé votre liste de chansons importantes pour vous, vous dites que vos débuts en tant que chef ont été un peu marqués par Metallica et par la chanson Enter Sandman.
1: Ouais.
0: Pourquoi vous associez les deux?
1: Alors, à l'époque, je prenais ma première place de chef à Saint-Émilion et j'avais laissé Dominique, c'était nos débuts tous les deux à Toulouse. Et des fois, quand j'avais fini le service, je prenais ma moto, j'avais une grosse moto, et je filais à Toulouse de nuit. Et je me mettais Metallica dans les oreilles.
0: Vous retrouvez votre amoureuse, mais c'est tellement romantique. Mais c'est génial.
1: Et j'avais l'album de Metallica dans les oreilles.
0: Ah ouais, le Black Album.
1: Ouais, ouais, superbe. Et là, je roulais. Ciao.
0: Allez, tous sur la moto.
1: Ah ouais.
0: Avec le chef Etchebest qui file à 160 km/h vers l'amour.
1: On ne doit pas le dire, 160 km/h.
0: Ah oui.
1: C'est bien plus que ça. Mais bon,
0: 130.
1: Faut surtout pas le dire. Voilà.
0: 130.
1: Voilà. 135, allez.
0: Par là. Voici Metallica.

0: Metallica, Enter Sandman, intacte depuis 35 ans cette chanson,
1: ouais,
0: quand
1: ça
0: même.
1: Ça bouge pas. Hein. Et nous, on la joue en concert, on l'a dans notre playlist, et à chaque fois qu'on la démarre, les gens, ils sont hystériques.
0: Et alors, est-ce que, quand vous n'avez pas votre casquette de batteur-chanteur de Chef and the Gang, mais que vous avez votre casquette de Chef et Chebest en cuisine étoilée, vous pouvez vous permettre, par exemple, au début d'un service, de mettre une chanson comme ça pour motiver tout le monde ou pas?
1: Alors, on le fait pas. Non, on met pas de musique en cuisine.
0: Et puis jamais.
1: Non, parce que alors parfois en mise en place ils en mettent un petit peu, mais pas pendant le service. Alors, ce qui est drôle, c'est que quand vous m'avez demandé de choisir la setlist, en fait j'étais au pass, il manquait des chansons et je mettais sur mon téléphone, je mettais des musiques. Donc j'avais Enter Sandman, il y en avait d'autres. Puis il y a notre assistante maître d'hôtel Inès qui arrive, elle me dit chef, on entend la musique en salle. Pardon, c'est moi.
0: Trop drôle. Donc c'est formidable, vous allez dîner chez Philippe Etchebest et à un moment vous entendez Enter Sandman, vous savez pas.
1: Mais ceci dit, à Maison Nouvelle, c'est vraiment une expérience immersive.
0: Oui.
1: C'est ma maison, donc mon univers, et quand les gens arrivent, on les amène au bar et c'est la playlist, c'est les Beatles. Il y a que des Beatles.
0: C'est trop drôle ça.
1: Que des Beatles.
0: Quelle bonne idée.
1: Ouais.
0: Très bonne idée. Ouais. Maison Nouvelle, donc restaurant bordelais, doublement étoilé.
1: Doublement étoilé, hein. Absolument.
0: C'est ça, bravo. Et puis il y a toujours la table d'hôte, le quatrième mur, étoilé Michelin.
1: Oui, une étoile Michelin.
0: 2018.
1: Ouais. Il y a aussi le classique, le petit dernier, il y a quelques mois qu'on a ouvert, là, sur la base des grands classiques de la gastronomie française, et le service en salle, ce qu'on ne voit plus, le véritable service, parce que c'est un vrai métier, les découpes, les flambages, le travail au chariot.
0: Ah ouais.
1: Ouais, c'est super. C'est top. Pour revenir, vraiment, c'est super.
0: Rendez-vous à Bordeaux, les amis, avec Philippe Etchebest. Et rendez-vous dans 2 secondes, parce que vous vous demandez peut-être, une fois qu'il avait écouté Enter Sandman sur sa moto pour aller rejoindre sa dulcinée Dominique, qu'est-ce qu'il lui mettait dans les oreilles pour la soirée romantique? C'était pas Metallica.
1: Ben vous allez rien voir.
0: Vous allez voir. À tout de suite.
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0: Et notre invité, c'est le seul, l'unique, le chef Philippe Etchebest, qui est un grand amateur de rock'n'roll, ça vous l'avez compris depuis le début de l'émission. Ça va chef, ça se passe
1: très
0: bien?
1: Très bien, très très bien. Oh. Ça me rappelle plein de souvenirs, vous voyez.
0: Bah oui.
1: Je suis content.
0: Ça c'est le pouvoir de la musique, hein,
1: c'est que
0: ça nous remet dans des moments incroyables. Donc, juste avant la petite pause, on vous avait laissé sur votre moto en train de filer entre Saint-Émilion et Toulouse en écoutant Metallica à fond pour aller retrouver votre dulciné Dominique. Vous n'étiez pas encore marié à l'époque?
1: Pas du tout.
0: Oh là
1: non,
0: là.
1: C'était le début de notre...
0: C'était la drague.
1: De notre idée. Ouais, on avait passé le cap de la drague, mais c'était nos débuts, ouais.
0: Voilà. Et donc, il y avait une chanson d'amour que vous écoutiez ensemble et que je ne connaissais pas et que j'ai écouté grâce à vous.
1: Ah.
0: Angel in the Snow du groupe AA.
1: Ouais.
0: Alors bêtement, moi je suis habituée à Take On Me, les groupes de AA, ces chansons de AA. Mais alors cette chanson-là qui est quand même un slow.

0: L'eau qui tue, ça vous ramène à...
1: C'est une chanson qu'on aimait bien tous les deux, vraiment. Puis c'était une chanson, chanson d'amour, tendre, voilà. Alors c'est vrai qu'on fait le grand écart là.
0: Ah oui, entre Metallica.
1: Et Angel in the Snow, mais c'est une jolie chanson d'amour, ouais, très belle.
0: Et est-ce que, alors tout comme Enter Sandman vous ramène sur la moto, si ce soir en rentrant vous mettez Angel in the Snow, Dominique direct, elle va savoir, elle va dire ah on va danser un slow et tout. Est-ce que c'est une chanson que vous avez encore en commun aujourd'hui?
1: Ça fait longtemps qu'on l'a pas entendu. Ah, je crois que... Attends, je dis pas de bêtises. Non, c'est pas vrai parce qu'on l'a écouté il y a pas si longtemps que ça. Et c'est vrai que là, ça nous replonge dans plein souvenir.
0: C'est beau.
1: Ben oui, il y a plus de 30 ans, hein, déjà.
0: C'est beau l'amour, mes
1: amis. C'est beau, oui.
0: Angel in the Snow, dans les Cibels. Vous écoutez ici, très bonne chanson de samedi soir. Faites un move si vous êtes assis à côté de quelqu'un qui vous plaît bien. C'est le moment.

0: Snow, signé AA, le slow qui tue, offert par le chef Philippe Etchebest, qui est ce soir l'invité de Décibel. Alors, on n'a pas entendu beaucoup de chansons en français depuis le début de l'émission. Il y a eu Renaud, quand même.
1: Oui, oui, oui.
0: Statut du commandeur, c'est normal. Et là, vous nous avez sorti un petit Michel Delpech derrière les fagots.
1: Exactement.
0: Le chasseur.
1: De la besace, là.
0: Hop. Ouais. Alors ça, c'est devenu la chanson non officielle, mais quand même très, très obligatoire des troisième mi-temps de rugby. Ça a un rapport avec ça, chef, peut-être ?
1: À l'époque, non, je me rappelle pas qu'on chantait non. Michel Delpech,
0: mais devenu...
1: je crois que c'est devenu effectivement maintenant.
0: Je pensais que c'est pour ça que vous l'aviez choisi.
1: Non, pas spécialement. Non. C'est une chanson, pas toute jeune cette chanson non plus.
0: Vrai, hein, quelques années, j'avoue.
1: Mais c'est une chanson que j'aime beaucoup et que non, j'aime bien chanter en karaoké.
0: Ah, ça y est, on y arrive. Parce qu'en fait, depuis le début de l'émission, faut que vous sachiez que, bah, évidemment, pendant les chansons, on coupe les micros, mais le chef, lui, ne s'arrête pas de chanter. Et donc, vous êtes un roi du karaoké. C'est vrai, vous
1: j'adore,
0: adorez ça.
1: J'adore le karaoké. Ah, je pourrais chanter plein de trucs et ne jamais m'arrêter. Non, mais j'adore ça. C'est vachement bien. Puis c'est espèce de défouloir aussi un petit peu.
0: Exactement.
1: Karaoké.
0: Tout le monde. Que c'est bon pour l'âme aussi. On en sort bien.
1: Oui,
0: on
1: se sent bien. Oui, oui, absolument. Absolument.
0: Ah, après, il y a des cascades de karaoké. Hein.
1: Oui.
0: Voilà, mais bon.
1: Ah, mais bien sûr. Non, mais c'est toujours un moment qu'on partage aussi avec des amis. C'est toujours sympa. Tout le monde peut participer. Qu'on chante bien ou pas, peu importe. Mais là aussi, c'est un vrai défouloir.
0: Faites ça à la maison. Mettez-vous en mode karaoké pour Le Chasseur de Michel Delpech que vous connaissez forcément par cœur. Après avoir chanté à plein poumon pendant 3 minutes, vous vous sentirez

0: chasseurs. Vous avez bien chanté, les amis. Vous écoutez ici. Et on se fait un karaoké géant du samedi soir avec le chef Philippe Etchebest qui nous a concocté une playlist absolument délicieuse. Et donc, à un moment, il fallait qu'on écoute AC/DC. Ça, ça fait partie des groupes incontournables. Ouais, bien sûr. Ça, AC/DC, quand on est fan 80, de rock, hard rock.
1: Bien sûr. Ouais. C'est mon premier, ça fait partie de mes premiers groupes de hard rock que j'ai écouté avec Iron Maiden. AC/DC. Alors, sauf que c'est plus facile quand même de jouer d'AC/DC que Iron Maiden en concert.
0: Ouais.
1: Iron Maiden, c'est très technique, c'est très compliqué. Mais on joue beaucoup d'AC/DC.
0: Et ouais. Ça. Et ça vous a fait aller jusqu'au Hellfest.
1: Oui. Avec,
0: vous avez joué au Hellfest, le festival métal.
1: Improbable. On y était deux fois. C'était une expérience extraordinaire à très rock'n'roll pour le coup parce qu'on avait fait le Metal Corner sans faire de balance, sans rien. Les groupes s'enchaînaient. Allez hop, bah ouf. Allez, 5 minutes pour régler les cymbales, les crashs, les machins.
0: On vous a jeté sur
1: Vas-y, et puis après tu joues, puis il y avait 6 ou 7 000 gonzes en furie là qui disaient « Eh chef, vas-y !» Et en plus avec des références de cauchemars en cuisine, ils y sortaient, c'était une drôlerie incroyable.
0: Mais c'est très marrant le public du Hellfest,
1: en plus
0: d'être des amateurs de métal,
1: franchement,
0: c'est drôle.
1: Et en plus ils sont des amateurs, donc c'est vrai qu'on avait préparé une setlist quand même spécial Hellfest, et on s'était régalé. C'était, alors pour le coup, c'est très rock, quoi. Là, c'était dans le dur, et puis tu vas, tu joues, quoi.
0: Mais quelle vie, chef Etchebest! Allez, on part sur l'autoroute de l'enfer. Avec AC/DC, Philippe Etchebest est aux commandes jusqu'à 21h.

0: continue à chanter mon invité Philippe Etcheveste.
1: Je ne peux pas m'en empêcher.
0: Irrésistible Highway to Hell de AC/DC. Alors on le disait tout à l'heure, pour vous la musique elle a vraiment un très fort pouvoir, un petit peu comme une machine à remonter le temps. Vous écoutez une chanson et elle vous renvoie à un moment de votre vie.
1: C'est ça, ouais.
0: Et il y a un moment très fort dans votre vie, c'est quand vous avez adopté votre fils. Et il y a une chanson qui vous ramène à ce moment-là, c'est une chanson des Beatles.
1: Ouais. The Long and Winding Road, chantée par Paul McCartney. C'est la chanson que j'ai entendue, en fait, quand je suis entré dans le dortoir où il y avait tous les enfants, en fait, dans des lits. Et en fond musical, on avait The Long and Winding Road, mais version philharmonique. Et forcément, ça m'a interpellé de suite.
0: Très beau souvenir, ouais. Et peut-être la raison pour laquelle maintenant l'accueil de votre restaurant, parce que les Beatles.
1: Oui, absolument. C'est et puis les Beatles, c'est un des groupes. Je pense que c'est un de mes groupes préférés. J'avais tous les albums, je connaissais toutes les chansons, tous les accords, les machins. Imbattable. je pense que je suis encore parce que à chaque fois que j'écoute, je connais même les enchaînements, la musique qui arrive après sur tous les albums.
0: Ça, c'est un signe.
1: Ouais, c'est un signe. C'est pas bien là.
0: C'est de l'addiction. Et celle-là, alors, elle est pour le fiston.

0: rigole parce que jusqu'au dernier
1: Ah, oui,
0: mon invité, le chef Philippe Etchebesti chante.
1: Je suis imbattable.
0: Chaque note. J'adore. Et ben, vous savez quel autre invité a fait ça?
1: Non.
0: Jean-Louis Aubert.
1: Ah ouais?
0: D'accord. Et vous l'avez choisi aussi ce soir, on l'écoutera.
1: Absolument.
0: Terminer l'émission, mais avant, on pouvait pas ne pas passer un moment avec vous à la campagne. Ce que vous m'avez dit dans, quand vous m'avez envoyé votre liste de chansons, quand je suis à la campagne, quand je cuisine pour mes potes, moi c'est Pink Floyd.
1: Ouais, les Pink Floyd. J'aime bien, j'aime beaucoup les Pink Floyd.
0: Ouais. High Hopes, la chanson que vous avez choisie. En plus, c'est pas le Pink Floyd, soit des années 60 ou des années 70 ou même The Wall, etc. C'est un Pink Floyd plus récent.
1: C'est un Pink Floyd. Alors, il y a plus raison. Je me rappellerai toujours d'un concert qui a eu lieu à Bordeaux. J'avais pas eu les places. C'était Place des Quinconces et j'étais sur ma moto.
0: Ah, encore.
1: J'étais resté dehors, j'étais dehors et j'écoutais le concert et c'était incroyable. Forcément, j'avais le son et je me rappelle de cette chanson qui est très forte, que j'adore. Et bizarrement, on s'est dit avec Dominique, on s'est posé la question, quelle chanson on aimerait avoir le jour de notre enterrement.
0: Cette chanson-là. Oh, wow.
1: Dominique, c'est Shape of My Heart, de Sting.
0: Ouais.
1: Et moi, c'est celle-là.
0: Vous, c'est celle-là. Bon, alors, en vous le souhaitant le plus tard possible.
1: C'est clair.
0: On écoute, c'est en plus, il y a les cloches et tout. Pink Floyd. Ouais. High Hopes. Pour le chef, Philippe Etchebest.

0: David Gilmour, qui a eu 80 ans il y a quelques jours.
1: Ah, il a la forme.
0: Ah oui, toujours beau gosse, hein. Incroyable. Et donc, c'était l'époque de l'album The Division Bell, High Hopes. Énorme chanson de Pink Floyd qui nous amène presque à la fin de l'émission, mais pas vraiment à la fin, puisqu'il en reste une. C'est donc Jean-Louis Aubert, avec vous, mon seul invité du Décibel du samedi, à chanter par cœur toutes les chansons.

0: C'était ça, exact.
1: En tout cas, ça nous fait une très belle chanson de fin. Voilà, c'est fini. Jean-Louis Aubert, chef, merci, c'est fini pour ce soir.
0: Dommage, c'était bien.
1: Ouais, c'était bien, je sais. Mais moi, je suis contente parce que je sais que je vais vous revoir tous les mercredis à 21h10 sur M6 dans Top Chef. Et je vous souhaite une excellente 17e saison.
0: Merci.
1: Et puis le meilleur pour vos restaurants.
0: Eh ben, faudra venir me voir à Bordeaux.
1: Mais grave.
0: Si vous êtes là pour la fête de la musique,
1: chef
0: venez.
1: Ah oui, hein. Vous jouerez à Bordeaux pour la fête de la musique.
0: Devant le restaurant. Tous les ans, devant le restaurant, c'est une tradition.
1: J'adore.
0: Depuis 2017.
1: Merci beaucoup, Philippe Etcheveste.
0: Avec plaisir. Merci.
1: C'est fini. Voilà.

0: Il ne ment pas, Jean-Louis Aubert. Je sais que la chanson n'est pas totalement terminée, mais l'émission est finie. Et les amis, ben oui, il va être 21h. Juste le temps pour moi de vous dire que vraiment, le chef est de chez Best. J'étais déjà fan dans Top Chef et dans Cauchemar en cuisine. Mais là, quand je vois le choix de chanson qu'il nous a offert pour ce samedi soir, je suis définitivement conquise. Quel mec super. Merci Philippe Etchebest d'avoir passé ce petit bout de soirée avec nous. Et puis merci à l'équipe de Décibel qui était là aussi ce soir. Il y avait Iris Guitoni, il y avait Iki, Nicolas Bonzon et Franck Moilier. Et puis il y avait vous. C'est là-dessus qu'on se quitte et je vous donne rendez-vous demain à 20h, les meilleurs moments de Décibel avec les chansons préférées de Benabar.
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2: 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Manu Chao, Je ne t'aime plus. La chanson préférée de Jérémy Frérot.
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4: Manu Chao, c'est un artiste qui a été assez important aussi pour moi quand j'étais gamin. Mes parents avaient un club de plage sur le bassin d'Arcachon.

Tous les étés, on se retrouvait sur ce club de plage. Et le soir, mon père faisait tourner cet album avec cette chanson qui s'appelle « Je ne t'aime plus ». C'est une petite Madeleine de Proust aussi, Manu Chao.

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1: Saviez-vous que c'est la maman de Mika qui a inspiré le texte de son titre ? Elle me dit...
0: Les secrets de vos chansons préférées, Johan Guérin.
1: C'est le premier tube en français de Mika. Et il est né de reproches. En 2011, alors qu'il bloque en studio, il se souvient de sa mère, qui est aussi sa conseillère. Il se souvient quand elle l'accablait de reproches. Tu gâches ta vie, tu ne sors jamais. Avec ses souvenirs, Mika note chaque pic sur son carnet. Il transforme cette engueulade familiale en un dialogue disco-pop irrésistible.

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3: Nous partirons. Klemt.
4: Fallait un jour poser les bases.
3: Originaire du Mans, Klemt porte cette énergie des terres de province. Force tranquille, humilité, texte fort, l'essence de son écriture, l'émotion, la sincérité et le mot juste.

0: Gironde. Klemt, un coup de cœur ici même.
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0: Derrière la douceur du titre Pulmarine d'Isabelle Adjani se cache une œuvre d'une noirceur absolue.
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0: C'est le maître Serge Gainsbourg qui signe ce texte sur mesure en 1983. Et ne vous y trompez pas, le fond de la piscine, c'est le récit d'une dépression profonde, le cri feutré d'une tentative de suicide. Pour rendre cette sensation d'étouffement, Gainsbourg exige un mixage avec énormément d'écho pour que la voix d'Isabelle semble venir du fond de la piscine. Non.

0: sublimer ce malaise esthétique, c'est un jeune réalisateur nommé Luc Besson qui filme le clip. Il crée alors cette imagerie bleutée et mélancolique qui va marquer toute une génération. 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
2: Renaud, Mistral gagnant, bon la chanson préférée de Grand Corps Malade.
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4: Est-ce que ce serait pas la plus belle chanson du monde, ça?

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1: C'est mon classique parmi les classiques. Si je devais garder qu'une chanson à écouter en boucle sur une île déserte, ce serait celle-là. Tout est dit dans cette chanson.

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